Allez, Cocorico, petite session de production française. THK, tétrahydrocarbone.

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1: Alors celle-ci, elle a un goût particulier. Les jeunes de Route Zombie ont été déterrés, les bandes d'improvisateurs dub, pour remixer un pro dub, une chanson emblématique. J'en place une spéciale pour mon vieux copain Antoine, ça rappellera nos 16 ans. Antoine de la Cour des Miracles. Gros big up

Mais comment faire une session production française sans passer du Original Bass Foundation et par la même occasion faire une petite pensée pour Max Romeo qui nous a quitté l'année dernière. Alors je me rattrape tout de suite. C'est OBF, Max Romeo, Bandmind People.

L'émission touche à sa fin tout doucement. Du coup, on retourne en Angleterre. Valeur sûre. C'est Danman, Indica Dub, When Jack Come. C'était Rum

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1: Quand le son est bon, on le joue deux fois. On met la version dub. Straight.

0: Ce correspondant a essayé de vous joindre une fois.
1: Bonsoir. J'adore. Merci. Belle émission. Bonne soirée. Au revoir.
0: Message supprimé.
2: 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Retrouvez chaque semaine sur Radio PFM une sélection de podcasts dans cette émission Attention les oreilles, documentaire, reportage long format, fiction. Alors cette semaine, on vous propose à l'occasion de la grande mobilisation contre le méga canal Seine-Nord-Europe qui se déroule cette semaine du côté de Villers-au-Tertre entre Douai et Cambrai. Donc on vous propose d'écouter ou de réécouter Manif méga canal épisode 1, Gendarmes au pique-nique. Des sandwichs sans poulet. C'est le nom de la première partie de ce reportage réalisé par Polémix et la voix off lors d'une précédente mobilisation contre le projet du méga canal. Ça se déroulait le samedi 11 octobre 2025 du côté de Longueuil-Anel dans l'Oise. On écoute ça, on réécoute ça ensemble.
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9: Aujourd'hui, on est regroupés contre une aberration écologique. Un scandale économique et un mensonge social, le méga canal Seine-Nord-Europe. 10 milliards d'euros d'argent public pour un canal qui existe déjà, le canal latéral à l'Oise et le canal du Nord. Pour un projet qui va représenter 10 fois le tunnel sous la Manche en termes d'excavation de terre. Et une méga bassine qui équivaut à peu près à 22 fois celle de Sainte-Soline pour alimenter tout ça.
10: Méga canal, méga scandale écocidaire, méga scandale financier. Le méga canal est une gigantesque escroquerie à au moins 10 milliards d'euros d'argent public quand les pseudo-gouvernants détruisent les services publics en ratissant les poches des contribuables. Au moins 10 milliards d'euros détournés pour Bouygues et Vinci avec la complicité de Xavier Bertrand, président du conseil régional des Hauts-de-France.
11: Bertrand, si tu savais, ton canal, Bertrand, si tu savais, ton canal, où on le met. Allô, allô, aucune hésitation.
10: Le méga canal Seine-Nord-Europe, au moins 10 milliards d'argent public pour un grand projet parfaitement inutile. 107 km de rivière bétonnée entre Compiègne et Cambrai, 3300 hectares de terres agricoles détruites, ainsi que des zones humides et zones Natura 2000, près de 340 espèces d'animaux et de végétaux protégés, impactés, des paysages ravagés, pas d'emplois créés et toujours des cohortes de camions sur les routes. D'autant plus scandaleux qu'il existe déjà un canal sur lequel opère déjà une marine fluviale traditionnelle menacée de mort par le méga canal. Salut les amis, c'est JBD pour Polémix et lavoixoff.com et pour votre radio encore libre, préférée, mais pour combien de temps ? Premier épisode d'une mini-série de reportages sur la grande mobilisation anti-méga canal du samedi 11 octobre 2025. Près de 2000 personnes rassemblées à Longueuil-Anel, pas loin de Compiègne, dans l'Oise, Picardie, pour une manifestation pacifique, joyeusement déterminée et en fanfare. Matinée du samedi 11 octobre, départ du camp de la mobilisation installé à Longueuil-Anel, dans le champ d'un agriculteur impacté par le projet du méga-canal. La manif va tranquillement longer le canal latéral à l'Oise. Rencontre en marchant avec deux membres du collectif Méga Canal Non Merci.
12: Levons les voiles contre le Méga Canal.
10: Bonjour Catananche.
13: Salut, salut.
10: Bonjour Rino.
14: Salut.
10: Longueuil-Annel, le long du canal de l'Oise. Et on est en train de quitter ce champ puisque la manifestation contre cet horrible projet mortifère de Mégacanal vient de s'ébranler. On est chez qui ici d'ailleurs, ce champ-là ?
9: On est chez un sympathisant agriculteur qui nous prête gentiment le terrain.
10: Le projet de Mégacanal, il va donc longer celui qui existe déjà, hein, puisque c'est un grand projet inutile, il y a déjà un canal. Leur projet, là, il devrait passer par là, là.
9: Ouais, c'est ça. En fait, il y a tout un réseau fluvial qui existe déjà entre Paris et Lille. Donc la première partie vers Compiègne, c'est le canal latéral à l'Oise. Là, on est sur une île donc qui se retrouve à côté de nous. Un peu plus haut, il rejoint le canal du Nord. Là, le projet, c'est de faire un canal qui va être parallèle à tout ce réseau fluvial existant, qui est un réseau fluvial qui a été inauguré en 1965, donc il n'a pas encore 60 ans. Et donc là, l'idée de refaire un nouveau truc.
10: Plus large, hein, pour faire passer des bateaux, donc de 11 mètres de large, long comme deux terrains de foot. voilà.
9: C'est ça, c'est ce qu'on appelle des méga-barges avec un pousseur. Le canal du Nord actuel, il n'est pas fait pour accueillir des bateaux aussi larges. C'est des méga-barges qu'on trouve quasiment nulle part en France. Il y en a peut-être, je crois qu'il y en a sur le Rhône, peut-être un peu sur la Seine, mais c'est principalement des bateaux qu'on retrouve dans le nord de l'Europe. Aujourd'hui, nous, tout le réseau fluvial français marche avec deux types de porteurs. C'est des fraissinés, péniches de 350 tonnes, et les péniches du canal du Nord à 750 tonnes. Les méga-barges qui veulent nous faire passer, c'est des 4000 à 4500 tonnes.
10: Bien entendu, ce grand projet est inutile. Enfin, si, il a une fonction, de ce que j'en ai compris, moi, c'est d'enrichir Bouygues et Vinci avec 10 milliards d'argent public. Est-ce que c'est trop caricatural, ce que je viens de dire ?
9: Oui et non, en fait, parce que...
10: Alors, ricane.
12: Un peu, je rigole un peu. Si tu veux, en fait, c'est que le canal, t'as les 10 milliards d'argent public, en fait, avec les questions en effet de financement de ceux qui vont construire le canal et tout ce qui va être à côté. Mais en fait, si tu vas plus loin, t'as aussi la question de l'agro-industrie. Du coup, t'as toute l'agriculture pesticidée. T'as aussi notamment des projets de méga-bassines, hein, qui sont du côté de la Somme, qui sont à portée.
10: Une méga-bassine, grande, m'a-t-on dit, comme 22 fois celle de Sainte-Soline. C'est-à-dire 65 hectares de surface, 42 mètres de hauteur pour retenir l'eau.
9: C'est tout le canal qui va être alimenté par cette méga-bassine, parce que c'est le point culminant, c'est le point de partage des eaux. La méga-bassine, donc à l'Aisne, il va falloir remonter l'eau des deux côtés, donc en direction de Compiègne et en direction de Lille. Mm-hmm. Derrière, le but étant d'alimenter... ces méga-barges avec de la céréale, en fait, on s'attend à ce que derrière, il y ait la naissance et l'explosion de plein de méga-bassines de taille comme celle de Sainte-Soline, dans tous les alentours de la campagne de l'Oise et de la Somme, à des fins agricoles, pour pouvoir alimenter les chargements du canal.
10: Ces barges-là, elles seront donc pas tant conçues pour des containers, mais pour du vrac. Des matériaux, des céréales, des cailloux.
12: C'est pour le BTP. Donc tu parlais de Vinci là, et Bouygues. Bah, typiquement, ça va leur servir à eux pour transporter leurs matériaux à exportation, du coup, et pour en effet pour les céréales. Le canal, ça va être une liaison entre Paris et le Benelux pour exporter et pour chuinter le port du Havre, en fait, notamment. Vu que c'est adapté que pour ces deux types de matériaux, les arguments de la Société du Canal Seine-Nord et des promoteurs comme Xavier Bertrand et compagnie, c'est de dire que ça permettra de baisser les camions. C'est le report modal. Et en fait, concrètement, c'est faux. Plusieurs universitaires le confirment.
10: Julien Gleguet, c'est Poumone.
12: Il fait le clown, juste derrière nous, du coup.
13: Les poulets en plein air. Les poulets en plein air.
10: Nous passons devant 5 gendarmes assez jeunes.
12: Plutôt sympathiques.
10: Oui, qui nous ont contrôlés très mollement et ont fait semblant de fouiller les sacs.
12: Voilà. Il faut remercier Sinon Merci, que Julien Leguier représente, qui a été un des premiers soutiens du collectif Méga Canal Non Merci.
10: Attends, excuse-moi, c'est compliqué. Julien Leguier raconte des bêtises en passant devant les gendarmes.
12: Il a cherché à expliquer aux gendarmes que les zones dans les champs qui nous entourent, qui sont oranges, en fait, sont liées à du glyphosate et qu'il faut qu'ils fassent attention et qu'ils ne restent pas trop longtemps parce que ça peut être dangereux.
14: Vous exposez votre santé au glyphosate, vraiment.
15: C'est très bien.
14: Ben non, mais c'est important que vous le sachiez.
15: Bien sûr.
14: On est soucieux de votre santé, comme réciproquement. Voilà, sérieusement, mais vraiment. Et là, vous voyez toutes les maisons qui sont à côté, il y a des gamins et tout, et c'est glyphosate power, quoi. Là-dessus, il faut qu'on se retrouve. Là-dessus, il faut que vous changiez de logiciel. Il faut être avec nous, pas avec l'agro-industrie. Ben oui, vos gamins, quoi, les nôtres.
10: Donc Julien, là, t'as expliqué que si les terres sont oranges, là, c'est parce qu'elles ont été glyphosatées.
14: Le terrain, il est orange parce qu'il a été traité au glyphosate il y a moins de 48 heures. Donc en restant sous le vent, vous exposez votre santé. C'est à peu près aussi toxique que les lacrymos.
13: C'est reparti, tous à la manif ! Méga canal, ça va faire mal ! Méga canal,
8: ça va faire mal !
15: qu'ils vous vendent, hein, pour voilà, ces 10 milliards de détournement d'argent public, c'est que oui, mais ça va faire moins de camions. Complètement faux.
12: C'est vraiment la base de la com actuelle, c'est-à-dire de faire passer des projets énormes, type la 69, type les méga-bassines, type bah, là, le canal Seine-Nord-Europe en l'occurrence, pour des trucs écolos, alors qu'en fait, si on creuse un peu la boue, bah, derrière, on se rend compte que c'est que de la connerie, qu'en fait, ça va servir des intérêts capitalistiques et ça va favoriser la destruction de l'environnement. C'est pas du tout pertinent, c'est vraiment un projet qui vient des années 70. Années 70, on n'avait aucune conscience du réchauffement climatique, des enjeux environnementaux, tout ça.
15: Ça va faire moins de camions, en fait, c'est pas vrai.
12: Mais non, non, c'est pas vrai.
9: Tu parlais de Bouygues, de Vinci et tout. On s'est rendu compte qu'en fait, ces deux boîtes de BTP qui d'habitude prennent les projets pour les construire, en fait, ont refusé ça parce qu'ils savaient qu'il n'était pas rentable. Et pour autant, c'est quand même eux qui vont être payés. Ces personnes-là, elles gagnent de l'argent à chaque litre de béton coulé. Donc en fait, ils n'ont pas forcément un intérêt personnel à ce que le projet voit le jour finalement, mais qu'en fait, le chantier continue d'avancer quoi qu'il arrive, parce que chaque jour passé à bétonner, ce sont des sous-gagnés en fait.
12: Il y a aussi un truc à dire sur Bouygues et Vinci, c'est qu'au départ, en fait, ils devaient financer eux-mêmes. Voilà, ils ont refusé de financer en fait au départ. C'était pas du tout sur des fonds publics, ça devait être sur des fonds privés. Et en fait, ils ont
15: quand ils ont vu que c'était pas rentable, ils ont dit non,
12: exactement,
15: ça ne nous intéresse pas.
12: Exactement.
15: Et Xavier Bertrand leur a dit non, voilà, vous inquiétez pas, c'est le contribuable qui va payer.
12: C'est Xavier et c'est Nicolas Sarkozy aussi de 2008 qui a décidé de mettre un coup pour valider l'intérêt général du projet en tant que tel en fait. Hein. Donc voilà, c'est un maillage. Emmanuel Macron 2021-2022 a réaffirmé qu'il fallait faire les choses. Bien sûr, il y a Xavier Bertrand qui est dans l'histoire, qui utilise ça comme un argument dans l'idée de montrer qu'il est présidentiable et qu'il a son grand projet. Pour lui, ça prouvera qu'il peut être présidentiable ou qu'il peut faire partie du gouvernement. Là, je ne sais pas ce qu'il en est.
15: Oui, alors au moment où on se parle, là, après la phase biscornue, on est arrivé à la phase triscornue, hein, puisqu'on a appris dans la nuit que Sébastien Lecornu était reconduit à son poste de Premier ministre. Hein. Nous sommes le samedi 11 octobre.
12: Une de ses premières mesures, ça pourrait être d'arrêter le canal Seine-Nord-Europe et de favoriser les alternatives, comme par exemple le canal du Nord et le fret ferroviaire.
15: Il existe déjà des infrastructures, il existe donc déjà un canal, il existe depuis le 19e siècle des lignes de chemin de fer. L'intérêt capitalistique de ce truc, c'est quoi, à part enrichir Bouygues et Vinci?
9: Le transport routier, en fait, c'est pas du tout concurrentiel du transport fluvial en termes de délai. En fait, il faut 15 heures pour faire Paris-Rotterdam en camion, quand il faut 10 à 15 jours pour faire Paris-Rotterdam en bateau. Par ces délais-là, on voit tout de suite que c'est pas du tout le même type de matériaux, enfin, ou de transport de fret qui vont être sur ces bateaux. Ça va pas être du périssable, ça va pas être tout ce qui va très rapidement dans notre société, la fast fashion, le fait de se faire livrer par Amazon du jour au lendemain et ainsi de suite.
15: Tout le long de ces 107 km de grand canal inutile là, il y aura aussi des ports desservis par des camions.
12: Tu lis les études de la société du canal Seine-Nord, ils disent, ils tablent sur même une augmentation des camions en fait dans leur projet. En fait, ils disent que ça va faire baisser, mais en réalité, c'est un mensonge parce que eux-mêmes dans leur truc, ils disent que non, ça va augmenter. Donc en fait, c'est de la connerie. Et bien sûr, tu rajoutes à ça que bah, le canal en fait ne peut pas vivre sans les camions, puisque les camions vont venir et donner les marchandises aux ports francs. Et typiquement dans les ports francs, il va y avoir quoi? Il va y avoir les Amazon, les compagnies qui vont être là. Et David Gaborio, là, un universitaire, qui a dit concrètement, le canal, ça va entraîner des emplois précaires, donc des emplois en fait qui vont juste appauvrir les gens. Des conditions de travail qui vont être horribles, qui existent déjà. Et en fait, tout ce territoire-là des Hauts-de-France, on a l'habitude de nous foutre ça sur la tronchon-là. C'est à chaque fois, c'est que des emplois de merde, d'intérim. Ça va favoriser que ça, en fait, le canal. En fait, il est fondamentalement également irrespectueux à l'égard des habitants, habitantes de ce territoire. Concrètement, c'est un truc qui vient décider d'en haut. Les gens d'ici, ils ont toujours ça. On a toujours décidé d'en haut, dans le sens de la désindustrialisation. On exporte les entreprises et à la fin, ce qui c'est qui est sur les plates, c'est les gens qui habitent ici, en fait.
15: Alors, il y a une dame qui est sur le pas de sa porte et qui
9: merci,
15: applaudit.
9: Madame.
15: Bonjour Sylvie, je vous voyais applaudir le passage de la manifestation.
16: Oui, c'est génial parce que là, c'est en train de tout esquinter. Puis pour la faune, la flore, tout, quoi. Et puis, hein, c'est chiant, quoi.
15: Donc, vous avez bien compris que c'est pas un cadeau qu'on veut vous faire avec ce méga canal-là.
16: Ah, non, carrément pas, hein. Carrément pas.
15: Vous habitez là depuis longtemps, vous?
16: Depuis 2014.
15: Donc voilà, ah ouais. Vous tenez votre joli coin.
16: Oui, voilà, exactement. Oui. Puis ben, c'est les bêtes qui vont morfler, tout ça aussi. Hein. Faut penser à tout ça. Hein.
15: Bonne journée à vous, merci.
9: Je suis très contente de voir les riverains et riveraines qui sont au courant et qui sont avec nous. Parce qu'en fait, on s'est rendu compte, par exemple, on a organisé toute une série de réunions publiques depuis plus d'un an, avec, je pense, une trentaine ou une cinquantaine de réunions publiques. Bon, déjà, on avait des pressions de la part des petites mairies qui elles-mêmes subissaient des pressions parce qu'on n'avait pas accès aux salles publiques communales, etc. Mais qu'en plus, très peu de riverains étaient au courant, en fait, de ce grand projet ou de ce que vraiment ça comportait dans ce projet-là. Et en fait, c'est aussi pour ça qu'aujourd'hui, l'objectif de cette manifestation, c'est de faire une manifestation festive où on va pouvoir aller parler aux riverains, aller parler à toutes les personnes qui vont être directement concernées, impactées par ce projet, et de pouvoir comprendre, en fait, et entendre un autre point de vue que celui de la société du canal.
15: Cette manifestation est-elle autorisée? Parce que j'ai vu quand même qu'il y a marqué les soulèvements de la Seine, les soulèvements de la Terre, les affreux éco-terroristes.
9: Eh oui, elle est autorisée.
15: C'est autorisé, on a le droit d'être là aujourd'hui.
9: On a contacté la mairie de Tourotte et il faut savoir que le maire de Tourotte est un des seuls maires qui est officiellement avec nous. La manif va se dérouler sur la commune de Tourotte et elle est autorisée. Le tracé est placé en préfecture. C'est pour ça que les flics nous encadrent. Tout est très légal et le but c'était ça, c'était justement d'amener avec nous tout le monde et puis de montrer qu'on était des joyeux lurons.
15: Voilà, une démonstration, tu disais joyeux lurons, fanfare, joie,
9: oui,
15: musique.
9: C'est ça, on a des clowns, on a des fanfares, il y a des enfants. Dans la manif, il va y avoir aussi un cortège qui est prévu pour les Mint, donc c'est les meufs intersexes, non-binaires et trans. C'est un projet en fait qui s'ancre aussi dans ce qu'on appelle la mondialisation, l'empire logistique. Donc c'est aussi d'associer avec ce projet écocidaire les luttes féministes, les luttes antiracistes. Enfin, aujourd'hui, il y a quand même quelque chose qui se passe à l'échelle internationale en Allemagne, en Hollande et en Belgique. Le port de Rotterdam est bloqué aujourd'hui et la Belgique se bat contre Stop Arming Israël parce que tous ces réseaux fluviaux et de transport en fait sont des réseaux qui alimentent par pièces détachées l'industrie de l'armement. On a vu le port de Fos-sur-Mer qui s'est insurgé contre la livraison de pièces pour les armes à Israël. Oui, exactement. C'est contre tout ça qu'on se bat en fait.
8: Mégacanal.

0: Est-ce qu'on peut refaire un bilan très rapide dans le projet? Un truc mortifère de 107 km de long, de 54 mètres de large, 4,5 mètres de profondeur. Cette écluse alimentée donc par la fameuse méga-bassine de 22 fois Sainte-Soline dont on parlait tout à l'heure. Combien de milliers d'hectares de terres nourricières qui seraient condamnées?
1: Comme tu dis, c'est énorme. Et pour un canal de 50 mètres de large, en fait, c'est pas loin de 300 mètres d'emprise de chantier de part et d'autre qui sont faites. Parce qu'il y a les berges qui sont en pente.
0: Et encore, regarde, il y a encore une dame qui fait coucou.
1: C'est 3200 hectares qui vont être artificialisés, des portions d'oise qui vont être rebouchées, ça va être des terres agricoles qui vont être utilisées, ça va être des eaux.

0: une oise avec des tout petits méandres, on va se rendre compte dans 10 ans qu'à une grosse pluie centennale, d'un seul coup, tout va déborder parce que ces méandres auront été fermés.
1: Il y a quand même des trucs qui se passent dans la région qu'il faut dire. Hein. Notamment, on a eu des inondations il n'y a pas si longtemps que ça, du côté de Saint-Omer. Typiquement, l'artificialisation des terres engendrée par la politique de la région Hauts-de-France a été pointée là-dedans. Xavier Bartrand s'est exprimé là-dessus. Il a complètement nié la chose. Puis je tiens à rappeler une chose par rapport aux inondations, c'est qu'on n'est pas si loin que ça. On a un pays, l'Allemagne, qui a quand même vécu des inondations il y a plusieurs années, qui ont été meurtrières pour des mêmes raisons, parce qu'en fait, ils ont foutu, je ne sais plus le nom de la rivière. Pareil, les Bramores ont été tués. Et derrière, ça a entraîné vraiment des morts. Hein. Donc on est en train de jouer, ils vont faire un truc énorme. Mais à long terme, on a des risques environnementaux et sur des vies humaines, en fait. Hein.
2: Il faut le pointer. En artificialisant les sols, l'eau qui, depuis des millénaires, s'infiltrait dans les sols, allait dans les zones humides, etc. Maintenant, elle glisse sur du béton et elle emporte tout sur son passage.
0: Et la solution proposée, c'est de faire des méga-bassines de part et d'autre des rivières pour pouvoir stocker l'eau l'hiver quand il y a des inondations.
3: Il suffisait d'y penser.
0: Hein. Et oui, tout est posé.
2: Ah, regarde, encore une dame qui fait coucou à sa fenêtre. Voilà, il y a un monsieur qui brandit le poing aussi.
0: Pour parler des destructions, donc là, on a parlé des 3200 hectares de terres qui vont être artificialisées.
2: Avec toute cette terre, on peut nourrir, je sais pas, un demi-million de personnes, je crois. Quand je dis terre nourricière, ouais. On se prive aussi de nourriture quand on bétonne.
0: Il faut savoir que la nourriture ici dans les Hauts-de-France, elle est beaucoup exportée, mais c'est de la nourriture quand même, évidemment. Ouais. C'est aussi 10 fois le tunnel sous la Manche en termes de volume de terre excavée. Et après, si on regarde les espèces, on porte un recours juridique qui a été déposé au tribunal administratif d'Amiens.
2: On a vu à Sainte-Soline, par exemple, c'est cet oiseau loutarde canne-petière qui a permis d'entraver et de rendre illégal notamment ces projets de méga. Il y a encore un monsieur qui fait ouais, qui nous salue de la tête en passant.
4: Voilà. Vous pensez quoi du canal ?
2: Voilà, donc le monsieur, il veut pas du canal, il l'a dit très clairement.
1: Depuis talent, quoi, ce que des riverains et riveraines qui marquent leur opposition. Hein. Ah, c'est tous les gens qui ont globalement l'oie sous les yeux, là.
2: Encore une dame qui nous fait... Bonjour madame, vous serez à la manifestation tout à l'heure ?
5: Oui, je serai là. J'étais déjà hier soir là-bas, donc oui, j'ai pris les infos.
2: Alors à tout à l'heure. Cette dame vient de confirmer l'odieuse propagande éco-terroriste que tu viens de délivrer. Non ? Vous avez des complices partout, hein.
1: Visiblement. Un réseau de résistance, voilà comment on appelle ça, nous.
2: Et on parlait de... C'est combien d'espèces impactées ? C'est peut-être aussi par là que des recours juridiques.
0: Donc ils ont sectionné le projet comme si c'était des travaux différents. Donc les 107 km ont été séparés en 4 portions. Poser des dérogations d'espèces protégées, c'est en fait une dérogation de destruction d'espèces protégées parce que menacées d'extinction. Il y a une dérogation d'espèces protégées pour une 150aine d'espèces, végétales, insectes, oiseaux, mammifères. On s'est rendu compte que c'est plus de 340, donc le double d'espèces qui sont menacées et qui n'ont pas été prises en compte dans la demande de dérogation, qui n'ont pas les enjeux réels de leur impact en fait sur ces spécimens, sur ces individus, sur ces habitats également. C'est aberrant en fait, enfin, de 340 espèces, c'est une destruction donc d'espèces qui sont de plus en plus rares sur le territoire. Le territoire du Nord a été énormément artificialisé ces dernières années, ces dernières décennies. Et donc aujourd'hui, les bords de l'Oise, ce sont les derniers refuges. On a énormément de zones d'arrêt pour les oiseaux migrateurs, par exemple. Impacter ces zones-là, c'est impacter les rares spots d'arrêt de ces oiseaux migrateurs qui sont en capacité de voler sur des milliers et des milliers de kilomètres sans s'arrêter. Et où, par exemple, l'Oise, juste avant la Somme, sont les derniers refuges d'arrêt avant de remonter dans le Nord ou de descendre en Afrique.
2: Voilà, invoquer qu'il y a des espèces protégées qui seraient impactées par ce projet, est-ce que ça peut entraver d'un point de vue judiciaire cette méga horreur ?
0: On l'espère vraiment. C'est comme ça qu'on arrive à faire chaque lutte. Donc il y a eu Notre-Dame-des-Landes initialement avec le Triton, il y a eu de Sainte-Soline avec l'Outarde Canne-Petière, il y a eu la 69 sur laquelle il y a les nidifications de mésanges bleus. Mais on se rend compte que en fait, juridiquement, ils essayent de diminuer en fait, le pouvoir qu'on peut avoir avec ces recours environnementaux. Maintenant, il faut aussi qu'on se batte et qu'on permette aussi à toute la mobilisation, toute la population locale, en fait, de se mobiliser avec nous, parce que je pense que c'est un combat multiple qui peut permettre de faire annuler ce projet.
1: question des espèces, là, il y a un recours qui a été posé, hein, un recours juridique, un recours qui a été posé en 2024 par les deux assos, donc il y a Nord Nature Environnement et il y a Association Protection du Territoire Senesco. C'est les deux assos qui ont posé le recours. Le recours, notamment, il se base sur la remise en cause de l'intérêt environnemental du canal Seine-Nord-Europe. Cet argument-là, il a été utilisé contre la 69. En première instance, il a été accepté et validé. Déjà, les juges sont en train de changer.

0: Il commence tout doucement à prendre en compte ces questions-là. Ce que font les travaux comme ça, les grands projets, c'est la stratégie du fait accompli, c'est-à-dire de faire travaux en attendant qu'on fasse les recours, et paf, à la fin c'est fini, dont le juge dit que c'est égal, mais en fait, en réalité, le machin existe déjà. Donc c'est ce qui s'est passé par exemple du côté de Strasbourg avec le contournement de la métropole.
1: Strasbourg, c'est pas tout, en fait, c'est la D924 dans l'ordre, la RN88, la 69. Ils bétonnent, ils y vont à fond. Ça, avec un peu de chance, de leur côté, si j'ose dire, il n'y aura pas d'opposants, d'opposantes, il n'y aura pas de citoyens et citoyennes qui s'y opposeront et qui feront des recours. Et puis, on a des situations comme la 69 où finalement le tribunal administratif de Toulouse dit à un moment, bah non, en fait, cette autoroute est illégale, mais trop tard, elle est faite.
0: Non, mais c'est incroyable, il y a quand même eu un appel. Après, ils auraient pu suspendre les travaux. Ils ne l'ont pas fait, en fait, validé du coup par les pressions du gouvernement. Et en plus, derrière ça, ils ont même fait des travaux de nuit pour accélérer les choses qui n'étaient pas du tout encadrées par l'arrêté en fait préfectoral. Donc ils sont dans une illégalité totale. Voilà, pour finir au niveau de la 69. Et concrètement, à chaque fois on est là, tu sais pourquoi la stratégie, en fait, l'idée c'est au moins pour le canal Seine-Nord, Europe, c'est de déjà le visibiliser, parce que médiatiquement et politiquement, on n'en parlait pas jusqu'à présent. Ce week-end-là, ça commence parce qu'il y a tous les camarades ont fait un travail vraiment de visibilisation sur le terrain, mais également dans les médias. Et là, ce week-end-là, l'idée c'est d'enfin mettre le canal au centre de l'attention, que ça soit médiatique. C'est quand même 107 km de long, c'est quand même un truc énorme qui va balafrer toute la région et qui va avoir des impacts socio-économiques et environnementaux énormes. Donc du coup, on est là-dessus. Et la stratégie, c'est aussi en tout cas d'essayer de... Ça coûte plus cher, parce qu'en le visibilisant et en tout cas en mettant de l'incertitude ou des peurs, et bah du coup, ça va coûter plus de fric, ça va leur faire mal déjà. L'argent, c'est un peu le nerf de la bataille dans l'histoire.
1: Je vais revenir sur un point que tu mentionnais à l'instant, là. Les vilains éco-terroristes, genre ceux de Sainte-Soline ou de la 69, il s'avère que les tribunaux administratifs leur donnent raison. Donc en fait, les affreux éco-terroristes la défendent, le droit.
0: Dans l'anticipation, en réalité, parce que c'est extraordinaire, il a fallu tous ces combats-là.
1: Si les zadistes m'entendaient dire qu'ils défendent la loi et le droit, ils seraient pas contents.
0: En tout cas, voilà, la question environnementale, elle entre dans plus en plus. En fait, elle existait déjà, hein, parce qu'il faut pas oublier qu'au niveau de la Constitution française, on a la Charte de l'environnement qui date de 2004 ou 2002 même, qui est vieux en fait. Et du coup, ils voulaient pas l'appliquer juste à maintenant. Et ça y est, là, ils se réveillent sur des questions, notamment le Conseil constitutionnel, sur, par exemple, la loi du plomb. Et ça y est, ils sortent ça du bois, la Charte de l'environnement, alors que c'est un truc qui existe là. Et donc, en fait, c'est toutes les pressions des luttes, typiquement sur le terrain, comme celle d'aujourd'hui, qui poussent en fait les pouvoirs publics à prendre ça un peu en compte, en tout cas, à commencer, parce que c'est vraiment pas parfait. Voilà un peu l'intérêt des luttes comme ça, locales et de ce genre-là.
1: Tellement beau ce coin. On est passé devant des maisons qui ont tellement de cachets. C'est tellement charmant. On a envie de tourner un film de Marcel Carné ici.
2: Là, on longe le canal latéral à l'Oise. Si tu regardes sur le côté, il y a déjà tous les ports existants et toutes les entreprises qui ont des infrastructures qui étaient déjà prévues pour les chargements sur les péniches. Et donc, en fait, entre Longueuil-Annel jusqu'à Noyon plus loin, tout le long de ce canal latéral à l'Oise, toutes ces entreprises existent. Si demain le canal se retrouve de l'autre côté de cette île, ils vont devoir reconstruire. Donc on parlait des ports tout à l'heure. Ces ports existent aujourd'hui, mais en fait, ils ne seront plus au bon endroit. Et ces entreprises non plus. En fait, si on regarde toutes les conséquences et tout ce qui se répercute en fait à côté, c'est énorme. Et ça, c'est aux collectivités territoriales de les payer. Rino te parlait en fait de ces 10 milliards de financement de ce canal-là. Mais en fait, à un moment, on a commencé à estimer à 12, 15 milliards.
1: Ah, mais... Parce que ces trucs-là, ça coûte toujours plus cher en fait, à l'arrivée.
2: Exactement.
1: Qu'à voir Flamanville, par exemple.
2: Ça va doubler, tripler. Ouais. Mais c'est surtout que sur leur budget, ils ont retiré les ports. Et les ports sont à la charge des collectivités territoriales. Quand on regarde aujourd'hui les 10 milliards, les 8, 10 milliards proposés par le canal, ils se réservent bien de le dire parce que là, je pense que l'Union européenne serait en droit de refuser de financer ça parce qu'ils ont déjà du mal à financer leurs 5 milliards. Alors 10 milliards, ils n'y arriveraient pas. Si on regarde ce que ça va coûter réellement, concrètement, à la totalité, en fait, c'est beaucoup plus. Parce que c'est quand même des infrastructures qui vont voir le jour et qui vont être payées par le contribuable.
0: Le plan d'économie de Bérou, c'était 40 milliards. Hein. Ouais, là, on parle de 10 milliards. C'est pour dire que c'est un quart du plan d'austérité de Bérou. Et possiblement le cornu, là, bientôt. Mais voilà, en tout cas, il y a quand même des proportions à voir. Et il y a un truc aussi qu'il faut pointer, c'est qu'il y a aussi un projet qui, non dit, mais qui s'appelle le projet Mageo, qui est celui de reconditionner la Seine pour la relier, en fait, jusqu'à Compiègne. Et ça, concrètement, il n'est pas financé, là. Refusé, le Parlement, on n'a pas encore donné les sous. Donc, concrètement, en fait, on est sur un truc énorme, en fait, financièrement. On parle de 10 milliards, mais on est peut-être à bien plus. Et donc, il y a vraiment, en guise sous roche.
2: Le méga canal sur lequel on se bat aujourd'hui, qui s'arrête au Banchel au Bac, qui est vers Cambrai, c'est mise au grand gabarit. Elles arrivent jusqu'à Lille et ça va rejoindre Dunkerque. Et là, c'est des mises au grand gabarit de chaque écluse. Et en fait, ces écluses-là non plus ne sont pas prises en compte dans le méga canal. Là, quand on parle des 10 milliards, c'est que pour les 107 km. Il y a aussi la mise au grand gabarit de l'Oise, Mageo. Il y a aussi la mise au grand gabarit de toutes les écluses dans le nord de la France. quand les gens me disent mais pourquoi t'es contre le méga canal, et là je suis là, mais en fait il y a tellement d'arguments en fait, que ce soit la question de l'emploi, la question environnementale, la question des finances, la question des mensonges politiques, le fait de la géopolitique locale aussi. Eux ils veulent passer là pour arriver par le port de Dunkerque, mais qu'on se rend compte que c'est vraiment pour squeezer complètement le port du Havre, et on parlait tout à l'heure du port de Fos-sur-Mer, le Havre et Fos-sur-Mer sont les deux syndicats de dockers qui font vraiment la pluie et le beau temps dans les mobilisations publiques, on a vu ça pendant les gilets jaunes. Retirer le passage par le Havre, c'est aussi mettre en concurrence en fait les dockers. Vous n'êtes pas content, vous voulez tout bloquer, bah c'est pas grave, on passe plus chez vous et on ne vous donne plus de travail. C'est tellement d'arguments, c'est une palette, un éventail énorme d'arguments qui fait que je ne sais plus pourquoi dire que je suis contre.

0: Bonjour Marmotte.
1: Bonjour.
2: Bonjour Belette. Salut, salut. Donc vous êtes venue en famille. C'est épouvantable, le rassemblement de très dangereux éco-terroristes. Vous n'avez pas hésité à venir avec vos enfants qui ont quel âge?
1: Les 4
2: petits.
1: Et 9 ans.
2: Je crois que je vais appeler les services sociaux pendant cette interview. C'est honteux.
3: Bah en fait, la honte, elle doit changer de camp. La honte, elle doit être pour eux. Les projets qui sont complètement à se taper la tête par terre, faire un méga canal qui détruirait des zones humides où il y a encore de la biodiversité et de l'eau. Surtout l'eau qui est un bien commun. Et certains veulent se l'approprier. C'est ça une folie. Et c'est malheureusement pour le futur de nos enfants, on s'inquiète aussi. Donc on trouve ça au contraire totalement cohérent de venir avec eux pour empêcher ce genre de projet, quoi.
2: Oui, mais enfin, vous avez un mauvais esprit. Ça va faire de l'emploi. C'est important pour les enfants, l'emploi.
1: Il suffit de travailler moins tous et puis on a tous de l'emploi.
3: Et puis l'emploi, faut qu'il ait du sens. Si c'est l'emploi détruit notre environnement et ce qui nous permet de vivre, y a un problème en fait, on va en contradiction. Donc c'est là qu'il faut qu'on sonne l'alarme et qu'on dise non, on prend pas le bon chemin, faut prendre un autre chemin. Parce que là on prend l'eau. Si on fait un mauvais jeu de mots, quoi.
2: Il y a déjà de la présence policière, quand même, sur ce cortège.
1: S'il y a vraiment un danger, on s'écarte, ils nous laissent passer avec des enfants, en général. Il n'y a jamais eu de problème, en tout cas.
3: Et puis, le danger, du coup, il vient d'eux, parce que là, c'est eux qui ont créé un petit peu de tension. Déjà,
2: les enfants.
3: Les gendarmes. Un de nos enfants qui est déjà un petit peu inquiet, du coup, de cette présence, alors que s'ils n'étaient pas là, en moins de grandes démonstrations de force, ils ne seraient pas aussi inquiets. Et ça crée du stress, je pense, même chez les adultes, de la tension. Ils nous ont arrêtés quelques minutes pour dire qu'ils nous arrêtaient, on ne sait pas pour quelle raison. C'est ça qui crée de la tension. Alors nous, on reste pacifique, il n'y a pas de souci, mais voilà, ça crée tout de suite sortir la grosse artillerie, enfin les gros boucliers, les gros casques. Bon, tout de suite, ça crée un climat qui n'est pas agréable alors qu'on vient pacifiquement et on trouve ça dommage en fait. Pour nous, ce n'est pas les manifestants qui créent ce climat-là, quoi, et les manifestantes.

0: garde républicaine. Par la route et le chef Keuf ne veut pas nous dire ce qui se passe pour le moment, mais il dit qu'on repartira, voilà.
1: Libérez les chevaux!
2: Les chevaux!

0: Bonjour Marcus.
1: Salut.
0: Dans cette manifestation, donc il y a deux chevaux là qui ont arrêté quelques minutes le cortège. Deux chevaux avec des policiers montés dessus quand même. Hein. Et je tombe sur toi donc avec ce drapeau, il y a marqué quoi dessus ?
1: Les amis de la Confédération Paysanne. C'est une association nationale depuis 22 ans maintenant, avec pas mal de groupes locaux aussi, qui trouvent beaucoup de nouveaux adhérents depuis Sainte-Soline 2023, à vrai dire, où les amis de la Conf ont réussi à communiquer puis à s'affirmer sur le soutien à l'agriculture paysanne, c'est aussi contre les méga-projets.
0: Je m'excuse, on interrompt cet entretien parce que les deux chevaux avec les policières montés dessus rebloquent le cortège.
1: Et ils sont assez sensibles au cortège de tête, les chevaux. Avec la mule du Poitou en tête de cortège d'ailleurs.
0: Ça sert à rien de bloquer les gens, cette manifestation, elle est autorisée.
1: Temporisée sans doute, faire monter la tension, je ne sais pas, mais...
0: Et donc du coup, toi tu n'es pas exploitant agricole, sinon tu serais directement à la Conf.
1: Eh ben exactement.
0: Pardon, tu n'es pas paysan.
1: Effectivement, les amis de la Conf, un des moteurs de la création, c'était aussi de dire... Suite à la vague internationaliste et altermondialiste où la Conf a été visible en créant Attac, en étant au sommet de Seattle, démontage de McDo, etc. Beaucoup de citoyens disaient « Mais on veut être membre de la Confédération Paysanne !» Mais non, vous n'êtes pas paysan, vous n'êtes pas retraité paysan, vous ne pouvez pas être membre de la Conf. Donc les amis de la Conf s'étaient trouvé une voie civile et non syndicale, mais pour défendre le même projet.

0: Midi ce samedi 11 octobre à Longueuil-Hanel, le cortège arrive sur une esplanade en bord du canal latéral à l'Oise, point de départ de la grande manifestation prévue l'après-midi, mais pour l'heure, c'est pique-nique. Et la super cuisine du camp a confectionné une montagne de sandwichs, des wraps et du café qui attendent sur des tables à prix libre. Pique-nique sous forte surveillance et tension policière. Une cinquantaine de gendarmes va s'inviter au déjeuner.
1: Bonjour Jean-Michel.
2: Bonjour.
1: Je t'ai repéré parce que tu as ce drapeau de la Confédération Paysanne.
2: Oui. Eh oui, je suis un vieux paysan en résistance au modèle dominant.
1: Tu exploites toujours ton...
2: Oui, je suis en réflexion sur la transition. Hein, et on réfléchit à un modèle coopératif pour transmettre notre outil de travail, pour ne pas répéter ce que j'ai fait pendant 40 ans, quoi, 50 ans même bientôt.
1: Qu'est-ce que tu as fait il y a 40-50 ans?
2: Ben, je me suis installé. J'ai enrichi le banquier comme tous les paysans. J'ai failli disparaître parce que j'ai été paysan en difficulté. Et les rencontres m'ont fait me révolter, quoi. Donc, à un moment donné, j'ai accusé le Crédit Agricole de ma difficulté. Et les juges m'ont donné raison. Donc, j'ai honoré mon plan qui était sur 14 ans. Je suis toujours paysan. Ma fille s'est installée. Nous avons actuellement 3 salariés en CDI qui sont des migrants à qui on a fait avoir des papiers par le biais du travail. On pratique l'agriculture paysanne biologique, hein. On a planté 6 km de haies, on cultive la biodiversité.
1: T'es pas de l'Oise?
2: Ah non, je suis pas de l'Oise, mais je suis pas très loin du canal, parce que le canal, il vient dans le nord, hein, 107 km. Moi, je suis à 20 km du canal, quoi. Demain, je devrais témoigner en disant le modèle industriel de l'agriculture est tout à fait comparable au modèle industriel de la batellerie, où on veut aujourd'hui, pour accélérer les flux, pour faire venir des vêtements de Chine jusqu'à Paris, en passant par Rotterdam, il nous faut accélérer ce processus, hein. Et nous, ce qu'on constate en agriculture, l'accélération du gigantisme a fait disparaître tous les paysans. Moi, quand je me suis installé en 83, il y avait 1,6 million de paysans. Aujourd'hui, il y en a 400 000 et 200 000 dans 10 ans et tout va bien.
1: Et les jeunes n'arrivent pas à accéder à la terre. Et par contre, les fermes-usines, elles y arrivent.
2: Ben, le problème, c'est le modèle agricole et le modèle aussi dans les écoles, quoi. Hein. Je veux dire, aujourd'hui, on est absolument formaté sur ce qu'il faut mettre en place, comment il faut faire. Et quand tu es jeune et que tu pars dans ce modèle-là, tu changes pas d'orientation si t'as pas réfléchi avant, en claquant des doigts, quoi. Hein. Quand t'es engagé dans un processus d'endettement, eh ben, tu fermes ta gueule et tu bosses, quoi. Hein. Et t'as plus que ça à faire. Et puis, on t'amène toujours des solutions en disant ça, c'est la solution. Plus de produits chimiques, plus de mécanisation. Et puis, t'y crois parce que tout le monde, tes copains font comme ça, tout le monde fait comme ça. Et il faudrait fermer les écoles agricoles pour les réintégrer dans le système général. Et avoir dans le système général une option agricole. Pour au moins que les fils et les filles de paysans arrêtent de copuler ensemble, quoi, hein, et de savoir ce que c'est que le monde ouvrier, qu'est-ce que c'est que la société dans laquelle on vit, quoi. Apprendre un peu que notre projet, il s'inscrit bien dans un projet de société et qu'on n'a pas à faire tout et n'importe quoi.
1: Dans cette agriculture industrielle, finalement, le paysan, la paysanne devient un employé des marchands de machines, des marchands de chimie.
2: Moi, j'ai passé ma vie, et mon père a passé sa vie, à rembourser le Crédit Agricole. On n'a fait que ça. Alors le Crédit Agricole, ben, c'est l'endettement qu'on a effectivement avec la mécanisation, la robotisation, les produits chimiques. On paye et on n'est pas sûr de ce qu'on va récolter.
3: Nous proposons la tenue d'un bal masqué. Les forces de l'ordre nous proposent plutôt un bal masqué. Au bal masqué, ohé, ohé. La queue, c'est condé. Il ne faut pas s'arrêter, ohé, ohé.
1: C'est vraiment compliqué de travailler quand il y a Julien Leguet avec un mégaphone. Ah.
2: Et aujourd'hui, il y a plein de jeunes qui voudraient rentrer dans le métier. Il y a une réalité, c'est qu'à un moment donné, c'est pas seulement du rêve ou de l'envie, c'est qu'il faut en vivre, il faut manger. Quoi,
1: hein. Déjà,
2: il
1: faut pouvoir accéder à la terre.
2: Les communes possèdent du foncier. Il y a toute une réflexion au niveau des communes, de gens qui se disent bah, « ça serait bien qu'on ait un petit maraîcher ». Le problème du petit maraîcher, c'est de quoi il va vivre, quoi, hein. Et que pour qu'ils vivent, il faut qu'il y ait une prise de conscience sociétale de où je vais acheter mes produits, quoi. Hein. C'est pas de dire on veut les petits paysans, les ceci, les cela, mais comment nous, société civile, on s'engage à les faire vivre, parce que à un moment donné, il faut qu'ils vendent leurs produits, il faut qu'ils arrivent à le vendre, c'est déjà compliqué à produire.
3: Il n'y a pas de malentendu, hein. C'est pas une période de flottement, c'est bien le point pique-nique, tout est à prix libre, la bouffe, le café, etc. Et c'est comme ça qu'on autofinance la lutte, et c'est l'occasion de faire un tonnerre d'applaudissements pour nos camarades des cantines qui, une fois de plus, nous régalent. Et pour les remercier, on peut peut-être chanter ensemble le bal masqué. En bas.
4: Au bal masqué, ohé, ohé. Y'a que des condés.
3: C'est comme ça qu'ils justifient la tension sous le pont. Ils voulaient pouvoir contrôler l'identité des camarades masqués. Il a fallu leur expliquer que certains d'entre nous toussaient et avaient le Covid et leur rappeler qu'il n'y a pas si longtemps, on nous imposait d'avoir des masques sur nous. Ça leur tient à cœur que nous soyons démasqués.
0: Et il est prévu que tu prennes la parole demain dimanche, Jean-Michel ?
2: Modestement, je viens témoigner de mon vécu de résistance, quoi. Hein, de faire le parallèle avec ce qui se passe pour le canal. C'est du cinéma, ça. Hein. C'est, on nous raconte des histoires, puisque j'habite une plaine céréalière. Hein. Tous les transports qu'il y avait en voie ferrée ont été fermés pour les remplacer par des transports en camion. Quoi, hein. Il existe un canal et que ça coûterait beaucoup moins cher de le restaurer. Hein.
0: 3 milliards d'euros, je crois, sur tout le réseau national.
2: Sur le réseau national. Aujourd'hui, en consommation d'eau, les chiffres ont été donnés par la FDSEA parce qu'on a des copains qui sont paysans, notamment je pense à Yves Courteau, dont la ferme va être coupée en deux au pied de sa ferme. Hein. Et donc il est à la Chambre d'agriculture pour la FDSEA et il se rend compte qu'aujourd'hui la consommation d'eau du canal et de la méga bassine qu'ils vont créer, c'est la consommation de l'irrigation des paysans pour le Nord et Pas-de-Calais. Donc c'est un argument de dire l'eau qu'on mettra dans le canal, on ne mettra pas pour pousser des légumes, entre autres. On est une région riche en production de lin. Le lin, c'est les vêtements. Le chanvre, c'est les vêtements. On fait une matière première de qualité qu'on exporte en Chine. Et ça revient par le port de Rotterdam en conteneur pour alimenter les grands magasins à Paris. Quoi. On pourrait tout à fait penser que le travail qu'on fait là de production de matières premières, il pourrait être travaillé localement. Parce que là, on crée de la richesse.
0: De l'emploi, donc.
2: Mais bien sûr.
3: Regardez la joie non feinte de 4 RT qui se retrouvent au bord de l'eau.
0: Julien est en train de décrire l'activité de 4 hommes qui sont le long du canal. Il a parlé de RT, donc maintenant on dit plus renseignement général, on dit renseignement territorial.
3: Là vraiment, ils sont fin heureux. La période d'accouplement est passée. Hein. Faut venir au printemps. Ils sont en mode territorial afin de définir leur stratégie hivernale. Ces animaux sont grégaires en hiver. Si vous écoutez bien, vous entendrez des petits ronds. C'est comme ça qu'ils se repèrent entre eux, qu'ils s'identifient. Voilà.
0: Donc en fait, ces 4 personnes en civil là-bas, décrites par Julien à l'instant, sont des policiers en civil qui nous observent de loin.
2: Simplement pour finir sur l'accessibilité des produits qui coûteront plus cher, c'est la rémunération du travail des gens, quoi. Si t'as pas de sous, tu peux pas acheter, donc t'achètes ce qui coûte pas cher, quoi. Globalement, le débat qu'il y a hier sur la justice fiscale, il y a de l'argent dans cette société, énormément d'argent. Le problème, c'est de travailler à la répartir pour que chacun puisse... Alors, plus courir à se changer tous les jours, mais avoir des vêtements de qualité qui coûtent un certain prix parce qu'ils ont payé le travail et que les gens qui travaillent devraient pouvoir se les acheter parce que leur rémunération devrait être largement augmentée.

0: côté de la volière, bah, c'est assez impressionnant le dispositif. Et en plus, ils n'ont pas mis leur maillot de bain et ils avancent dangereusement vers nous. Mais quel est leur projet hasardeux? Alors, ils ne sont pas casqués.
1: Une dizaine de policiers avancent vers le lieu du pique-nique.
0: Pour tout le monde, hein. Si vous voulez boire du café, il faut venir le corps nu. Vous ne pouvez pas venir dans cette tenue, cette posture. C'est pas comme ça qu'on va vous offrir le café. Bien sûr que non.
1: Une cinquantaine de gendarmes fait irruption sur le lieu du pique-nique.
2: C'est une manifestation autorisée, le point de rassemblement il est autorisé. Il y a un copain ici.
1: Les gendarmes ont embarqué un manifestant.
0: Nous sommes sur une manifestation autorisée. Votre métier, c'est le maintien de l'ordre public, c'est pas la création de tension. Et nous cherchons à avoir dans la chaîne de commandement la personne qui vous a donné cet ordre-là, auquel vous n'êtes pas obligé d'obéir, évidemment, puisqu'il s'agit d'un ordre illégal. Donc où est la tête de commandement? Sachez que là, leur truc, c'est de contrôler les gens qui sont masqués, c'est ça leur lubie. Donc on vous rappelle également que parmi nous, il y a des gens qui ont le Covid. Et ça peut être aussi une des raisons pour lesquelles ils sont masqués. Donc vous n'allez interpeller personne, là. C'est impossible. Vous connaissez la désescalade? Là, on fait l'inverse. Non, c'est hors de question. Nous sommes sur une zone de parking. Nous sommes 300 et vous allez créer de la tension. La doctrine dominante, c'est la désescalade, pas la création de tension. Qui est le chef? Est-ce que vous êtes gradé? Justifiez la manœuvre. Vous pouvez noter également qu'un certain nombre d'entre vous n'ont pas de RIO visible. Vous êtes hors la loi, là.
3: Évitez de nous toucher, monsieur.
0: Oui, je vous touche pas. Vous non plus, évitez de me toucher.
1: Le RIO, c'est le numéro d'immatriculation des policiers et des gendarmes.
0: Vous êtes hors la loi. Vous n'allez pas nous interpeller sans RIO. On doit nous aussi pouvoir vous identifier, reculer, allez vous mettre en RIO, ensuite on discute.
4: Donc le rassemblement a été déposé en mairie, accepté par la gendarmerie. Donc là, on a le droit d'être sur le terrain là, et donc là ce que vous créez c'est seulement un sentiment de fébrilité pour tout le monde, et pour nous on ne se sent pas safe, et pour vous. Donc s'il vous plaît, si vous pouviez demander à vos supérieurs de reculer et de détendre l'atmosphère. On peut appeler la mairie de Tourotte si vous voulez, on peut appeler le maire, monsieur Carvalho, il va vous dire que le rassemblement a été déclaré et autorisé. Ça attend tout le monde. Monsieur, vous pouvez demander à vos supérieurs si vous pouvez vous reculer.
1: Christian Leguet est en train de parler avec des gendarmes.
5: Non, il y a une pression que vous avez exercée pour créer l'incident. D'ailleurs, vous n'êtes pas identifiable correctement.
4: Qui par ailleurs, la nef est interdite.
5: Est-ce que vous voulez que la prochaine fois, les manifestants soient le corps nu et vous bien habillé avec grenades, etc., bien protégé? Encore, vous n'êtes pas encore en tenue de combat, mais peut-être que dans l'après-midi, vous aurez l'intention de le faire. Hein. Et nous, tout nus. Même pas masqué par rapport au gaz que vous nous balancez sur la tronche. C'est pas l'exercice de la liberté ni de la loi, ça. Et vous le savez, or, vous êtes normalement formé au respect de la loi et de l'ordre. Pas comme provocateur de désordre. Vous êtes pire que des black blocs, là, dans vos comportements. Ce qui est plus grave, c'est sur ordre. Mais rappelez-vous qu'on a eu aussi le droit de désobéir. Dans les années 40, des gens comme vous se sont retrouvés à faire les pires saloperies qui soient. Faites attention de ne pas être engagé par vos supérieurs dans ce type de comportement. Merci de votre écoute.
0: C'est pas compliqué pour les reconnaître. Plus ils ont de barrettes, plus c'est des chefs. Donc 3 barrettes, c'est capitaine, voilà. 4 barrettes, on va être sur du lieutenant, du colonel. Mais là, le plus gros boss, c'est lui. Et donc, il vient nous dire que ben, les masques FFP2, c'était OK, parce qu'en effet, il y a des enjeux en termes de Covid qui sont encore présents sur la zone. Et à ce titre-là, on doit pouvoir manifester dans un contexte délicat sur le plan de la santé. Donc, maintenant que le problème est réglé, nous allons vous demander, afin de pouvoir déjeuner en toute paix et afin d'en faire redescendre les tensions, de retourner à votre camion où de succulents sandwich triangle vous attendent.
6: Et vous n'avez pas le droit de fouiller les sacs! Mais on rappelle que la manif est autorisée.
7: Le trajet de la manif, il est compris dans l'arrêté préfectoral.
1: Donc voilà, la cinquantaine de gendarmes refluent.
0: Si vous venez le corps nu, si vous venez désarmé, on ne peut pas le passer. On le croit.

0: Prunier, donc on s'est arrêté le long du canal là, pour cette pause pique-nique. Et une cinquantaine de gendarmes sont arrivés en rang pour nasser, si j'ose dire, le pique-nique.
1: Vous voulez contrôler les personnes masquées. Les personnes se sont rassemblées pour protéger les personnes masquées, pour éviter qu'elles se fassent contrôler. Et au-delà de ça, même emmenées en garde à vue, bah, ils se sont mis tout autour de nous et il y a eu en effet une masse. Ce qui s'est passé est complètement illégal parce qu'en fait ils sont en dehors du périmètre de l'arrêté, donc ils n'ont pas le droit de contrôler comme ils ont fait. Donc on a réussi tant bien que mal à essayer d'avoir un espèce de mini accord autorisant les masques chirurgicaux. En effet, il faut dire qu'il y a plusieurs personnes qui ont le Covid, donc voilà, mais en effet là on a une tentative de coup de force un peu autoritaire en dehors de la légalité, d'essayer de choper des gens, de les contrôler, mais peut-être même de carrément les emmener en...
0: Certains de ces gendarmes, enfin ceux que j'ai pu observer, n'avaient pas de numéro d'identification.
1: La question des réos, là, c'est toujours ça, hein, ils le mettent jamais en réalité.
0: Ces gendarmes reprochent le fait qu'il y ait des gens masqués, donc non identifiables, mais ils sont eux-mêmes pas identifiables
1: c'est
0: non
1: ça,
0: plus.
1: C'est ça. Non mais de toute façon, après, les gendarmes, globalement, ils représentent l'État, donc ils en ont rien à faire. Ils considèrent qu'ils ont tous les pouvoirs. En tout cas, voilà, oui, on a bien vu là, une action qui est complètement illégale. C'est dans un moment où on mange tranquille, il n'y a aucune violence. Là, on comprend pas trop.
0: Je sais pas, c'est peut-être des raps contondants et des cafés de destruction massive, non?
1: C'est peut-être qu'ils n'ont pas aimé, c'est que des raps sans poulet, du coup. La manif n'est même pas partie, il est bientôt midi, la manif elle part à 14h. Donc c'est que le début quand même, on a eu des chevaux, le chemin de halage.
0: Deux policières sur des chevaux ont bloqué le cortège.
1: Surtout qu'avec des chevaux qui avaient peur en fait, les pauvres bêtes. Hein. Si on avait un cheval qui ruait ou quoi que ce soit, on aurait été bien en étant juste à côté de la voie navigable. C'était dangereux à fond.
0: Pourquoi ils ont fait ça, juste pour montrer qu'ils pouvaient le faire?
1: Après, je soupçonne que parfois il y a des tentatives comme ça pour voir comment on va réagir et si jamais ça tourne ou je ne sais quoi, on pourra accuser après qu'en effet on est violent et compagnie pour servir la soupe aux médias. Peut-être qu'il y a des tentatives de pression en effet hein, dans le déroulement de la manif. J'espère que ça va pas être comme ça tout le long parce que ça va être un peu compliqué à mon sens.

0: toujours à la pause pique-nique. Il y a des gens qui nous rejoignent pour cette manifestation. Les gendarmes se sont reculés après leur intervention intempestive. Bonjour Hugues.
1: Bonjour.
0: Tu es un homme sandwich, double panneau.
1: Ah, il est marqué, on ne peut pas forcer indéfiniment un peuple à une politique contraire à ses intérêts les plus profonds. Au marché de Oisil-Verger, on a un petit marché bio, j'ai mis une grande pancarte au sol et j'ai demandé aux habitants qui venaient au marché de noter des slogans. Ceux-là, tu peux peut-être les lire parce que moi, je les vois pas.
0: Alors, donc, c'est sur ta poitrine, il y a marqué « Non au méga-canal, oui au commerce local ». Pourquoi ce méga-canal nuirait au commerce local ?
1: Alors, je dis pas qu'il nuit au commerce local, je dis qu'il est à côté du commerce local. Il est prévu pour le commerce international. Nous, on préférait une terre vivante qui fonctionne localement, si possible en bio. Pour ça, on n'a pas besoin de méga péniches de 180 mètres de long sur 11 mètres de large.
0: Puis il y a un autre slogan, stop ultra consommation, retour à la raison.
1: Je suis sobre et heureux. Pas besoin qu'on me mette dans la tête des choses que je dois consommer. On est en surproduction, même qu'on crée des guerres pour détruire les surplus de surproduction. Bon, il y a un moment, il faut que ça s'arrête, quoi. Et je suis là pour dire que j'ai envie que ça s'arrête. Et aussi à toutes les personnes qui pourraient se dire, mais c'est trop gros, on peut pas arrêter un truc comme ça. Peut-être on peut pas l'arrêter, mais on peut se mettre en action. Ça nous permet de retrouver notre puissance.

0: Bonjour Anna.
1: Bonjour. Mon panneau, c'est désenchantier le monde pour le réenchanter. Et de l'autre côté, suspicion partout, justipipis nulle part.
0: Désenchantier le monde pour le réenchanter. En même temps, c'est un slogan qui illustre ton panneau. Hein. Sauvez l'Oise, sauvez l'eau, on veut des petits bateaux, on veut des petits canaux.
1: Donc, désenchantier le monde, c'est... on a beaucoup trop de chantiers en cours, des chantiers qui sont inutiles, mais surtout des chantiers qui sont mortifères pour les générations futures. Et nous devons de leur laisser un monde plus propre que celui que nos ancêtres, à nous, nous ont laissé. Et c'est notre devoir d'être ici, c'est notre devoir de nous battre pour leur laisser un monde vivable et un monde qui puisse leur laisser un petit peu d'espoir.
0: Et le verso de ton panneau ?
1: Suspicion partout, parce qu'en fait, ce monde dans lequel on arrive à suspecter tout le monde, sauf les violeurs. Hein. Là, les violeurs, ils sont présumés tous innocents.
0: Tu fais quand même pas référence à Betarame.
1: Je fais référence à tous les mecs qui sont accusés de violence masculine contre les femmes. Eux, tout le monde hurle à la présomption d'innocence, mais nous arrivons ici pour manifester contre un projet mortifère. Et la première chose qu'on nous demande, c'est de laisser nos lunettes. Je rappelle que nous avons déjà été privés en manif de protection périodique qui ont été confisquées aux femmes, dont l'objectif est clairement de les intimider et de les humilier. Et nous sommes suspectés de faire de la violence alors que nous arrivons ici pacifiquement. Nous avons des vidéosurveillances de partout et un monde numérique qui nous suspecte de tout et dans lequel nous rentrons avec, pour ma part en tout cas, de très grandes inquiétudes en fait. Et donc, quand il y a de la suspicion partout, il y a de la justice nulle part. Bah, à partir du moment où on suspecte tout le monde, il ne peut plus y avoir de justice. Nous ici qui venons manifester pacifiquement, on nous suspecte de venir avec tout un tas d'ustensiles divers et variés, alors qu'on vient ici pacifiquement.
0: Oui, enfin bon, des serviettes hygiéniques de destruction massive hein, aussi.
1: Ça a été confisqué, hein, ça a été...
0: Au village de l'eau, à Mel,
1: par exemple. Au village de l'eau, à Mel, ça a été confisqué, on nous a fouillé.
0: C'est fallacieux que ça pouvait servir de masque.
1: Vu toutes les merdes qu'il y a dans des protections périodiques, je rappelle le plomb, les PFAS, les pesticides, les plastiques, personne n'a envie de se foutre une protection périodique sur le nez. Et quand bien même, ce n'est pas une arme, en fait. Hein.

Du fret, du fret, du fret, on veut du fret ferroviaire, vous connaissez la chanson. En finir avec les bagnoles, les camions, le tout pétrole, le tout béton, les grands projets inutiles et mortifères comme ce scandaleux méga-canal Seine-Nord-Europe à 10 milliards d'euros. Monstrueux projet dont on va continuer à vous parler au prochain épisode de ce reportage sur la grande mobilisation anti-méga-canal du 11 octobre 2025 à Longueuil-Annel. En attendant donc la suite de cette manif sur polémixetlavoixoff.com et sur votre radio encore libre préférée, vous pouvez signer la pétition contre cette horreur sur le site Méga Canal Non Merci. Ce n'est qu'un combat, continuons le début. Salut !

On écoutait ensemble Manif Méga Canal épisode 1, première partie d'un reportage réalisé par Polémix et la voix off lors d'une précédente mobilisation contre le projet de Méga Canal, en octobre dernier dans l'Oise. Retrouvez les infos sur l'actuelle grande mobilisation contre le Méga Canal dans notre agenda social sur radiopfm.com par exemple. 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

0: Vous avez un message reçu hier à 15h08.
1: Oui, bonjour. C'était pour vous dire que d'habitude, j'aime bien votre radio, c'est super cool. Mais franchement, d'avoir deux fois par semaine cette chanson-là, c'est pas à cause d'une autre, machin, truc de R&B de merde. C'est vraiment, je trouve ça vraiment très très naze de votre part de passer un truc aussi pourri. J'ai l'impression qu'il y a ma petite cousine de 12 ans qui est en train de découvrir la musique, quoi. Et franchement, donc je vous remercie pas là-dessus. Vous êtes en train de pouvoir m'en apprendre. J'espère qu'après, vous allez envoyer un petit peu de punk. Ça va être un petit peu plus sympa. Merci, au revoir.
0: Pour réécouter le message, faites le 1. The rest of the day.

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2: 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Bienvenue, il est 4h en temps universel, 6h ici à Paris. Bonjour Marion Cazanov.
3: Bonjour Vincent Dublanche.
2: À la une de votre journal international, l'Espagne qualifiée pour les demi-finales du Mondial de foot.
3: Elle tient son rang face à la Belgique, même si elle a été accrochée. Score final 2-1 devant des supporters espagnols soulagés et prêts à redonner de la voix pour le prochain match. Mardi, ce sera face à la France. À Cuba, l'anniversaire d'un mouvement inédit, des manifestations d'ampleur contre le coup de la vie. Ces manifestations avaient été violemment réprimées. 5 ans après, des centaines de personnes sont toujours en prison. Tout doit disparaître. La Turquie cherche à se débarrasser d'armes achetées à la Russie en 2017. Ça fait mauvais genre auprès de ses alliés de l'OTAN et surtout, ça l'empêche d'acheter les fameux F-35 américains. Et puis les incendies grignotent toujours des hectares en France, en Espagne. Une saison des feux très intense et c'est dû notamment à la canicule. France-Espagne, ce sera donc la première affiche de la demi-finale de la Coupe du Monde. La Roja s'est qualifiée hier soir en battant la Belgique 2-1 dans un match plus accroché que prévu à Los Angeles et que vous avez vécu en direct sur RFI si vous nous écoutez sur le continent africain. Les Espagnols ont donc dû attendre les derniers instants pour s'imposer et forcément, leurs supporters étaient soulagés à la sortie du stade, Cédric de Oliveira.
4: Ils s'attendaient à une démonstration, à voir la Grande Espagne se balader, mais les supporters de la Roja ont souffert durant ce quart de finale jusqu'à la 88e minute. Et un but de Mikel Merino, Eduardo, maillot de Lamine Yamal sur le dos est mexicain, il est né à Tijuana. Mais c'est bien l'Espagne qu'il supporte depuis toujours.
5: J'aime beaucoup l'Espagne, j'ai de la famille là-bas. On savait qu'il fallait un peu resserrer le jeu. Au final, on n'a pas eu le match que l'on attendait. On pensait qu'il y aurait plus de buts.
4: On a vu deux buts espagnols, des copies conformes, des ballons repris après des erreurs des gardiens belges Thibaut Courtois et Séné Lamens qui l'a remplacé. Suffisant tout de même pour contenter l'attaquant Nico Williams.
6: Nous savions que ce serait difficile, donc on est très content de ce résultat. Ça s'est joué sur des détails.
4: Les Belges ont longtemps fait douter l'Espagne en égalisant juste avant la pause et en réussissant à contenir la fougue de Lamine Yamal, homme du match mais encore inefficace devant le but.
7: Pour dire la vérité, je ne suis pas si frustré. Personne ne va me reprocher de ne pas avoir marqué si on gagne la Coupe du Monde. On a gagné, point final. L'important, c'est l'équipe et qu'on continue à franchir les étapes.
4: Pas flamboyante, la Roja est en demi-finale. C'est la deuxième fois seulement de son histoire. Désormais, c'est un sommet qui l'attend face à un adversaire qu'elle connaît bien. La France de Kylian Mbappé et Ousmane Dembélé. Cédric de Oliveira, Los Angeles, RFI.
3: Et l'Espagne retrouvera donc la France mardi à Dallas. Suite des quarts de finale aujourd'hui avec Norvège-Angleterre à partir de 21h, temps universel. Et Argentine-Suisse à 1h, temps universel. Deux matchs à suivre en direct et en intégralité sur les antennes africaines de RFI. C'était il y a 5 ans à Cuba, un soulèvement populaire aussi massif que rare. Des milliers et des milliers de personnes avaient manifesté pour de meilleures conditions de vie et plus de liberté du jamais vu depuis la mise en place du régime communiste en 1959. Ce mouvement avait été violemment réprimé avec des milliers d'arrestations. 5 ans plus tard, donc, plus de 300 personnes sont toujours derrière les barreaux. Johanna Chilano est chercheuse spécialiste des Caraïbes à Amnesty International.
8: Ceux qui sont encore détenus sont ceux qui ont écopé des peines les plus lourdes, jusqu'à 20 ans de prison pour certains. Ces personnes ont été reconnues coupables de sabotage ou de sédition. Dans sa politique répressive, l'État a utilisé le code pénal de façon discrétionnaire afin de faire des exemples. Le gouvernement a également libéré certaines personnes de façon totalement arbitraire. Et très souvent, une fois libérées, ces personnes continuent d'être surveillées et menacées d'être renvoyées en prison. D'ailleurs, certaines d'entre elles ont de nouveau été incarcérées parce qu'elles ont continué à dénoncer des violations des droits humains. Le 11 juillet, les gens sont descendus dans la rue et depuis, ils continuent de le faire. Même si les manifestations actuelles n'ont pas la même ampleur que celle de 2021, les gens n'ont jamais cessé de manifester et les modes d'action se sont multipliés. Blocage de routes, manifestations devant des établissements publics, prises à partie de fonctionnaires, la manière de protester à Cuba a radicalement changé depuis le 11 juillet.
3: Johanna Silano, chercheuse spécialiste des Caraïbes à Amnesty International. Elle était interrogée par Laetitia Fuentes de la rédaction en espagnol de RFI. Au Venezuela, le bilan du double séisme dépasse les 4000 morts, 4118 selon le dernier communiqué du gouvernement. Le nombre de blessés reste identique à 16 740. L'Iran dit avoir tenu parole vis-à-vis des États-Unis depuis la signature d'un protocole d'accord de cessez-le-feu. Ce sont les déclarations il y a quelques heures du ministre des Affaires étrangères iranien, Abbas Araghchi. Ce cessez-le-feu est donné d'ailleurs pour terminer. Donald Trump l'a répété il y a quelques heures. Donald Trump qui, il y a quelques instants, a menacé de décimer et de détruire complètement l'Iran si le pays tentait de l'assassiner. Les affrontements ont repris mardi entre Iraniens et Américains. La nuit troublée une nouvelle fois par des explosions en Ukraine. La Russie a lancé une attaque de missiles il y a quelques heures sur la capitale Kiev. 6 personnes au moins ont été blessées. Et dans ce contexte, la Turquie aimerait se débarrasser d'armes encombrantes. Elle aimerait revendre des S-400, ces batteries de défense antimissiles achetées à la Russie par Ankara en 2017. Cela a déjà terni les relations entre la Turquie et ses alliés de l'OTAN. Et ces armes pourraient être soit rendues à la Russie, soit être vendues à des pays tiers. Hier, Daniel Valo, le Kremlin a confirmé que des discussions étaient en cours sur ce sujet crucial.
9: Le commentaire du Kremlin est lapidaire, mais il confirme que le dossier ô combien sensible des S-400 vendus à la Turquie pourrait être prochainement résolu. Selon le porte-parole de la présidence russe, Dmitri Peskov, des contacts ont été pris à ce sujet et ils se poursuivent. Ce dossier est crucial pour la Turquie, sanctionnée par les États-Unis en 2019 pour l'acquisition de ces batteries qu'elle n'a finalement jamais activées. En se débarrassant des S-400, la Turquie pourrait ainsi obtenir de Washington la livraison des fameux F-35, les avions de chasse de dernière génération construits aux États-Unis. Alors comment se débarrasser de ces encombrantes batteries antimissiles ? Les rendre à la Russie semble difficile car elles viendraient renforcer l'armée russe au détriment de l'Ukraine. Une solution serait donc de les vendre à un pays tiers, selon la presse turque. Plusieurs pays du Golfe seraient intéressés. Mais quel que soit le destinataire de ces batteries S-400, il faudra le consentement de la Russie, la Turquie n'ayant pas le droit de les revendre sans le feu vert de Moscou.
3: Un premier pas vers un dégel entre l'Algérie et le Mali. Les deux pays ont annoncé hier la réouverture réciproque de leur espace aérien ainsi que le retour de leurs ambassadeurs respectifs. Un signe de détente après plus d'un an de brouille diplomatique liée à la destruction d'un drone militaire malien près de leur frontière commune. Ces tensions avaient notamment été alimentées par l'annonce du Mali en avril de son soutien au plan marocain d'autonomie pour le Sahara occidental, une position opposée à celle d'Alger qui appuie le front indépendantiste du Polisario. Lui, justement, est une figure de ce mouvement indépendantiste. Naama Asfari poursuit depuis plus d'un mois une grève de la faim. En prison au Maroc depuis presque 16 ans, il a été condamné à 30 ans de réclusion après la mort de deux policiers lors des manifestations du camp de Gdeimizik en 2013. Une détention jugée arbitraire par l'ONU. Régine Villemont est présidente de l'association des amis de la RASD, la République arabe sahraoui démocratique. Elle affirme que Naama Asfari reste résolue à poursuivre cette grève.
10: Il a vraiment le sentiment que c'est vraiment impossible d'entrer en contact, de discussion en fonction de cet arrêté de la Genève. Et l'ONU, en quelque sorte, de discuter avec les autorités de la prison ou avec la justice marocaine. Et donc, je crois qu'il a décidé, au terme de ces 3 ans d'incapacité à trouver des interlocuteurs et à surtout obtenir, alors, sans doute la libération, mais d'abord de se rapatrier, de se rapprocher de sa famille à El Aaiun, au Sahara occidental. Donc, il a décidé d'abord des grèves de la faim de 48 heures, plusieurs, et puis là, il a décidé une grève de la faim illimitée. En quelque sorte, c'est la seule arme des prisonniers dans la situation où ils sont. Donc, il a perdu une dizaine de kilos déjà. Il est quand même surveillé par le médecin qui vient régulièrement à la prison. Il a un moral pas possible, mais il n'y a pas de réponse, quoi.
3: Régine Villemont, présidente de l'Association des Amis de la République arabe sahraoui démocratique. Elle était interrogée par Ouda Ibrahim. Les températures vont encore monter aujourd'hui en France. Elles suffoquent sous une troisième vague de chaleur cette année. 36 degrés attendus à Paris, 38 à Bordeaux, 40 localement. 22 millions de personnes seront concernées par le plus haut niveau d'alerte défini par Météo France. Cette canicule favorise aussi la propagation des incendies. Depuis le début de l'année, il y a eu 8000 départs de feu, 25 000 hectares brûlés. C'est deux fois plus que l'année dernière à la même date. Un épisode donc particulièrement intense et c'est dû à plusieurs facteurs que détaille Julien Marion, directeur général de la sécurité civile.
11: Nous avons là l'effet des pluies qui ont eu lieu en hiver et au printemps, qui ont généré des pousses de végétation importantes. Toute cette végétation a séché sous l'effet des canicules successives et constitue désormais autant de combustible pour des feux qui se déclarent en raison de la combinaison des facteurs bien connus, des températures élevées voire très élevées, une hydrométrie, une humidité extrêmement faible et des épisodes de vent qui viennent créer ce fameux cocktail explosif. Ces feux, certes, se concentrent en majorité dans la zone sud, mais pas que, hein. Nous avons notamment des feux significatifs dans la zone centre, centre-Val de Loire. Donc ça montre bien que les territoires historiques du feu ne sont plus les seuls concernés par cette activité feu de forêt.
3: Julien Marion, directeur général de la sécurité civile. Et cette saison des feux est déjà mortelle en Espagne. 12 personnes ont été tuées dans la nuit de jeudi à vendredi dans un violent incendie en Andalousie. Retour en France où les défaillances d'entreprises sont au plus haut. Près de 37 000 ont fait l'objet de procédures de sauvegarde, de redressement ou de liquidation au premier semestre de l'année. C'est un record. Jeanne Bartoli, la Banque de France l'a dit, on ne peut plus parler de contre-coup de la crise du Covid.
12: Plus question de rattrapage d'après-pandémie avec des entreprises maintenues la tête hors de l'eau par d'abondantes subventions publiques. Plus question non plus de se réjouir de la légère accalmie observée sur les derniers mois de 2025. La guerre au Moyen-Orient, la flambée des cours du pétrole, du gaz ou encore des engrais est passée par là avec des conséquences directes sur l'emploi. Plus de 100 000 postes sont aujourd'hui menacés. Si la grande majorité de ces défaillances concerne les micro-entreprises. Le baromètre du Conseil national des administrateurs judiciaires alerte sur les entreprises de plus de 10 salariés. Dans l'industrie manufacturière, les défaillances sont en hausse de 8% sur un an. Des difficultés aussi dans l'hôtellerie-restauration et plus alarmant encore dans l'agriculture et la sylviculture où les défaillances ont bondi de 60% sur un an, plus 167% par rapport à 2019, signe d'une crise viticole majeure et durable. Si le rythme se poursuit ainsi, 2026 pourrait même enregistrer 70 000 défaillances d'entreprises, un niveau plus élevé que lors des pires années de la crise financière de 2008-2009.
3: Jeanne Bartoli, RFI, 6h12 à Paris. On poursuit notre tour du monde de l'info avec nos chroniques.
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3: En Chine, les autorités censurent le moindre mouvement de contestation. Face à cela, un blogueur recense, compile toutes les manifestations à travers le pays, car il y en a. Aujourd'hui, en exil au Canada, Lou Yuyu répond ce matin aux questions de RFI. On ira ensuite au Japon, où le matcha, ce thé vert très tendance partout dans le monde, a du mal à répondre à la demande. La production est trop faible et les prix augmentent. En France, gros plan dans la chronique politique sur la stratégie de LFI pour la présidentielle. À moins d'un an du scrutin, Jean-Luc Mélenchon boude les médias traditionnels et leur préfère des créateurs de contenu et plus largement il a fait campagne surtout sur les réseaux sociaux. Et puis on terminera avec la chronique Vivre ailleurs. On reviendra sur les conclusions du rapport sur l'AEFE, l'agence de l'enseignement du français à l'étranger. Initiative rare en Chine, le blogueur Lou Yuyu documente sur son site Yesterday Protest, la manifestation d'hier, toutes les manifestations qui existent en Chine, des informations difficiles à compiler dans...
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1: Mobilisation nationale contre le méga-canal Seine-Nord-Europe. Les opposants au projet vous invitent à un méga-village pour se rencontrer, se former, danser, faire la fête et soutenir la lutte. Alors, au programme, village des associations avec une centaine d'organisations militants, militantes, artistes venues du monde entier. Des tables rondes, par exemple, lutter contre les ravages de l'agro-industrie, le racisme environnemental, quels médias voulons-nous encore lutter contre les data centers, etc. Projection de films, de courts-métrages, spectacles, fanfares, chorale. Ça se passe à Villers-au-Tertre, entre Douai et Cambrai, du jeudi 9 au dimanche 12 juillet. Plus d'infos sur le Linktree Méga Canal. Non merci.

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0: Il est 5h en temps universel, 7h ici à Paris.
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0: Bonjour à tous, merci d'être avec nous pour le début de ces 3 heures d'actualité internationale à suivre. Avec nos chroniques et nos reportages, on va faire un tour sur tous les continents dès cette première demi-heure. Pour analyser notamment le voyage du Premier ministre indien dans l'Indo-Pacifique, la campagne numérique de l'insoumis Jean-Luc Mélenchon pour la présidentielle en France, le bras de fer entre Sonko et Diomaye Faye qui se poursuit sur le terrain constitutionnel au Sénégal, tout ça, ce sera après le journal. Bonjour Martin Guez.
3: Bonjour Clotilde Dumay, bonjour à toutes et à tous.
0: Et à la une, ces incendies en Espagne comme en France, où les autorités cherchent la réponse adaptée face à cette nouvelle canicule.
3: La troisième déjà, en seulement quelques semaines, la France qui inaugure un plan hors sec extrême chaleur pour mettre à l'abri les personnes les plus vulnérables face aux températures qui avoisinent les 40 degrés. Les personnes âgées sont parmi les plus exposées et elles cherchent désespérément de la fraîcheur. Au Mali, c'est une victoire pour l'armée et ses alliés russes de l'Africa Corps qui conservent le contrôle de la localité d'Anéfis dans la région de Kidal après des jours de combat face aux indépendantistes du FLA et les djihadistes du JNIM. Nous serons aussi aux États-Unis alors que Donald Trump change encore les règles du jeu électoral à quelques semaines des élections de mi-mandat. Et puis les États-Unis où l'Espagne est finalement venue à bout de la Belgique.
4: La frappe, quand même, de l'autre côté. Attention, la Metz. Ouais, 2-1 pour l'Espagne. Le soulagement pour les Espagnols. 2-1 pour la Roja.
3: Voilà, vous l'avez vécu hier sur l'antenne Afrique de RFI. La Roja qui rejoint la France en demi-finale de la Coupe du Monde. Et puis une autre Coupe du Monde qui se tient, elle, à Paris. La eSport World Cup qui ne fait pas les choses à moitié. Du grand spectacle, porte de Versailles.
0: Pour la première fois de son histoire, le gouvernement français a donc dégainé un plan hors sec face à la canicule.
3: Plan hors sec, voilà un sigle familier à l'oreille des Français, car ce plan d'organisation de la réponse de la sécurité civile a été créé sous la 4ème République en 1952, initialement pour protéger la population face aux accidents, aux sinistres et aux catastrophes. À l'époque, le pays n'était pas confronté à de telles températures, mais des décennies de pollution dues aux activités humaines et donc le réchauffement climatique sont passés par là. Aujourd'hui, les autorités françaises présente pour la première fois un plan hors sec dit chaleur extrême, alors que le pays connaît son 3ème épisode caniculaire depuis la fin mai et que 24 départements sont aujourd'hui en vigilance rouge, soit 22 millions de Français concernés. Concrètement, ce plan prévoit notamment l'ouverture de centres de rafraîchissement pour les personnes vulnérables. C'est le cas notamment des personnes âgées, aidées aussi par des associations comme les Petits Frères des Pauvres qui mettent à disposition leurs locaux pour échapper à la chaleur. Reportage à Paris d'Anna Meilefeld.
5: Bouteille d'eau sur la table, 5 personnes âgées assises partagent un sujet de conversation.
6: Si on devait rester enfermé chez soi, certaines personnes ne peuvent pas sortir. C'est terrible.
7: Ben oui, les gens qui ont des problèmes de...
5: Monique a 71 ans, son appartement est brûlant.
8: Je préfère venir de temps en temps ici parce que c'est moins chaud que chez moi. J'habite au dernier étage, donc il fait très très chaud.
5: D'habitude, ces 5 seniors viennent ici pour participer à des activités sociales organisées par l'association Petits Frères des Pauvres. Mais en ce moment, l'espace offre aussi un abri frais pendant la canicule. Pour l'une des retraitées, la chaleur rend l'isolement encore plus insupportable.
6: Elles sont obligées peut-être encore plus de rester chez elles. Je pense que pour certaines personnes, ça peut être un surenfermement.
5: Les Petits Frères des Pauvres proposent donc aux seniors un lieu frais qui donne l'occasion de se rencontrer malgré la chaleur. Christine, l'une des salariées de la permanence d'accueil.
9: Ce lieu est un lieu ressource pendant la période de canicule où ils peuvent se retrouver entre eux et partager sur des choses plus légères, mais surtout rompre leur isolement.
5: Le lieu doit offrir un vrai refuge pour les personnes âgées isolées, alors que la canicule devrait durer au moins jusqu'au 14 juillet.
3: Une canicule qui frappe de plein fouet également l'Espagne, pays européen en première ligne face au changement climatique, confronté désormais chaque été à des feux de forêt dévastateurs. Au moins 12 personnes de nationalités différentes sont mortes dans un incendie dans la région d'Almeria, dans le sud du pays, dans la nuit de jeudi à vendredi, région où vivent de nombreux ressortissants britanniques. Les autorités espagnoles évoquent aussi la situation de 23 personnes qui n'ont pas encore pu être localisées. On y reviendra notamment avec votre invité, Clotilde Dumay, ancien sapeur-pompier, actuel eurodéputé, Grégory Allion, qui sera votre invité dans un peu plus d'une heure.
0: En attendant, au Mali, la ville d'Anéfis, dans le nord du pays, reste aux mains de l'armée malienne.
3: La localité de la région de Kidal, perdue par les soldats maliens fin avril. La ville de Kidal, jeudi soir, après de violents combats face aux indépendantistes du FLA et aux djihadistes du JNIM, le convoi de l'armée partie de Gao a réussi à atteindre Anéfis. Avec leurs partenaires russes de l'Afrique Corps, ils en gardent donc le contrôle après une semaine de bataille. Un revers pour les groupes armés qui ne comptent pas en rester là, David Bachet.
1: Elle aura été coûteuse, elle aura été longue, mais à Hanéfis, c'est bien une victoire que les soldats maliens et leurs partenaires russes de l'Afrika Korps peuvent célébrer. Après les revers successifs essuyés par l'armée dans la région depuis le 25 avril, avec la perte de Kidal et de Tessalit, puis le siège du camp d'Hanéfis qui aura duré près d'une semaine, ce succès militaire change la donne, estime une source sécuritaire malienne. Le FLA et le JNIM comptaient s'emparer d'Hanéfis pour, à terme, chasser les soldats maliens et leurs partenaires russes hors de la région de Kidal, mais la consolidation de l'emprise d'Hanéfis par l'armée ouvre plutôt la voie aux opérations de reconquête annoncées par l'état-major malien début mai. Ça affecte un peu le moral, mais ça ne change rien, relativise un dirigeant du FLA. Nous avons voulu conquérir Hanéfis, et cette fois-ci nous n'avons pas pu, mais nous n'avons rien perdu, pointe encore cette source. De fait, les groupes armés contrôlent toujours Kidal et Tessalit et ne renoncent en rien à leurs objectifs. Ils ont remporté une bataille, concède un autre cadre indépendantiste, mais la guerre est loin d'être terminée.
3: Et l'armée malienne a confirmé hier dans un communiqué l'arrivée d'un important convoi logistique à Hanéfis. Le Mali, par ailleurs, et son voisin algérien qui entame un début de dégel de leurs relations. Après plus d'un an de crispation, hier, Alger a annoncé la réouverture de son espace aérien au Mali. Bamako lui a immédiatement emboîté le pas.
0: Donald Trump joue la stratégie du « en même temps » au Moyen-Orient.
3: Les négociations continuent, les hostilités aussi. Le président américain a une nouvelle fois répété que la trêve avec l'Iran était terminée, mais il dit accepter de continuer à parler avec Téhéran. Le ministre iranien des Affaires étrangères accuse lui Washington de violation du cessez-le-feu. Abbas Araghchi qui affirme que l'Iran a de son côté tenu parole vis-à-vis des États-Unis. Et ce depuis la signature du protocole d'accord de cessez-le-feu à la fin du mois de juin. Protocole mis à mal par la reprise des frappes ces derniers jours des États-Unis en Iran et les ripostes régionales de Téhéran.
0: Ça en deviendrait presque une habitude, Martin. La France et l'Espagne se retrouvent de nouveau pour une demi-finale, cette fois-ci au Mondial.
3: Il y a deux ans, Clotilde, c'était en demi-finale de l'Euro, cette fois-ci. Les deux équipes qui se retrouvent donc dans le dernier carré très sélect de la Coupe du Monde, après la victoire au forceps des Espagnols 2-1 en quart de finale face à la Belgique. Comme contre le Portugal, c'est encore une fois Mikel Merino, le milieu d'Arsenal, qui a offert la qualification aux siens. Sorti du banc, il a profité d'un ballon relâché à la 88e pour envoyer l'Espagne en demi. Un succès qui fait la joie de la Roja, mais pas tout à fait de ses fans à Madrid, pas tout à fait convaincus par la prestation de leur équipe. François Musso.
2: Nous sommes près de la place d'Espagne en plein centre de Madrid. La victoire vient juste d'être arrachée face à la Belgique grâce à un but de Merino en fin de match comme contre le Portugal en 8e de finale. L'Espagne est largement dominée et même si bien évidemment les supporters sont très heureux de cette qualification, ils se montrent circonspects à l'image d'Ignacio, jeune chef d'entreprise.
10: Je crois que l'Espagne pêche toujours par sa nervosité à l'occasion de ce genre de match. Elle n'aborde pas bien les rencontres. Mais l'entraîneur a fait les bons changements. Sinon, il y avait plus d'insécurité, d'erreurs, de nerfs. C'est un quart de finale d'un mondial. Et ça se voit.
2: On est venu en famille et surtout en groupe d'amis, comme c'est l'habitude. Dans un bar, Juan Manuel, étudiant, sort content de cette victoire, mais lui aussi, il garde une certaine frustration, presque une inquiétude.
10: L'équipe a bien joué. Ce qu'il se passe, c'est qu'il lui manque la finition, le pouvoir de l'ultime action. En termes de position sur le terrain, l'Espagne a été plutôt supérieure, mais il manque cela, la conclusion.
2: Tous les esprits se tournent désormais vers la demi-finale contre la France mardi prochain. En majorité, ils pensent que leur équipe n'est pas aussi forte, mais ils pensent aussi qu'elle est très capable de créer la surprise. François Musso, Madrid RFI.
3: Et c'est la première fois depuis son sacre en 2010 que l'Espagne rallie le dernier carré d'une Coupe du Monde. France-Espagne, ce sera mardi soir. L'autre demi opposera elle les gagnants des deux derniers quarts de finale du tournoi. L'Angleterre qui affronte la Norvège à 21h temps universel, suivi d'Argentine-Suisse, ce sera à 1h temps universel.
0: Pour le moment, il est 1h09 à Washington. Donald Trump démantèle une commission électorale clé à quelques mois seulement des élections de mi-mandat.
3: Qui auront lieu en novembre. Un dépeçage en règle de la commission d'assistance aux élections, ce qui provoque la colère de l'opposition, notamment du Parti démocrate et de plusieurs ONG qui accusent le président américain de vouloir purement et simplement avantager son propre camp politique. Ce qui n'est pas une première depuis des mois, et alors que la popularité de Donald Trump est en chute libre, la Maison-Blanche tente par tous les moyens de détourner les règles du jeu politique, Vincent Souriau.
11: Cette commission d'assistance aux élections que Donald Trump vient de décapiter, c'était un organe bipartisan, républicain et démocrate, chargé de certifier les machines à voter et d'apporter une aide financière aux États les plus démunis afin qu'ils organisent les élections. Par décret présidentiel, il a aussi tenté de restreindre le vote par correspondance et menacé de bloquer des fonds fédéraux si les États ne s'engageaient pas à purger leurs listes électorales. Le président américain a également fait passer des messages très clairs à son ministère de la Justice. Et si vous déclencher des enquêtes à propos du décompte des voix en Californie tenu par un gouverneur démocrate. La Constitution américaine édicte pourtant noir sur blanc dans son premier article que la Maison-Blanche n'a pas voix au chapitre en matière électorale. Tout se passe au niveau local avec un droit de regard du Congrès. Mais Donald Trump se démène malgré tout pour changer les règles. La justice l'a désavoué à plusieurs reprises, la Cour suprême aussi. Mais l'incertitude et ses annonces tonitruantes pèsent sur les fonctionnaires régionaux à quelques mois du scrutin et pourrait aussi inciter des milliers d'électeurs à ne pas mettre un bulletin dans l'urne en novembre. Vincent Souriau, Washington RFI.
0: Facebook et Instagram sont trop addictifs, c'est la Commission européenne qui le dit.
3: Et sûrement pas moi qui ne s'est pas déjà égaré à faire défiler à l'envi des vidéos sur les réseaux sociaux du groupe Meta. Cela n'a rien d'anodin, selon l'Union européenne qui accuse l'entreprise de favoriser les comportements addictifs de ses utilisateurs. Et les contre-feux déployés par Meta, comme le contrôle parental et la gestion du temps d'écran, sont jugés inefficaces. La Commission menace de taxer jusqu'à 6% du chiffre d'affaires du groupe, soit 12 milliards de dollars s'il ne modifie pas son fonctionnement. Et ce n'est pas la première fois que Meta est menacé d'amende. Il en va de la bonne santé du consommateur, nous dit Arnaud Latil, enseignant en droit à Sorbonne Université.
12: Il y a plusieurs textes qui régulent l'activité des géants du numérique. Alors en particulier, on peut citer le Digital Services Act, le DSA, qui sanctionne notamment les risques liés à l'usage des plateformes et notamment des réseaux sociaux. Et en particulier, combat les risques systémiques associés à l'usage des réseaux sociaux, comme par exemple les risques pour le bien-être physique et mental des personnes qui est ici concernée dans le cadre de cette décision de la Commission européenne. Et en fait, cette année, en début 2026, des tribunaux de Californie et du Nevada ont aussi condamné Meta et Alphabet, la maison mère de Google, à des amendes importantes pour précisément les mêmes objets, c'est-à-dire la question des notifications, du scroll infini, de l'autoplay, donc le lancement automatique des vidéos. Donc en fait, une législation similaire existe aux États-Unis.
3: Des propos recueillis par Louise Jouvezaume.
0: Et puis c'est l'autre Coupe du Monde du moment, cette fois-ci elle se joue à Paris.
3: La eSport World Cup d'ordinaire organisée en Arabie Saoudite, elle se tient dans la capitale française cette année. Compte tenu du contexte géopolitique au Moyen-Orient, plus de 2000 joueurs venus de 200 clubs qui s'affrontent sur Fortnite ou Call of Duty jusqu'au 23 août. Les organisateurs se targuent d'avoir vendu 100 000 billets, bref, une autre Coupe du Monde qui voit les choses en grand, Pauline Forigona.
13: Écran géant, faisceau lumineux et musique à tue-tête, Lucie a des étoiles plein les yeux face au spectacle. Habillée de son maillot de la team Vitality, elle savoure chaque moment depuis son arrivée.
14: Tout est incroyable. C'est juste l'ambiance, les stands et tout, c'est cool.
13: Elle est fan de Valorant, un jeu dans lequel les participants doivent faire preuve de tactique pour s'affronter en équipe de 5 contre 5.
14: Du coup, il y a les stands là-bas, on peut jouer. Il y a des défis à faire sur Valorant, il y a Apex. Et en fait, il y a plein de trucs, on peut tester des jeux.
13: Marie, elle, vient d'essayer un casque de réalité virtuelle. Elle est venue avec son fils Olivier depuis Marseille pour le récompenser de sa mention au bac.
15: Franchement, c'est bon enfant, les gens sont très agréables. Moi, je suis pas très fan de jeux vidéo, mais on m'explique beaucoup de choses.
13: Son fils, lui, est un fan comme de nombreux visiteurs de l'événement.
16: Moi, j'ai rencontré des gens que je connaissais du coup des réseaux que maintenant, du coup, je connais avec cet événement-là.
13: C'est aussi l'occasion d'apercevoir des joueurs stars difficilement approchables. Zach a pris le train depuis le Royaume-Uni dans l'espoir de les rencontrer.
17: C'est tellement mieux de les voir en personne, beaucoup plus impressionnant que sur un téléphone.
13: Alors, dans les tribunes, l'ambiance n'a rien à envier au plus grand stade de sport.
3: Signé Pauline Fragona, une Coupe du Monde qui se joue au Parc des Expositions, Porte de Versailles. Vous avez jusqu'au 23 août pour y aller, Clotilde Dumais, ça tombe bien. C'est à deux pas de RFI.
0: Oui, on y reviendra aussi dans Bienvenue dans le Game, juste avant 8h30.

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Le soleil vient de se lever, pleut descendre sur Gaza. 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
3: Bienvenue à vous à l'écoute de Micro Rebelle Hebdo, notre émission d'actualité diffusée le vendredi à midi en direct, rediffusée le même jour à 17h, le samedi à midi et le lundi à 8h. Micro Rebelle Hebdo est également diffusée sur Radio PFM 99.9 à Arras, une émission pour parler des enjeux de société et informer sur les événements à venir dans la région. Aujourd'hui, c'est Elsa au micro. Bonjour à toutes et à tous. Nous, j'ai le plaisir d'être avec vous pendant une heure sur Micro Rebelle 99.6, la radio libre, solidaire et sans publicité. Aujourd'hui, nous parlons de féminisme, d'enfantisme et d'adultisme avec notre invitée. Bonjour à toi, Marie.
4: Bonjour, Elsa.
3: Alors, ces trois termes, on va y revenir tout au long de cet entretien. Pour en avoir parlé autour de moi, c'est vrai que enfantisme, adultisme, c'est encore tout frais pour certaines personnes. C'est même parfois la première fois qu'ils entendent ces termes-là. Féminisme, normalement, on en a un peu plus entendu parler. Il se trouve que toi, tu fais partie de deux associations sur Arras. Donc, il y a le collectif féministe Arrajois et il y a également Move Enfants.
4: Oui, c'est ça.
3: Alors peut-être dans un premier temps, on peut revenir sur le premier collectif. Tu en fais partie depuis ses débuts. Est-ce que tu peux revenir sur quand est-ce qu'il a été créé et puis pourquoi il a été créé et aussi pourquoi toi, tu as décidé d'en faire partie?
4: Alors il a été créé il y a 6 ans en fait, après le Covid, après le premier confinement. Donc moi, je les ai rencontrés via Instagram parce que j'avais ouvert un compte moi-même pour parler de ces sujets-là parce que je suis une survivante des violences sexuelles. Et du coup, je les ai contactés et puis on avait commencé à faire des choses ensemble, à discuter. Et puis au final, on a voulu créer un collectif pour pouvoir organiser des actions vraiment concrètes. Et c'est comme ça qu'il est né, en fait, il y a 6 ans.
3: Tu parles d'actions concrètes. Est-ce que tu peux un peu donner des exemples de quel type d'action vous menez et sur peut-être quel sujet précisément ?
4: Alors, nos deux principales actions, ce sont donc le 25 novembre et le 8 mars pour la lutte contre les violences faites aux femmes et pour les droits des femmes. Ce sont vraiment les deux dates qui ont les plus importantes. Et ensuite, on fait régulièrement, selon l'actualité aussi, dès que ça concerne le droit des femmes, mais aussi le droit des enfants, la lutte contre les violences, contre les inégalités. Par exemple, on a aussi été très présente sur le mouvement contre la réforme des retraites, où on a été assez visible, on était habillé en rosie. C'était ultra important parce que, par exemple, sur le terme des retraites, c'est vrai que les femmes sont vraiment perdantes avec cette réforme, puisque on est encore plus touchées par notamment les emplois précaires.
3: Donc effectivement, vous, vos actions, c'est le fait d'être visible. Je dirais pas qu'il y a une mise en scène, mais en tout cas, c'est un peu un côté, on arrive à un endroit et on se rend visible. Votre particularité aussi, c'est d'avoir des pancartes. Est-ce que tu peux revenir un peu sur ce mode d'action et de visibilité ?
4: En fait, c'est un mode d'action qui est hyper important, qui permet en fait une... Le but, c'est vraiment d'être visible et de provoquer une prise de conscience, un déclic chez les personnes, dans les lieux publics. Donc, c'est vrai qu'on a deux types d'actions. On a les actions qui sont préparées et qui sont enregistrées auprès de la préfecture, comme le 25 novembre et le 8 mars, où parfois on va être soutenu par des syndicats, par exemple. Et d'autres actions qui sont non déclarées, où là, ça va être vraiment des actions, entre guillemets, un peu plus coup de poing, comme on a fait dernièrement aussi en marge du festival du Main Square. C'est pour rappeler aussi parfois certains chiffres sur les violences sexuelles faites aux femmes et aux enfants. C'est aussi pour soutenir aussi les personnes qui sont victimes. On a eu beaucoup de personnes qui sont venues nous remercier par rapport à ça. C'est rappeler aussi que les violences faites aux femmes sont toujours extrêmement présentes dans notre société, notamment les lieux publics comme les festivals.
3: Est-ce que tu peux peut-être de tête redonner un peu des choses qu'on peut voir sur vos pancartes ?
4: On peut voir par exemple que il y a 80% des plaintes même plus de 80% des plaintes des violences pour violences sexuelles ou violences conjugales qui sont classées sans suite. concernant les violences sexuelles et notamment les violences sexuelles faites aux enfants, c'est moins de 5% de condamnation, 1% pour l'inceste. Sachant que pour les violences sexuelles faites aux enfants, par exemple, c'est au minimum 160 000 enfants par an, c'est un enfant toutes les 3 minutes. Donc on a pu voir notamment dernièrement avec l'affaire Liana, malheureusement, qu'il y a de graves dysfonctionnements de la justice et que quand on est victime de violences en tant que femme ou enfant, c'est très difficile de se faire entendre.
5: Et alors, quand vous faites ces actions sur des lieux publics, que ce soit un festival ou que ce soit des places, je sais que vous aviez fait ça aussi dans Arras, c'est quoi donc le but, c'est d'interpeller, effectivement, sur vos pancartes, il y a des chiffres, tu le rappelais, il y a aussi un peu des rappels qui nous semblent fondamentaux, mais du style, quand on dit non, en gros, c'est non. Ça semble un peu bête de dire ça, mais on se rend compte qu'on a encore besoin de le rappeler. C'est quoi, du coup donc l'objectif, c'est d'interpeller. Est-ce que suite à ça ou en parallèle de ça, vous avez des réactions des gens qui passent? Comment ça se passe?
4: Alors il y a différentes sortes de réactions. On va commencer par les réactions positives qui sont quand même heureusement majoritaires. Ça peut être des personnes qui ont été victimes et qui viennent raconter aussi, témoigner de leur histoire parce que elles se sentent moins seules. Donc je dis elles parce que ce sont majoritairement des femmes, il y a aussi des hommes qui sont victimes de violences sexuelles, qui viennent nous parler parce que ils se sentent enfin moins seules et c'est important pour elles de partager. Ça peut être aussi des personnes qui nous soutiennent et qui nous remercient d'être là. Il y a des personnes aussi qui sont encore choquées, étonnées par les chiffres et qui du coup viennent discuter de ça aussi. Et puis on a aussi parfois des réactions négatives, mais je trouve qu'on n'en a pas trop en direct. En général, c'est plus sur les réseaux sociaux. Là, je pense justement ce qu'on a publié par rapport à l'action qu'on a fait en marge du festival Men's Square, où on se prend encore beaucoup de commentaires, notamment d'hommes assez violents, mais qui montrent qu'en fait, on a encore notre place dans ce genre de lieu.
5: Ouais, donc ils ont le courage de faire ça derrière leur écran déjà.
4: Oui, c'est plus simple comme ça.
5: Ouais, effectivement, il y a du boulot. Et tu le disais, donc beaucoup de personnes qui viennent témoigner de leur vécu, en fait, on se rend compte que c'est un fléau qui touche énormément d'enfants et de femmes. Il y a les chiffres que vous sortez, on peut pas s'empêcher de se dire que peut-être que en fait les chiffres sont même pas suffisamment hauts, c'est-à-dire que ils représentent finalement une fourchette basse de ce que c'est que la réalité.
4: Totalement. Oui, parce qu'en fait, c'est encore très tabou. Finalement, il y a énormément de victimes qui ne portent pas de plainte, qui ne témoignent pas, donc qui sont encore silencieuses. Donc, c'est vrai que ces chiffres viennent de la Civise, c'est le minimum. On sait que la réalité, malheureusement, c'est beaucoup plus important encore que ces chiffres-là.
5: On rappelle que la Civise, c'était une commission d'enquête qui avait fait toute une recherche sur un état des lieux des réalités de l'inceste en France. Ils avaient mené vraiment une enquête très approfondie. Et effectivement, c'est de ce rapport-là que sort des chiffres absolument abominables de 3 enfants par classe qui sont victimes d'inceste, etc.
4: Exactement, oui, c'était donc le rapport a été rendu en 2023 et malheureusement encore aujourd'hui les 82 préconisations de la Civise ne sont toujours pas mises en place et on se bat aussi pour ça et elles sont reprises en grande partie par la loi intégrale qu'on réclame actuellement.
5: Alors on va y revenir dans un instant. Avant ça, je voudrais qu'on revienne peut-être rapidement. Tu parlais des deux temps forts de l'année, 25 novembre, 8 mars. En quoi ça consiste? Est-ce que c'est une soirée publique? Est-ce que c'est plus un happening? Voilà, c'est quoi qu'est-ce qu'on peut y faire? Et j'imagine que c'est aussi un moyen pour vous rencontrer.
4: Oui, totalement. Le 25 novembre, en général, on est face à la gare d'Arras. Donc après, on invite toujours les personnes de nous rejoindre si elles le souhaitent, même avec leur propre pancarte. On fait régulièrement aussi des réunions publiques où on invite les gens à nous rencontrer. Ça, c'est hyper important, justement. Donc vous êtes toujours les bienvenus à ce moment-là pour discuter, pour voir si vous souhaitez participer, et notamment en amont de ces grosses actions où on cherche des personnes aussi pour venir avec nous. Le but, c'est un happening, donc on reste sur place avec des pancartes. En général, le 25 novembre, on a souvent une mise en scène avec... On représente chaque victime de féminicide avec leur nom, l'âge, avec une paire de chaussures. En fait, ça permet de visualiser le nombre de victimes chaque année. En tout cas, on a toujours des retours très forts parce que c'est vraiment... c'est très fort, justement. On a déjà fait des die-in, donc quand on se couche aussi au sol, donc ça permet de visualiser aussi, pareil, les victimes. Donc on essaye vraiment de sensibiliser sur les violences faites aux femmes et les féminicides dans le cadre du 25 novembre. Et après, les personnes qui souhaitent venir sont toujours les bienvenues. Et le 8 mars, souvent, là, on le fait aussi avec plusieurs syndicats. On essaye vraiment de s'organiser ensemble. Et donc là, on est généralement, on fait une marche depuis la gare jusqu'au beffroi, en fait. Et puis, on a aussi encore des pancartes. Ces dernières années, c'est vrai qu'on avait été beaucoup, on était en Marianne, donc on était très visible. Et c'est pareil, c'était le fait d'apporter la visibilité sur cette cause-là. Il y a une prise de parole aussi qui est faite. Et puis, cette année, on a voulu changer. Donc, on avait plutôt fait des stands de sensibilisation sur le marché et sur un quartier d'Arras dans lequel on ne va pas habituellement. On a essayé de sensibiliser aussi d'autres populations que les populations du centre-ville. Et donc, on a pu proposer différents jeux, quiz et puis des interactions avec les personnes pour essayer de toucher aussi des personnes qui sont peut-être moins touchées par les actions qu'on fait habituellement.
5: Ok, on se rend compte que votre collectif, finalement, il est très actif. Vous faites quand même pas mal de choses tout au long de l'année. Tu le disais, il y a aussi des réunions publiques. C'est l'occasion de vous rencontrer. Vous êtes aussi sur les réseaux, donc on peut voir ce que vous faites. On peut vous suivre et puis vous contacter aussi à cette occasion-là. Je sais que moi, je vous ai aussi rencontré au festival féministe Louise Michel à Avion. Donc c'était aussi dans le cadre du mois de novembre, 25 novembre et tout. Mais vous avez en fait une chorale.
4: Oui.
5: Une chorale féministe, ça donne aussi un peu de puissance.
4: Oui, totalement. On a décidé de lancer une chorale parce que déjà, ça nous fait du bien de chanter. On s'est rendu compte, même dans les manifs, de mettre l'ambiance, d'avoir des chants, c'est entraînant et ça rapporte aussi de la visibilité. Donc au départ, c'était surtout un moment pour nous rassembler et faire quelque chose aussi de plus léger, entre guillemets, parce que c'est vrai qu'on parle quand même de sujets qui sont assez lourds. Et puis finalement, on a été invités petit à petit dans différents... dans différentes organisations, différents événements. Et les gens sont venus nous voir parce qu'ils trouvent ça super de nous entendre chanter. Donc c'est vrai qu'on est de plus en plus invités. Ça permet aussi de... Là, on a chanté aussi durant les rassemblements pour Liana. Ça plaît beaucoup aux gens. Ça permet aussi à celles et ceux qui souhaitent venir chanter avec nous de le faire. Et des fois, c'est plus simple de chanter que de prendre la parole ou de raconter son histoire. Et ça rassemble énormément. Donc, c'est vrai que cette chorale, finalement, c'est un plus aussi pour notre collectif et on a plaisir à le faire.
5: Alors, tu as évoqué à plusieurs reprises votre implication suite à l'affaire Liana et donc les rassemblements que vous meniez, il me semble, de manière hebdomadaire. Est-ce que tu peux revenir sur comment le collectif féministe arageois se positionne par rapport à cette effroyable histoire et à toute la question aussi de la justice, des moyens alloués à la justice face à cette protection de l'enfance qui devrait avoir lieu? Tu as pris plusieurs fois toi aussi la parole au nom du collectif. Voilà, est-ce que tu peux revenir un peu sur comment le collectif féministe arageois s'engage sur cette question de la protection des enfants?
4: En fait, je pense que le féminisme englobe aussi la protection des enfants et donc l'enfantisme. C'est hyper important. Et puis, on a répondu à l'appel d'Andréa Bescon la première fois. Je crois que c'est moi qui ai vu la première sur les réseaux sociaux. Et tout de suite, on s'est dit, il faut qu'on fasse quelque chose. Donc, on a communiqué comme quoi on donnait rendez-vous aux arageois et arageoises devant le tribunal à 19h. C'était un lundi. C'est hyper important parce que c'est des sujets qui restent très tabous. Et déjà, le féminisme, les violences faites aux femmes, c'est tabou. Mais alors, les violences faites aux enfants, c'est encore plus tabou. Et qu'on en parle pas suffisamment, et même dans nos luttes féministes on se rend compte que c'est parfois invisibilisé, donc c'est hyper important, c'était hyper important pour nous d'être présentes et de profiter entre guillemets de ce mouvement citoyen où les gens c'est comme s'ils avaient eu un déclic à ce moment-là et de se dire il faut pas lâcher et il faut en parler, il faut faire en sorte que ça reste aussi que c'est un sujet qui reste et puis essayer de mobiliser, rassembler les gens autour de cette question. Et on a vu qu'il y avait quand même pas mal de gens qui étaient touchés, qui réclamaient à ce qu'on vienne tous les lundis, qui pareil, on a eu des témoignages notamment de mères protectrices, donc c'était des moments très très forts et c'était hyper important pour nous d'être là, on pouvait pas faire autrement, ça c'est sûr.
5: Alors je voudrais qu'on revienne sur deux termes que tu as abordés là dans ce que tu viens de dire. Tout d'abord peut-être présenter qui est Andréa Bescon. C'est donc une autrice, danseuse, réalisatrice, actrice, metteuse en scène qui a elle-même vécu l'inceste dans son enfance. C'était un ami de son père. Elle l'a mis en scène au théâtre, dans un seul en scène. Puis elle l'a adapté au cinéma. C'est le film qui s'appelle Les Chatouilles, qui est absolument incroyable et en même temps très dur. Si vous le regardez, enfin voilà, faut juste savoir que c'est des sujets très durs qui sont abordés. Et effectivement, elle a sorti aussi tout un tas de livres à destination des enfants pour que les enfants apprennent aussi à se protéger. Et donc, j'imagine qu'elle est très engagée dans les mouvements enfantistes et pour la protection des enfants. Et d'ailleurs, elle avait été interpellée, il me semble, par les forces de l'ordre lors d'une manifestation à Paris. Hein, c'est ça, elle avait été mise en garde à vue.
4: Oui. Lors du premier rassemblement, effectivement, elle a été mise en garde à vue. En fait, ça fait un moment que sur Instagram, elle fait des posts noirs où elle reprend les chiffres, où elle parle des différentes affaires en fait concernant les violences sexuelles pour montrer à quel point la justice elle est dysfonctionnelle. Et elle a déjà été aussi condamnée pour diffamation d'ailleurs par rapport à ces posts-là. Donc oui, elle est très engagée. Je pense que quand on a été victime, on a à cœur de faire en sorte que ça bouge parce qu'on sait ce que ça coûte d'être victime et on n'a plus envie que ça arrive. Et du coup, c'est elle qui a lancé effectivement cette idée de rassemblement. Et c'est quelqu'un qui est du coup très active. Elle avait fait une pause à un moment parce que c'est très lourd, mais elle est très active notamment sur Instagram. Je vous invite vraiment à vous abonner et à suivre ce qu'elle fait parce que c'est un gros travail et que c'est hyper important de dénoncer tout ça et qu'elle a la force et le courage de le faire.
5: Et avant de faire une petite pause musicale, je voudrais revenir sur le terme mère protectrice que tu as énoncé à l'instant. Est-ce que tu peux revenir sur ça?
4: Bah en fait, les mères protectrices, c'est les mères qui, suite à une séparation, leurs enfants vont dénoncer des faits de violence et notamment d'inceste à l'encontre de leur père. Et la mère protectrice, en fait, c'est celle qui veut protéger justement son enfant, qui va croire son enfant, qui va faire les démarches auprès de la justice pour porter plainte au nom de son enfant. Et malheureusement, bien souvent, l'enfant n'est pas cru. Ou alors il y a aussi le fait qu'une enquête pénale ça peut prendre plus de temps que le juge familial et en fait il n'y a pas de corrélation entre les deux, ce qui fait que bien souvent le père garde un droit de visite et quand la mère refuse d'apporter son enfant au père, ce qui peut se comprendre, c'est elle après qui se trouve criminalisée en fait pour refus
5: de
4: présentation d'enfants, non présentation d'enfants, voilà. Et des fois, elles sont condamnées pour ça. Il y a déjà des mères qui sont retrouvées en cavale à l'étranger parce qu'elles ne pouvaient pas protéger leur enfant. Donc, c'est très grave. Il faut savoir que ça touche quand même plus de 60% des cas. Et du coup, ces mères se retrouvent dans des situations catastrophiques où elles ne peuvent pas protéger l'enfant. Elles sont obligées d'envoyer leur enfant chez leur bourreau. Et elles voient leur enfant aller de moins en moins bien psychologiquement. Il y en a même qui ont perdu la garde de leurs enfants. Il y avait une maman qui n'avait pas revu ses enfants depuis 2019. C'est terrible en fait.
5: Quand tu dis 60%, c'est quoi 60% des cas où il y a inceste avec séparation?
4: Oui, c'est ça.
5: Les mères ne veulent pas présenter leurs enfants et se font...
4: se retrouvent désenfantées dans la plupart des cas, oui. Okay.
5: Alors, je suis toujours en compagnie du coup de Marie, du collectif féministe Arajoie, et également, on en parlera dans un instant, de l'association Move Enfants. Je te propose qu'on fasse une petite pause musicale avant de poursuivre notre échange. On parlera donc de la loi intégrale, on parlera de la justice, on parlera donc de Move Enfants, juste après une chanson que tu as choisie, de la chanteuse féministe Mathilde qu'on adore. Il s'agit de Martyr de la cause.

0: Martyr de la cause de la chanteuse féministe Mathilde sur Micro Rebelle 99.6. Vous êtes toujours à l'écoute de l'émission Micro Rebelle Hebdo, diffusée donc sur notre antenne et également chez nos amis de Radio PFM 99.9 à Arras. Je suis toujours en compagnie de notre invitée Marie du collectif féministe Arageois et de l'association Move Enfants. À présent, on va aborder la question donc de la protection des enfants, notamment à travers les lois et la justice. Peut-être avant ça, est-ce que tu peux présenter cette association Move Enfants ?
1: Oui, alors Move Enfants, c'est une association qui est nationale, qui est présidée par Arnaud Gallet, qui est quand même assez récente, ça fait environ 3 ans. Donc moi, je suis adhérente depuis 2 ans. C'est une association où on aime organiser des actions coup de poing, mais vraiment plus autour des enfants, donc des violences faites aux enfants, pour dénoncer la situation actuelle. Ils ont été connus notamment, on a dénoncé notamment les poupées sexuelles qui étaient vendues chez Shein, donc il a fait beaucoup d'actions aussi autour de ça. Et après, évidemment, Betaram, près de chez nous, Riomont, on a fait plusieurs actions à Riomont. On était d'ailleurs au tribunal la semaine dernière par rapport à ça. C'est à chaque fois que les enfants sont en danger, on essaye de médiatiser, de faire des actions pour faire un déclic, une prise de conscience par rapport aux gens. On intervient aussi des fois auprès des différentes commissions sur ces questions-là pour essayer de faire avancer les choses aussi du point de vue de la loi.
0: Tu disais vous étiez au tribunal par rapport à ce qui s'est passé à Riomont. Vous êtes partie civile ou c'est non aussi happening un peu devant le tribunal pour dénoncer des choses?
1: Non, là en fait on était en soutien à la conseillère régionale, Karima Deli, qui est attaquée par Riomont parce qu'elle a refusé de diffuser un droit de réponse suite au vote d'une motion de censure en soutien aux victimes. Donc on est venu la soutenir. Parce qu'elle est attaquée par Riomont, et puis d'ailleurs on a le délibéré le 7 octobre.

0: Donc affaire à suivre. Tu parlais des lois et de la justice. Effectivement, on évoquait avant la pause musicale l'affaire Liana qui s'est produite voilà, il y a plusieurs semaines et pour lequel vous êtes mobilisée aussi avec le collectif féministe. C'est quoi, vous, un peu votre... alors, toi, en tant que et collectif féministe et au niveau de l'asso aussi Move Enfant, c'est quoi déjà l'état des lieux aujourd'hui de la protection des enfants ? Peut-être dans un premier temps ça, et dans un deuxième temps, qu'est-ce qui dysfonctionne au niveau du système, que ce soit policier, juridique, judiciaire ou autre. Et dans un troisième temps, voilà, quelle piste de solution on pourrait avoir, notamment peut-être à travers la loi intégrale. On va y aller peut-être étape par étape. Je ne sais pas, l'état des lieux aujourd'hui. Alors, tu avais déjà évoqué des chiffres glaçants sur les violences faites aux enfants. On se rend compte surtout aujourd'hui que... il y a des belles paroles qui sont mises en avant sur le fait que les enfants sont des êtres à protéger. Et en fait, on se rend compte qu'il n'y a aucun moyen qui sont mis vraiment pour mettre en place cette protection.
1: Non, bah en fait, je pense que ce qu'on... pour parler un peu de la situation des enfants, notamment en France, on pourrait parler des violences éducatives ordinaires, par exemple. Depuis 2019, c'est interdit par la loi, mais en fait, c'est encore 85% des enfants qui subissent des violences éducatives ordinaires. Donc, ça peut être des humiliations, ça peut être des violences aussi physiques, mais psychologiques. Et en fait, on se rend compte de la place de l'enfant. Donc, c'est là qu'on parle aussi d'enfantisme et d'adultisme. Donc, l'adultisme, en fait, c'est un système de domination des adultes sur les enfants. Et en fait, les enfants ne sont pas réellement un sujet de droit dans notre société. Par exemple, quand il y a des conflits familiaux ou autres, ils n'ont pas d'avocat, ils ne sont pas représentés. Donc on voit bien que la parole des enfants n'existe pas ou très peu aujourd'hui et que même quand ils dénoncent des faits de violence, ils ne sont pas entendus, ils ne sont pas écoutés, ils ne sont pas pris au sérieux parce qu'on estime qu'un enfant peut mentir, qu'un enfant est influençable ou qu'un enfant ne sait pas qu'est-ce qui est bien ou pas pour lui, par exemple. Et donc et on voit bien aussi que la société est très peu adaptée aux besoins des enfants. Il y avait aussi, il n'y a pas si longtemps, la SNCF qui voulait faire des wagons sans enfants, alors qu'en fait, la solution serait de proposer des wagons pour les enfants, parce que rien n'est fait pour qu'ils puissent s'occuper qui répond à leurs besoins juste naturels et biologiques par rapport à leur propre développement. Et en fait, c'est ça le cœur du problème, je pense, aujourd'hui. C'est la place de l'enfant dans notre société. Et pour l'instant, ils n'ont pas de place. Et donc voilà, je pense que c'est... parce que c'est un continuum des violences. Hein. Et à partir du moment où on ne considère pas réellement l'enfant comme un sujet de droit, et qu'on on voit aussi que le corps des enfants, quelque part, appartient aux adultes, et nos parents, notamment aux parents, les violences, en fait, vont s'inscrire dans ce cadre-là.
0: C'est-à-dire que même si on mettait tous les moyens possibles et inimaginables en termes d'argent et en termes de personnel pour, par exemple, pour juger des affaires de violence sur les enfants, tant qu'il n'y aura pas ce changement de fond, en fait, de regard, tu parlais vraiment du monde adulte sur comment sont perçus les enfants, finalement, ça ne pourra pas avancer.
1: Non, en fait, moi, je pense vraiment qu'il y a deux choses qui sont hyper importantes. Il y a évidemment les moyens à mettre en termes d'éducation, de sensibilisation et de justice. Et la justice, en fait, elle intervient en dernier parce que le but, c'est qu'il y ait moins de violence en réalité. Alors que, on parle que de justice et je pense que c'est vraiment pas ce qui est le plus important. Le but, c'est qu'il y ait moins de victimes de violence, notamment chez les enfants. Et donc, il y a un autre point aussi qui, là, regarde tout le monde. C'est notre regard sur les violences, notre regard sur les enfants, sur les rapports aussi, du coup, homme-femme. Et ça, on peut tous et toutes faire des efforts pour déconstruire aussi tout ce système de domination pour changer nos comportements. C'est accorder plus d'importance aux enfants, à leurs paroles, à ce qu'ils disent au quotidien, les intégrer dans les prises de décision qui les concernent, que ce soit à la maison ou à l'école, par exemple. Pour tout ce qui est les violences sexistes, par exemple, ne plus accepter une blague sexiste de son pote, arrêter de rigoler. Enfin, ça commence par tout ça. En fait, il faut vraiment aller à la base si on veut déconstruire ce système de violence.
0: Tu parlais effectivement de l'idéal qui serait de finalement arriver à stopper ces violences-là, donc c'est-à-dire que ne pas parler que de l'après, de la guérison, mais faire de la prévention, de la sensibilisation. T'évoquais donc ce qu'on peut faire au quotidien chez nous. Il y a aussi l'éducation dont tu parlais. J'imagine que c'est aussi quelque chose qui devrait être appliqué pour tout ce qui est les associations, les clubs sportifs, tous les endroits où finalement les enfants vont. Ça veut dire quoi ? C'est-à-dire des formations vraiment au niveau des adultes qui encadrent, faire vraiment changer notre représentation de ces rapports-là.
1: Oui, totalement. Il faudrait intervenir dans tous les lieux qui accueillent des enfants, auprès de tous les professionnels. On voit bien aujourd'hui que la plupart des professionnels qui accueillent des enfants ne sont absolument pas formés à ce genre de choses. Moi, j'ai fait longtemps de l'animation, par exemple. Le BAFA, on parle pas de ce genre de choses. Et ce serait hyper important, effectivement, parce que, déjà, il faut savoir que, les pédocriminels, souvent, ils travaillent auprès des enfants. Et que du coup, si on est formé sur tout ça, ça pourrait aussi faire le tri sur les personnes qui vont pouvoir travailler auprès des enfants. Et puis parce que c'est hyper important d'être formé à la façon dont on doit parler avec les enfants, échanger avec eux, s'en occuper, mais aussi sur quels signes aussi on peut voir si jamais ils sont victimes de violence et comment intervenir, quoi faire et puis comment accueillir cette parole, parce que bien souvent les gens sont démunis et il se passe rien derrière. C'est-à-dire qu'on va plutôt protéger finalement l'image de l'institution, que ce soit la famille, un club sportif, l'école, plutôt que de faire ce qu'il faut pour protéger l'enfant.
0: Tu parlais d'ailleurs de la famille et puis des violences éducatives ordinaires. C'est vrai que c'est le premier foyer où finalement les violences physiques, psychologiques, sexuelles s'expriment. On se rend compte qu'en fait, il n'y a pas de formation aussi pour être parent. C'est peut-être quelque chose aussi à réfléchir, ça, que être parent, en fait, ça demande aussi de connaître, voilà, le développement de l'enfant, ce genre de choses. C'est aussi quelque chose que vous discutez, ça. Je sais pas, moi, je sais que depuis que je suis parent, je me dis, il faudrait des écoles pour parents, en fait, pour apprendre et être formé pour ça.
1: Oui, je trouve qu'on en parle de plus en plus quand même de ça. Je trouve que les parents devraient être davantage accompagnés et formés, effectivement, parce qu'on part du principe que genre c'est instinctif, c'est naturel d'être parent, alors que pas du tout. Et puis il faut savoir que les violences éducatives ordinaires, c'est des choses qu'on a intégrées depuis des générations et des générations, et que du coup on n'a pas forcément les bons réflexes parce qu'on a été tellement habitués et conditionnés à faire autrement. Donc ça s'apprend, donc ça demande un effort, mais il faut aussi avoir les informations. Donc je pense que ce serait bien d'être effectivement beaucoup plus accompagné en tant que parent. D'avoir des groupes de parole. Je sais que ça se fait de plus en plus aussi, des groupes de parole pour les parents, pour pouvoir échanger sur ces genres de choses. Et moi, je dirais aussi qu'on se rend compte qu'on demande aux enfants de se gérer émotionnellement, mais la plupart du temps, les parents eux-mêmes ne savent pas gérer leurs émotions, la frustration. Et il faut savoir que les enfants font des effets miroirs, donc c'est pour ça que c'est souvent compliqué à gérer émotionnellement, et que si les parents ne sont pas capables de gérer leurs émotions, ils ne peuvent pas gérer et accueillir celles de leurs enfants. Et donc, il y a un vrai travail là-dessus à faire, d'abord auprès des parents, pour qu'ensuite ils puissent aussi être de bons parents auprès de leurs enfants et qu'on puisse changer cette société, quoi.
0: C'est tout un programme, en tout cas, effectivement, ça va demander du travail, mais on sait que de toute façon, chaque changement, c'est à tous les niveaux. Donc ça nécessite un changement assez radical de système. Ça passerait aussi par éventuellement des lois à changer, même si malheureusement on se rend compte qu'il y a beaucoup de lois qui sont pas toujours appliquées et où les moyens ne sont pas toujours mis. Ça, c'est des volontés politiques. Tu parlais tout à l'heure de loi intégrale. Est-ce que tu peux revenir sur ce qu'elle est et sur vous aussi en tant que collectif féministe et association enfantiste, vous exigez ou vous demandez par rapport à ça?
1: Alors la loi intégrale, en fait, c'est une loi qui est transpartisane, qui a été vraiment rédigée par différents professionnels, associations féministes, enfantistes, qui ils ont fait un état des lieux déjà de la situation actuelle en France, et puis ils ont fait plusieurs propositions, en fait, c'est assez large, en fait, c'est pour ça qu'on l'appelle la loi intégrale. Ça part aussi bien justement de ce qu'on parlait, de l'éducation, de la prévention, et de la justice, mais aussi de la prise en charge des soins, parce qu'on parle pas suffisamment, mais quand on a été victime, on a aussi la charge mentale de se soigner, et c'est très compliqué parce que ça coûte cher, c'est pas remboursé, c'est difficile de trouver les bons professionnels aussi, par exemple. Donc ce serait de créer un parcours de soins qui soit 100% adapté et remboursé pour les victimes. C'est faire de la prévention, de l'éducation à l'école, dans les entreprises aussi, sur les lieux de travail, parce qu'il y a aussi beaucoup de violences sexistes et sexuelles dans le monde du travail. Et donc c'est vraiment très global, en fait, sur les différents lieux où il peut y avoir des violences. Et c'est aussi de demander de vrais moyens. Donc là, on parle de 3 milliards d'euros, sachant qu'en fait, les violences, le fait de ne pas prendre en charge les violences, ça coûte à la société entre 9 et 20 milliards d'euros pour le moment. Parce que c'est des personnes qui, du coup, sont en précarité, ont des difficultés pour s'intégrer dans la société, pour travailler, tout ça. Ça coûte en fait, ça coûte plus cher de ne pas prendre en charge correctement les victimes que de les prendre en charge. Donc, c'est ça qui est important de comprendre. Donc, cette loi, elle n'est pas parfaite, mais ce serait vraiment un premier pas historique, et ça permettrait quand même d'améliorer les choses et de pouvoir ensuite continuer à travailler pour que les choses voilà, pour apporter encore des améliorations, mais ce serait vraiment un premier pas hyper important, et on demande à ce qu'elle soit évidemment votée dans son intégralité, parce qu'ils ont tendance des fois un peu à vider les lois de leur substance et à prendre ce qui les arrange, et en disant bah si on a passé la loi, et nous on veut surtout pas ça. Et c'est pour ça que malgré le fait qu'ils ont annoncé qu'ils allaient discuter de cette loi en octobre, on continue la mobilisation, parce qu'on veut la loi dans l'intégralité, et on veut se faire entendre jusqu'au bout, quoi.
0: Surtout qu'elle s'appelle loi intégrale, donc effectivement, on espère avoir l'intégralité de la loi intégrale.
1: Exactement.
0: Donc tu disais en octobre, c'est-à-dire quoi, elle passe à l'Assemblée nationale en
1: octobre ? Oui, elle sera discutée à l'Assemblée nationale, oui.
0: Ok. Donc pareil, affaire à suivre, peut-être que tu pourras revenir cet automne pour faire un point un peu là-dessus.
1: Avec plaisir.
0: Est-ce que tu as quelque chose à ajouter sur ces luttes enfantistes, et puis ces outils, ces moyens, ces conseils pour essayer de faire basculer cette domination adultiste, justement ?
1: Bah, moi, je dirais déjà une première chose, c'est que c'est à chacun et chacune de voir nos propres comportements, de se remettre en question. Je sais que c'est très difficile de se remettre en question, mais c'est hyper important, parce qu'on a tous et toutes intégré en fait des violences, et on a tous et toutes parfois des comportements violents, même sans s'en rendre compte, et c'est important de se regarder dans le miroir et d'essayer de voir ce qu'on peut changer nous-mêmes. Et puis ensuite, c'est important de préciser que les violences sexuelles, ça touche tout le monde. Déjà, en tant que femme, on a tous vécu au minimum des violences sexistes. Que les enfants sont... c'est dans toutes les familles quasiment qu'il y a de l'inceste. C'est hyper important d'en parler, c'est hyper tabou. Je sais que c'est inconfortable. On connaît tous et toutes des victimes, mais on connaît aussi tous et toutes des pédocriminels ou des violeurs. Et je sais que c'est des mots qui sont très durs, mais c'est important de le réaliser, parce que c'est la réalité, et que du coup, c'est un combat qui regarde tout le monde. Et nous, on a besoin de tout le monde, parce que ça fait des années qu'on lutte, et on se sent souvent seul dans les rassemblements. On n'est pas nombreux, alors qu'en fait, tout le monde devrait être mobilisé sur la question, notamment des enfants.
0: Est-ce que tu aurais des ressources à conseiller aux personnes qui veulent aller plus loin, que ce soit des livres, des podcasts, des sites, des réseaux sociaux, des noms d'associations ? Je ne sais pas, si les personnes veulent un peu creuser ce sujet-là, qu'est-ce que tu conseillerais ?
1: Y a le collectif enfantiste qui propose quand même pas mal d'outils pour les violences justement faites aux enfants. Je sais pas s'ils le font encore actuellement, mais moi j'avais suivi une formation avec eux sur l'adultisme et l'enfantisme, parce que moi-même, enfin c'est des mots qui sont, tu le disais tout à l'heure, qui sont très récents. Et donc c'est vraiment une formation qui est très importante. Donc allez voir sur leur site et vous aurez déjà beaucoup d'explications. Il y a un livre aussi qui est sorti il y a pas très longtemps, en 2025, sur l'enfantisme et l'adultisme. Donc il est présent sur le site du collectif enfantiste, donc pour aller le voir.
0: C'est de Claire Bourdi.
1: C'est ça, ouais. De Claire Bourdi, et qui explique vraiment tout ça, parce qu'on n'a pas le temps d'aller dans les détails. Vous pouvez aussi aller voir les différentes associations comme Mouv' Enfant, vous pouvez voir ce qu'on fait, vous pouvez aussi nous aider financièrement, parce qu'évidemment, comme tout asso, on a besoin d'aide, de soutien financier. Il y a aussi Innocence en danger, par exemple, qui est une association qui aide énormément les enfants, notamment en leur proposant un avocat gratuitement. Donc, ce sont des associations qui sont très importantes, et c'est important de les suivre pour pouvoir, et puis de les aider si vous pouvez le faire aussi. Et puis, si vous êtes vous-même une mère protectrice, sachez qu'ils pourront peut-être vous aider. Donc, c'est hyper important, toutes ces associations. Il y en a plein, c'est difficile de dire toutes les associations à suivre. Nous, sur le collectif féministe aussi, n'hésitez pas à nous suivre sur les réseaux sociaux pour suivre aussi notre actualité, parce que on va faire, normalement, il y aura un nouveau rassemblement à la rentrée, donc sans doute le 7 septembre. Donc, on sera présente encore. Le 3 octobre, on a aussi une scène ouverte à Arras, fait en partenariat avec PFM. Et puis moi, si je peux donner mon compte Instagram, ça s'appelle Combat de Femmes sur Instagram, et j'essaye aussi, je raconte mon histoire parce que je suis une survivante moi-même de l'inceste, et puis j'essaye aussi d'apporter des outils, de sensibiliser, parce que c'est vraiment devenu ma mission de vie, donc voilà.
0: Merci vraiment beaucoup, merci beaucoup Marie d'être venue.
1: Merci à toi de m'avoir invitée.
0: C'est vrai que c'est hyper important, on en parle malheureusement trop peu, et puis je pense que nos auditeurs, auditrices ont appris beaucoup de choses en t'écoutant. Vous pourrez retrouver l'intégralité de cette interview avec Marie en podcast sur notre site d'ici quelques jours. Nous te laissons partir pour la suite de ta journée avec une seconde pause musicale, toujours Mathilde, puisqu'on l'aime, et je vous propose Mélancolia.

0: 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Sachez également que cette émission est rediffusée chez Radio PFM 99.9 à Arras. Nous venons d'entendre deux titres de la chanteuse féministe Mathilde et la dernière chanson s'intitulait Souveraine. Je vous propose à présent de parler d'un événement militant qui a lieu en ce moment à près de Cambrai, puisque du 9 au 12 juillet, il y a une mobilisation contre le méga canal.
1: Le canal Seine-Nord, c'est la troisième révolution industrielle. Mais attention, je ne veux pas opposer écologie et économie.
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Peut-être avez-vous entendu parler de ce projet de construction de canal, le canal Seine-Nord Europe. Et donc, il y a un certain nombre de personnes qui se mobilisent contre la construction de ce canal en ce moment, du 9 au 12 juillet, du côté de Cambrai. Je vous lis un extrait de leur appel à mobilisation. Méga travaux pour un méga carnage. Il est encore temps de stopper le projet. Au moins 10 milliards d'euros d'argent public. Le canal Seine-Nord Europe dans une impasse budgétaire. Un projet contre la batellerie locale et celle et ceux qui habitent le territoire. Les habitants et habitantes déterminés sont déterminés à reprendre le pouvoir. Et donc, durant cette grande mobilisation, il y aura des manifestations, actions, villages militants, débats et festivités. Que vous dire d'autre ? Oui, que nous sommes... que nous lançons un appel à animateurs et animatrices bénévoles radio.

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0: Et si durant cet été vous ne savez pas quoi faire ou si vous désirez vous rafraîchir lors d'une séance cinéma, je vous propose tout de suite la chronique de Marie-Charlotte, cette semaine au ciné, qui vous propose un film à découvrir.
1: Salut, c'est Marie-Charlotte. Chaque semaine, je vous parle d'un film que j'ai vu pour vous donner envie de retourner au cinéma. Et cette semaine, j'ai vu Le Vertige de Quentin Dupieux avec Alain Chabat, Jonathan Cohen et Anaïs de Moustier. Alors cette année à Cannes, on n'a pas eu un, mais deux films de Quentin Dupieux. Full Fill pour commencer, dont les critiques étaient plutôt mitigées. Et puis à la fin de la quinzaine, Le Vertige qui lui a beaucoup plu aux spectateurs de La Croisette. Alors on est habitué à la production prolifique du réalisateur français, mais deux en même temps, c'est assez inédit. Alors, Le Vertige, de quoi ça parle? C'est l'histoire de Jackie, jouée par Alain Chabat, qui décide de révéler sa découverte à son ami Bruno. En effet, rien n'est réel, leur monde est une simulation. La particularité de ce nouveau Dupieux, c'est que c'est un film d'animation. Alors attention, ne vous attendez pas au dernier Pixar. On est plutôt sur une inspiration GTA 3, voire les Sims 1. À savoir que c'est volontaire et que pour réaliser ce moteur graphique, Dupieux a fait appel à des étudiants de l'école des Gobelins. Ce graphisme rétro donne tout de suite une coloration amusante et paradoxale au film. En effet, Alain Chabat relève que dans son monde, il y a 264 bugs, mais il ne remarque pas que son doigt traverse l'interphone quand il sonne. J'ai trouvé le film très intelligent dans les sujets qu'il traite. Et j'ai envie de relever deux points qui m'ont particulièrement interpellée. Tout d'abord, notre rapport aux images et à notre image, avec toute une partie de l'intrigue autour des miroirs. Et le deuxième point, c'est notre capacité à accepter pleinement des solutions simplistes à des problèmes profonds, tant qu'ils nous complaisent dans une certaine idée de nous-mêmes. Et donc, en 1h07, Le Vertige, sous couvert de parodies de théories complotistes de la Silicon Valley qui disent que nous sommes dans une simulation, nous interroge sur des vrais sujets actuels, l'IA, les réseaux sociaux et notre rapport à l'environnement. Alors, foncez voir Le Vertige et n'oubliez pas qu'au ciné, il fait plus frais.
0: Merci Marie-Charlotte pour cette recommandation cinéphile. Une autre date, si vous êtes intéressé par la musique et les échanges culturels, il s'agit des jeudis de juillet au 9-9 bis de Wany. Le prochain, ce sera le 16 juillet en compagnie de l'artiste Isée. Alors, le programme, c'est quoi? À partir de 18h30, vous pouvez venir pour un atelier artistique patrimoine. Ce sera sur le thème de nos voisins, les mammifères et reptiles. Puisque saviez-vous que le terri et le bois des hauts toits juste à côté du 99 bis sont remplis d'une faune remarquable, et donc grâce à la technique du tampon gravé, vous pourrez fabriquer votre jolie carte pour représenter les animaux colorés du 99 bis. C'est en accès libre à partir de 18h30. Il y aura également les visites en 15 minutes chrono de l'exposition Révéler l'impact, puisque chaque semaine, vous pouvez découvrir un des coups de cœur des médiatrices de l'espace du 99 bis avec un focus sur une œuvre. Il y a également des jeux en pagaille pour les jeunes et les moins jeunes avec l'association Well Wege pour rencontrer vos amis, votre famille dans des parties endiablées. Et le soir à 20h, il y aura le concert pop de l'artiste Isée, qui est autrice, compositrice et interprète, et elle impose ici une pop sensible et lumineuse portée par une écriture sincère et une voix immédiatement reconnaissable, nous dit le site du 99 bis. On peut d'ailleurs en écouter un extrait.
2: Et moi alors?

Voilà, donc Isée au 99 bis le jeudi 16 juillet. C'est la fin de cette émission L'Hebdo, émission hebdomadaire, hebdomadaire d'actualité. Je vous quitte avec cette information, puisque pour nous, cela fait un an que nous sommes sur les ondes et que nous souhaitons vous proposer de répondre à une consultation pour savoir ce que vous aimeriez entendre et à quelle heure sur notre antenne. Voilà, donc dans ce court questionnaire, vous pourrez mettre vos préférences pour que Micro Rebelle vous ressemble un peu plus. Pour ce faire, allez sur le site de Micro Rebelle, tout en haut, dans le focus en haut à droite, il y a un lien vers cette consultation qui vraiment ne prend que quelques minutes. On vous remercie d'avance d'y participer. C'est la fin de cette émission. Merci à vous, chers auditeurs, chères auditrices, pour votre écoute et belle continuation à l'écoute de nos programmes sur Micro Rebelle 99.6 FM, la radio libre, solidaire et sans publicité. On se quitte avec Mathilde, ni oui ni non.

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2: À Paris, 6h30 en temps universel. 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
2: L'actualité africaine, c'est avec vous Vincent Dublanc.
3: Et à la une, Clotilde, cette localité stratégique désormais sécurisée par l'armée malienne, Anéfis, où un convoi de renfort est donc arrivé jeudi soir. Cela change un peu le rapport de force dans le nord du Mali, vous allez tout comprendre, des cryptages à suivre. Une grève générale au Sénégal, 24 heures où les transports en commun, la justice, les hôpitaux, certains hôpitaux en tout cas vont fonctionner peut-être au ralenti. Où en sont les négociations syndicat-gouvernement? On va faire le point dans un instant. On évoque aussi le retour en détention de l'opposant ex-premier ministre Domingo Simoes Pereira en Guinée-Bissau. Et puis ce plan de développement qui semble emballer les investisseurs en Côte d'Ivoire. En fin d'édition, on écoutera Youssou N'Dour. Il était sur la scène des Franco hier soir au Festival de musique de La Rochelle dans l'ouest de la France. Festival dédié à la francophonie, alors que lui chante beaucoup en Wolof, un peu en anglais aussi. Il nous explique cet apparent paradoxe.
2: Mais on commence donc au Mali avec cette question, hein, Vincent. Quelle suite dans la région de Kidal après le succès remporté par l'armée à Anéfis?
3: Pour rappel, Clotilde, jeudi soir, après de longs et violents combats face aux indépendantistes du FLA et aux djihadistes du JNIM, le convoi de l'armée malienne parti de Gao a réussi à atteindre Anéfis. Il a pu y apporter un renfort en hommes, en matériel militaire, très attendu. Ce renfort, les soldats maliens et leurs partenaires russes de l'Africa Corps observent donc conserve le contrôle d'Anéfis. Anéfis qui faisait depuis une semaine l'objet d'une âpre bataille. C'est une victoire donc pour l'armée malienne et son partenaire russe. C'est un revers pour les groupes armés. Mais ils promettent toutefois de ne pas en rester là. David Baché.
4: Elle aura été coûteuse, elle aura été longue, mais à Anéfis, c'est bien une victoire que les soldats maliens et leurs partenaires russes de l'Africa Corps peuvent célébrer. Après les revers successifs essuyés par l'armée dans la région depuis le 25 avril, avec la perte de Kidal et de Tessalit, puis le siège du camp d'Anéfis qui aura duré près d'une semaine, ce succès militaire change la donne, estime une source sécuritaire malienne. Le FLA et le JNIM comptaient s'emparer d'Anéfis pour terme, chasser les soldats maliens et leurs partenaires russes hors de la région de Kidal. Mais la consolidation de l'emprise d'Anéfis par l'armée ouvre plutôt la voie aux opérations de reconquête annoncées par l'état-major malien début mai. Ça affecte un peu le moral, mais ça ne change rien, relativise un dirigeant du FLA. Nous avons voulu conquérir Anéfis et cette fois-ci nous n'avons pas pu. Mais nous n'avons rien perdu, pointe encore cette source. De fait, les groupes armés contrôlent toujours Kidal et Tessalit et ne renoncent en rien à leurs objectifs. Ils ont remporté une bataille, concède un autre cadre indépendantiste, mais la guerre est loin d'être terminée.
3: Dans un communiqué hier, l'armée malienne a confirmé l'arrivée de cette important convoi logistique, ce sont ces mots. À Anéfis, les FAMA qui revendiquent, je cite, près d'une centaine de terroristes neutralisés au cours des dernières 24 heures dans plusieurs opérations aéroterrestres à Anéfis, donc, mais aussi à Tabrichat, entre Gao et Anéfis, et à Sévaré dans le centre du pays, bilan invérifiable de sources indépendantes. Le centre du Mali, où la situation sécuritaire se dégrade considérablement, précisément dans le cercle de Niono, dans la région de Ségou, plusieurs villages ont été sommés par les djihadistes de payer la zakat, 10 300 francs CFA par hectare. Certains villages de la commune rurale de Yérédon, Sanyona, ont jusqu'à ce samedi pour payer les sommes demandées par les djihadistes. Il aura fallu 5 mois de plus à Bamako pour emboîter le pas de Niamey, pour renouer avec Alger. Le Mali organise le retour de son ambassadeur dans la capitale algérienne, mais aussi la réouverture de son espace aérien aux avions transitant par l'Algérie. Les autorités algériennes font de même. Double annonce hier, signe évident d'un réchauffement après plus d'un an de brouille due à ce drone malien qui avait été abattu par l'Algérie. Le Mali et les alliés de l'Alliance des États du Sahel avaient alors rappelé leurs ambassadeurs respectifs à Alger. Le Niger a renvoyé le sien à Alger, c'était mi-février dernier. Elle avait été condamnée en mai dernier à 4 ans de prison. Les deux députés abolitionnistes mauritaniennes, Mariam Cheikh Dieng et Gamou Achour Salem, ont été graciés jeudi par le président Razouani. Le mouvement abolitionniste n'y voit toutefois pas un geste d'ouverture ni d'apaisement du pouvoir mauritanien. Le mouvement qui rappelle que les deux députés sont privés de leurs droits civiques et perdent leur qualité de députés Et il rappelle aussi que 5 de ses militants sont toujours en détention actuellement.
2: Au Sénégal, le bras de fer entre les syndicats et les autorités se poursuit.
3: Oui, et parmi les doléances des syndicats, un manque de concertation sur un certain nombre de réformes qui concernent les droits des travailleurs, une série de licenciements dans des institutions que les syndicats veulent voir annulées. Après un nouvel échec des négociations avec le ministère de la fonction publique hier, une grève de 24 heures a été déclarée, Léa Lisa Vesterhoff.
5: Les transports en commun, les tribunaux de justice, certains hôpitaux publics aussi fonctionnaient au ralenti hier. Satisfecit du côté du Front syndical pour la défense du travail à l'initiative de ce débrayage, avec une grève suivie à 75% dans tout le pays, selon cette coalition de 12 syndicats. Malgré une manifestation début avril, puis le 1er mai, des négociations jeudi, les principaux syndicats estiment les progrès insuffisants, et notamment sur la réforme du Code du travail. Le nouveau texte prévoit de rallonger à 4 année au lieu de 2 les contrats à durée déterminée avec la possibilité de les renouveler. Inacceptable pour les syndicats qui demandent au gouvernement de revenir sur cette mesure. Autre point de friction, les licenciements dans beaucoup de secteurs jugés abusifs. Les syndicats demandent la réintégration d'environ 3000 personnes renvoyées de différentes institutions ou entreprises publiques. Enfin, les syndicats demandent des mesures pour faire face à la cherté de la vie et menacent de refaire grève. Des discussions devraient reprendre dans les prochains jours. Léa Lisa Vesterhoff, Dakar, RFI.
3: Cela fait un an maintenant que le journaliste béninois Hugues Comelan Soussoukpé a été arrêté en Côte d'Ivoire et envoyé vers le Bénin. Il s'y trouve toujours détenu à ce jour. Le fondateur du média en ligne Olofofo s'était fait connaître pour sa couverture critique des législatives béninoises de 2019. Reporters sans frontières continue de dénoncer les conditions de son arrestation, de son transfert vers le Bénin aussi. RSF qui parle d'une détention arbitraire d'Hugues Comelan Soussoukpé avec 50 journalistes ouest-africains. L'organisation signe une tribune. Elle a paru hier dans Jeune Afrique. Tribune qui appelle le président béninois Romuald Ouadani à libérer Hugues Comelan Soussoukpé et son confrère Ali Moumouni. Écoutez Jeanne Lagarde, elle est responsable plaidoyer Afrique subsaharienne à RSF.
6: Ça fait un an que le journaliste d'investigation Hugues Comelan Soussoukpé a été enlevé à Abidjan en Côte d'Ivoire et il est depuis détenu. Il attend toujours son procès. C'est pour cette raison-là qu'on a voulu mobiliser 50 journalistes ouest-africains pour appeler en tout cas sa libération. RSF parle notamment d'un enlèvement dans le cas de Hugues Comelan Soussoukpé. Il bénéficie en fait du statut de réfugié au Togo. Il a été invité par les autorités ivoiriennes elles-mêmes à se rendre à Abidjan et c'est dans ce cadre-là qu'il a été arrêté de concert donc avec les autorités béninoises. Il a donc été transféré par avion privé en fait au Bénin. Et donc, à notre connaissance, il n'y a pas eu de procédure d'extradition régulière qui pouvait lui permettre en fait d'exercer ses droits, tout simplement. Donc, ce qu'on dénonce, c'est vraiment un enlèvement pur et simple et une détention complètement arbitraire en dehors de tout cadre légal. Plus tôt dans l'année, RSF a saisi la Cour de justice de la CEDEAO pour que cette juridiction reconnaisse les violations pour qu'on obtienne la libération des deux journalistes, donc Hugues Comelan Soussoukpé et Ali Moumouni.
3: Jeanne Lagarde, de Reporters sans frontières, interrogée par Magali Lagrange.
2: En Guinée-Bissau, Vincent, l'opposant et leader de l'opposition, Domingos Chimoët Pereira, placé en détention.
3: Détention consécutive à sa comparution hier devant une juridiction militaire de Bissau. Le cadre général derrière tout cela, c'est toujours cette enquête sur la tentative présumée de coup d'État en octobre 2025. L'ancien Premier ministre bissau-guinéen est accusé d'avoir joué un rôle actif dans l'opération. Ce que contestent totalement ses avocats, ses partisans, ils dénoncent une procédure politique. Écoutez Mounir Okonté, porte-parole de son parti, le PAIGC, il évoque donc un procès politique et des accusations complètement non fondées.
7: Nous sommes devant un procès politique. Dès le début, Domingos Chimoët Pereira, il a été détenu le jour de le coup d'État et conduit dans les cellules. Après cela, il y a eu l'intervention de la CEDEAO, on l'a transféré pour la résidence surveillée qui n'existe pas dans notre code constitutionnel. Ils ont forcé un procès contre lui, des tentatives de coup d'État, que nous savons tous que cela n'existe pas. Et ils ont conduit le procès au tribunal militaire. Lui, en tant que député, en tant que président de l'Assemblée nationale populaire, il aurait dû être présenté devant une instance judiciaire civile. Il faut que les procès observent et respectent les procédures judiciaires qui ont été adoptées par les principaux instruments judiciaires en Guinée-Bissau, notamment la Constitution de la République en Guinée-Bissau et le Code pénal. Si cela n'arrive pas, il ne reste que faire l'exigence auprès de la communauté internationale, surtout la CEDEAO, pour la libération sans délai de notre président, Domingos Chimoët Pereira.
3: Un des propos recueillis par Polycarpe Samba.
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3: 80 milliards d'euros, c'est la somme rondelette promise par des investisseurs internationaux à la Côte d'Ivoire pour son plan national de développement 2026-2030. Ces investisseurs, des partenaires techniques, des bailleurs de fonds, ont été réunis à Abidjan cette semaine, le 8 et 9 juillet, mercredi et jeudi. Une partie de ces fonds sont déjà engagés dans des projets qui ont débuté. En tout, la Côte d'Ivoire voudrait 175 milliards d'euros. C'est deux fois le volume financier du précédent plan national de développement, des montants impressionnants, Charlotte Cosset, mais qui peuvent s'expliquer à l'échelle de la locomotive économique de la région qu'est la Côte d'Ivoire.
8: Avec de grands projets d'infrastructures comme celui du TGV, pour Stanislas Zézé, à la tête de l'agence de notation financière Bloomfield, les montants visés sont cohérents.
9: C'est un chiffre qui paraît énorme comparé à ce que génèrent les pays aux alentours. Mais ça montre bien une vision à très long terme. Ce n'est pas des montants colossaux. 200 milliards d'euros, ça semble énorme. En réalité, non, pour l'ambition de la Côte d'Ivoire, ça ne semble pas énorme. Pour moi, ça montre bien que ce pays est vraiment résolument inscrit dans un développement à grande échelle et durable.
8: Stanislas Zézé met en avant deux points d'attention. La planification à moyen terme, difficile à tenir pour un tel montant. Deuxième point, la nécessité de développer le secteur privé local.
9: La Côte d'Ivoire voudrait que 70% de ces montants soient financés par le secteur privé. Les entreprises ivoiriennes sont trop faibles pour pouvoir absorber de tels montants. Donc peut-être que dans une planification à long terme, la Côte d'Ivoire mettrait dans son paquet le renforcement des capacités de ces entreprises locales pour qu'elles puissent justement grandir aussi dans cette logique de développement-là, mais pas seulement compter sur des bilatéraux, des multilatéraux et des grosses multinationales étrangères.
8: Les autorités ivoiriennes se sont voulues rassurantes, promettant un suivi rigoureux des engagements pris.
3: Et on va terminer avec les festivals d'été qui battent leur plein en France, notamment à La Rochelle. Dans l'Ouest, les Francofolies ont débuté hier avec Gims sur scène et juste avant, le Sénégalais Youssou N'Dour, dans un festival dédié à la chanson en langue française. Lui qui chante surtout en Wolof et en anglais, il a évoqué ce paradoxe au micro RFI de Léa Boutin-Rivière.
10: La langue française a toujours été considérée chez nous comme une langue de travail. Dans la musique, ça n'a pas été calculé. Je pense que, ben, tant mieux. Je pense que je m'exprime mieux en chantant avec ma langue. Je raconte ma société, je vis là-bas. Donc voilà, tout ça font que c'est naturel. Et je pense que, oui, c'est important que les gens, quand ils écoutent de la musique, comprennent tout de suite. Mais aussi, je considère que la première langue, c'est la musique. Disons que, sur le plan international, la langue Wolof n'est pas aussi répandue que l'anglais, quand même. Ça, il faut le reconnaître. Mais c'est une question de son. Ça sonne très, très bien. Je ne pense pas, un moment, quitter ma langue traditionnelle, ma langue maternelle, pour aller migrer dans une autre langue. La base restera toujours Wolof.
3: Youssou N'Dour sur RFI. Un tout petit mot de sport. L'Espagne a battu la Belgique et rejoint donc la France en finale, en demi-finale de la Coupe du Monde. N'allons pas trop vite, Clotilde.
2: Merci beaucoup, Vincent Dublanc. 6h43 en temps universel. Et 15h43 à Tokyo, c'est possiblement l'heure de boire un thé matcha. Vous savez, c'est ce thé à la couleur très verte qui s'exporte désormais bien au-delà du Japon, hein, qui séduit une partie du monde pour ses bienfaits annoncés sur la santé, notamment son apport en antioxydants. Sauf que ce succès international commence à poser problème sur l'archipel, aux producteurs comme aux consommateurs. C'est un reportage à Tokyo. Le Bruno Duval.
11: Hanako, 24 ans, vient de faire une heure de queue pour bénéficier d'une dégustation gratuite de thé matcha.
12: Le matcha latte, il n'y a rien de mieux. L'amertume du matcha qui se marie à la douceur du lait, c'est le bonheur. Je suis complètement accro.
11: Cette exploitante d'une maison de thé constate chaque jour l'incroyable popularité du matcha.
13: On n'avait jamais vu cela. Des touristes du monde entier se pressent ici tous les jours. On a des clients américains, français, allemands, singapouriens, coréens ou taïwanais. Cela me fait plaisir qu'ils apprécient autant notre thé.
11: L'an dernier, le Japon a exporté près de 13 000 tonnes de thé vert, soit trois fois plus qu'il y a 5 ans. Mais la demande mondiale est telle que les producteurs peinent à faire face, car dans l'archipel, l'agriculture est en crise. Elle n'emploie plus qu'un million de personnes, contre 2 millions il y a 25 ans, et ces professionnels vieillissent. Leur moyenne d'âge est désormais de 69 ans. C'est pareil pour la théiculture. Il y a 15 ans, le pays comptait 46 000 plantations de thé, mais on n'en dénombre plus que 20 000 aujourd'hui. L'an dernier, le Japon n'a donc récolté que 74 000 tonnes de feuilles de thé, 10% de moins qu'en 2015. Ce petit producteur envisage l'avenir avec une certaine inquiétude.
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0: attention, action.
1: Cinéma, vidéo, documentaire, film pour le jeune public, prochainement sur vos écrans.
2: Cette semaine, au Mégarama d'Arras, du côté des sorties, retrouvez Evil Dead Burn, un film d'horreur de Sébastien Vanitschek, interdit aux moins de 16 ans. Toujours à l'affiche Backrooms, un film d'horreur de Kane Persons, c'est interdit aux moins de 12 ans. Disclosure Day, un film de science-fiction de Steven Spielberg. Les Caprices de l'Enfant Roi, un drame de Michel Leclerc. Et Supergirl, un film d'action de Craig Gillespie.
3: Pour les jeunes cinéphiles et toute la famille, Toy Story, un film d'animation d'André Stanton avec Tom Hanks, Des Mignons et des Monstres, un film d'animation de Pierre Coffin, et Vaiana, la légende du bout du monde, un film d'animation de Thomas Cale. D'autres événements, Popcorn Reborn fête ses 10 ans avec une programmation estivale exceptionnelle. Ça se déroulera au Mégarama d'Arras du 26 juin au 23 juillet. On y retrouvera Babe, le cochon devenu berger, de Chris Nounam, le jeudi 16 juillet à partir de 19h30. Le tarif est de 6 euros.
2: Et enfin, mon cinéma d'été avec plan séquence, c'est au Mégarama d'Arras, jeudi 16 juillet à 14h. Projection de Les Vacances de Monsieur

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0: Bonjour à toutes et à tous, vous écoutez Radio PFM 99.9. Tout de suite, retrouvez notre émission Atelier. Au programme aujourd'hui, retrouvez des créations radiophoniques et sonores réalisées par des élèves de première Ciel, cybersécurité, informatique et réseau, électronique, du lycée polyvalent Elisa Lemonnier de Douai. Ils ont participé à un atelier avec PFM, c'était en avril dernier, dans le cadre des projets PEPS, parcours d'éducation, de pratique et de sensibilisation à la culture. On vous propose d'écouter leur création sur le thème de l'horreur.
1: Cette histoire commence à la cafette de l'université.
2: Hé hey, vous avez entendu la rumeur qui circule en ce moment dans l'université?
3: Non, c'est quoi, raconte?
4: Ouais, c'est quoi cette rumeur?
2: Vous voyez la maison abandonnée dans la rue de l'église, juste derrière à la clôture, là où des gens se droguent souvent.
5: Ouais, comme toi, quoi.
2: Ouais, très marrant. Non mais là, je suis sérieuse. Askip, elle est hantée. C'est vrai qu'en y passant souvent devant, il y a une odeur qui empêche la putréfaction dès la porte d'entrée. Et il y a des bruits et grincements sourds et lourds qu'on entend depuis l'extérieur. Mais j'ai toujours pas osé entrer.
4: Et pourquoi pas acheter un nez? Ça pourrait être drôle.
6: Oui, allons-y.
5: Ouais, je suis pas trop chaud, moi, perso.
2: Oh, ça va, la flippette. Rendez-vous dans ma chambre après les cours.
1: Dustin toque à la fenêtre de la chambre d'Alice.
6: Ouvre la toxico.
2: Ouais, j'arrive, petit con, attends. Et du coup, la pipette, il est venu?
4: Oui, c'est bon, on a tous réussi à le convaincre. Je pense pas qu'il va aimer, mais tu peux qu'on va nous faire pas de mal.
2: Bon, restez pas dans l'enfant comme des clodos, hein, rentrez.
1: Le groupe d'amis s'installe dans une chambre. Enfin, ce qui est censé être une chambre.
5: Ah ouais, c'est sympa ta chambre.
2: Ouais, je sais, je suis fier. Bref, j'ai préparé un sac avec tout le matos nécessaire pour un urbex VIP à 3h du matin, en plein noir, sans lune. J'ai ramené une bouteille de vodka, mais pour moi, rien que pour moi. Mais aussi 3 lampes torches, de l'acide et ma hache pour défoncer la porte d'entrée.
6: Ouah, envoie la hache.
2: Non. Je partage pas cette jolie hache que j'ai customisée moi-même, alors surtout avec quelqu'un d'aussi gauche que toi.
6: C'est moi que tu traites de gauche avec ta tranche de salopio? Et d'abord, ça veut dire quoi, gauche?
2: Bah maladroit, abruti.
4: Bon, calmez-vous, je vous rappelle qu'on a un urbex à faire, c'est pas le moment de se disputer.
2: Pas faux. Il est bientôt temps de partir d'ailleurs, rouillez-vous.
1: Ils arrivent à la maison abandonnée, en escaladant les barrières.
5: On rentre par où?
2: Par cette porte avec ma vilaine hache là.
1: Elle commença à casser la porte avec la hache, mais la hache se brisa en deux.
2: Ma magnifique hache que j'ai customisée moi-même. C'est ta faute, Damien.
5: Ouais, avec toi c'est toujours ma faute, hein. De toute façon, t'as vérifié que la porte a été ouverte avant?
1: Sans répliquer, Alice saisit la poignée et la porte s'ouvrit.
4: Ah, t'es vraiment pas intelligente, t'aurais dû vérifier avant.
6: Oh, c'est quoi cette odeur de chasse de grand-père?
2: Ouais, papy a chié partout sur les murs, fais gaffe.
1: Malgré l'odeur pestilentielle, ils entrèrent dans la maison. Après tout, ils n'avaient pas laissé tomber si près du but.
2: Vengeance de ma hache, sale merde!
4: Oh, le gogol, il est tombé.
6: Oh, réveille-toi, connard!
2: Pourquoi il a gueulé?
5: J'ai vu un rat.
2: C'était pas un rat, c'était Claude Dustin.
1: Dustin et Steve montent à l'étage emmenant Damien avec eux. Alice reste à l'entrée préférant rester seule, Damien à la trouille.
2: Damien... Il va le regretter.
1: Elle prend un coup d'acide et finit sa bouteille et se met en PLS jusqu'à ce qu'elle entende un énorme bruit persistant. Elle se lève et comprend que le bruit vient du sous-sol et descend vers le sous-sol, en entendant le bruit de plus en plus fort. Elle arrive au sous-sol et voit une salle remplie de cadavres et d'une table auquel se trouve derrière un tueur qui tranche la tête d'un corps. Il se retrouve à se regarder droit dans les yeux, avec un silence pesant. Dans la pénombre, le tueur tranche une jugulaire. Il relève la tête et découvre Alice, le contemplant sur les dernières marches d'escalier. Croisant le regard, le tueur sourit en penchant la tête.
2: Oh ! Il m'a souri !
7: Une nouvelle personne que je vais pouvoir tuer.
2: Tu es tellement mignon ! J'ai trois débiles là-haut sur ton 1. Ça te dit une petite activité? Elle pourrait être très romantique et intense, je trouve.
4: Ouais.
1: Alice se jette dans les bras de Will, pensant trouver l'amour de sa vie et l'activité la plus sanguinaire qu'elle ait toujours rêvée.
7: Et l'activité commence maintenant.
2: C'est donc ça l'amour de la vie? L'amour sanguinaire? Pourquoi moi? T'étais censé être l'amour de ma vie.
7: C'est dans la cuisine que je mets l'amour. Tu feras un très bon cupcake.
2: Bouh!
5: Vous cassez les couilles. Je savais que j'aurais jamais dû venir.
1: Damien court pour rentrer chez lui, mais croise Will devant lui dans les escaliers avec un plateau de cupcake fait avec des restes humains.
7: Tu veux un cupcake qui fait maison?
5: Non.
8: Tu as entendu ce cri effrayant?
6: Non. Mais regarde cet objet vraiment intrigant que j'ai trouvé dans ce vieux meuble. Mais c'est un sextoy.
8: Je vais vérifier le bruit qui vient du bas.
1: Steve croise Will avec une machette pleine de sang et Damien au sol avec plein de sang qui coule de son corps.
6: Ah! Mais c'est quoi ce bruit?
1: Dustin, effrayé par le bruit, prend le sextoy et se précipite vers les escaliers et croise Will qui donne des coups de machette à Steve et Damien au sol, remplis de sang. Dustin descend et voit ses amis et se défend avec le sextoy.
6: Je vais te tuer!
7: Mais où t'as trouvé ça?
6: La fille,
7: maintenant, c'est moi qui vais te tuer.
6: Je vais te remettre un coup de bite!
1: Dustin arrive à tuer Will grâce à un sextoy. Bonjour et bienvenue au journal du 20h. Il est 22h34, on est le vendredi 13 avril. Premièrement, on a un fait divers. Un adolescent tue un tueur en série avec un objet sexuel. Reportage signé Christelle Bourneau.
2: Voici Dustin Millville. Cet adolescent qui a survécu et tué le tueur nommé Will Laporte, il a réussi à se défendre et à le tuer avec un sextoys. Malheureusement, ses trois autres amis sur les lieux n'ont

enfin redevenu moi-même. Fini les bruits incessants de leurs machines. Fini cette pollution qui m'étouffait. Fini la déforestation. Mes enfants peuvent enfin grandir en toute quiétude.

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1: Verdoyant.
0: Je suis de nouveau les rivières et les océans ont retrouvé leur pureté d'autant. 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

0: 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Rebonjour les gars, voilà, je suis dehors. 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Pas âme qui vive, pas de milice en vue.
1: Quant à l'air, il ne me semble pas si respirable que ça.
2: 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Lâchez-moi! 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
4: Le kidnapping de Forcherman a eu d'énormes répercussions. Il a marqué le début de la révolution. 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C'est devenu l'anarchie.

0: Après une lutte acharnée contre la milice d'État, les révolutionnaires sont parvenus à entrer dans la maison du millionnaire et ils l'ont kidnappé. Après cela, ils ont fait un live pour qu'ils reconnaissent en direct qu'il était responsable de l'état catastrophique dans lequel se trouve la planète.
1: Regardez qui nous avons réussi à attraper. Ce sale égoïste de millionnaire qui a financé la milice et tué nos familles et nos amis pour qu'ils puissent polluer en toute impunité et s'en mettre plein les poches. Il est temps qu'ils répondent de ses méfaits.
2: Non, s'il vous plaît, lâchez-moi, je ferai tout ce que vous voulez. S'il vous plaît, épargnez-moi, je ferai vraiment tout ce que vous voulez.
1: Rendez-nous notre YouTuber.
2: Je ne sais pas où il est.
1: Eh ben, on le trouvera nous-mêmes. Allons chercher le YouTuber.
0: La vidéo est devenue virale. Le monde a vite sombré dans le chaos. L'alimentation électrique sabotée. Les centres nucléaires en surchauffe. Les réacteurs n'ont pas tardé à exploser. Les morts se sont comptés par milliards. Quant aux survivants, ils ont rapidement succombé à la faim.

Les animaux sont également revenus, un peu différents. De nouvelles espèces sont apparues, mais il y en a un particulier, à bipède, qui me laisse une impression de déjà-vu.

0: Tout commence ici. Alors les gars, vous l'avez ?
1: Bon, fais pas le malin, t'es sûr de l'avoir.
2: Ouais, j'avoue, il a pas tort.
3: Noah, ils sont encore perdus ?
4: Bennett, Bennett, Bennett, Bennett.
3: Alors, on n'a pas le bac ?
4: Oh, mais laisse-moi, Kevin, cherche toujours. Ah, c'est bon, je suis là, je l'ai.
3: Super !
1: Mention quoi ?
5: Mention bien.
0: Bravo, bien joué.
2: T'as vu, je savais que tu l'aurais.
4: Merci d'avoir cru en moi, les gars.
3: Bien joué, Noah. Alex, tu peux aller chercher le reste des résultats, s'il te plaît ?
2: Ouais, t'inquiète, pas de soucis.
1: On va se le faire, ce voyage.
0: Faudrait pas qu'il y en ait un qui le loupe, quoi.
2: Bon, alors, les gars, il y a du bon et du mauvais. Je commence par qui ?
3: Moi, s'il te plaît.
2: Bah alors, toi, c'était sûr. Félicitations du jury.
0: Let's go ! Les efforts ont payé.
3: Bon, les efforts en question passent sous la table, quoi.
2: Ensuite, toi, Lucas, t'as eu qu'une mention, mais t'as eu ton bac.
1: Ok, merci.
2: Et moi, j'ai eu mention très bien.
3: Et le meilleur pour la fin ?
2: Comment dire ? T'as eu la pire note. Tu dois aller au rattrapage.
3: Oups, la boulette. J'ai intérêt à avoir mon rattrapage. Bah, sinon, pas de voyage avec vous, hein.
0: Juillet, aéroport Charles de Gaulle.
6: Les passagers pour Oslo peuvent désormais s'enregistrer.
1: Kevin, heureusement que tu as réussi ton rattrapage.
3: Ouais, c'est clair.
4: Bon, allez les gars, faut se dépêcher. L'avion va bientôt décoller.
1: Tranquille, on a 3 heures devant nous.
0: À l'aéroport, on s'est dépêché. Mais à la sécurité, ils ont voulu contrôler Noah.
3: Quoi, Noah, pourquoi t'as un parachute dans ton sac ?
4: Bah quoi, c'est qu'au l'avion aura un problème.
1: Mais tranquille, il y aura rien.
2: Bah ouais, l'avion est le moyen le plus sûr au monde, tu le sais ça.
3: Il y en a quand même un qui s'est crashé la semaine dernière, quoi.
0: Non mais Alex, il a vraiment raison, les crashs c'est vraiment rare.
6: L'embarquement pour le vol L666 à destination d'Oslo se fera à la porte 13.
4: On se dépêche les gars, s'il vous plaît. Il y a notre vol, on va vraiment finir par le louper.
3: Ah oh, ouais, c'est chaud, on y va.
0: Le vol s'est bien passé et nous sommes arrivés à Oslo en fin d'après-midi comme prévu.
3: Taxi, taxi!
0: God dag! Can you drive us Krimik, please? Le taxi nous a emmenés en ville comme prévu. On a dû avoir 1h30 de route. Les gars, qui a les passeports ?
4: Bah, non, pas moi.
2: Pas moi, mais dis pas que tu les as perdus.
0: Qui les a ? Comme personne ne semblait savoir où étaient les passeports, on s'est dit qu'on se poserait à l'Airbnb pour vérifier tout ça. Les gars, voici Monsieur Caron. C'est le propriétaire. Il va nous emmener sur l'île en bateau et va nous expliquer 2-3 petites règles sur le trajet.
4: Les gars, vous trouvez pas qu'il est un peu flippant ce monsieur Caron ?
1: Non, tranquille, y'a rien.
2: Ça va, des stress, il est bien noté.
3: De toute manière, que pourrait-il nous arriver ? Mourir ? Bah FDR.
0: Monsieur Caron nous a déposé assez rapidement sur l'île et nous a expliqué 2 règles. Il y a une porte qu'il ne faut pas ouvrir et il y a un bateau de secours.
3: Bon les gars, c'est parti pour une semaine de pur plaisir.
2: Ouais les gars, allez go se poser.
3: Let's go.
4: Les gars, je me sens pas très bien.
3: Noah, t'es vraiment une petite nature.
0: Non, mais c'est peut-être le mal de mer. Tranquille, je vais faire un tiramisu et ça va aller mieux.
4: Merci Thomas, fais ça pour les autres. Sauf pour Kevin, s'il te plaît.
2: Oh là là, tiramisu, incroyable.
0: Je me suis donc mis au fourneau pendant que les autres déballaient leurs affaires. On a tous mangé et après nous sommes allés nous coucher. Bon, bonne nuit les gars. Demain, tiramisu.
4: Bonne nuit.
1: Bonne nuit.
2: Bonne nuit les gars.
3: Bonne nuit. Bah tout le monde dort, je peux pas attendre pour goûter son tiramisu.

0: Ça m'a l'air vraiment très bon tout ça. Bon, allez, je vais m'arrêter là, sinon je vais te bouffer. Wow, les gars, comment on dit déjà salut en norvégien?
1: Goddag.
0: Ah oui, merci, goddag.
1: Le lendemain matin, Alex s'était réveillé en premier. Il a voulu regarder la télé et il a vu une image. Et il nous a tous appelés.
2: Hé hey les gars, venez voir, il y a Kevin à la télé.
1: Tout le monde s'est rapproché de l'écran, sauf Kevin. Mais à ce moment-là, nous ignorons ce qui allait se passer.
2: Mais quel blaireau celui-là, il a trouvé un moyen de mettre une de ses vidéos.
3: Mais les gars, c'est la cuisine là, non?
2: Ah ouais, mais t'as raison.
4: Les gars, il y a quelqu'un derrière lui.
5: Il a quoi dans sa main?
4: Il a énorme.
3: Ah, il a tué Kevin, il l'a tué.
2: Les gars, venons, on va voir dans sa chambre s'il y a encore.
4: Rien. Il est pas là.
2: C'est pas possible, ça peut pas être vrai.
1: Et quand nous cherchons Kevin, on avait perdu Noah.
3: Il a dit qu'il avait eu un radeau déjà. Il est où? Ah, il est là. Merde, mes potes, c'est pas grave. Ils se débrouilleront. Je peux pas rester une minute de plus sur cette putain d'île. Alors, plus qu'à le détacher et c'est parti. Putain, j'ai oublié de prendre les rames. Je me suis trop dépêché. Tant pis, j'y vais avec les mains. En plus, elle est gelée, c'est vraiment pas évident avec les vagues. Or, il y a un gilet de sauvetage de l'autre côté. Vaut peut-être mieux que je l'enfile, d'autant que je ne sais pas nager. Oh putain, que ça tangue.
4: Les gars, vous avez toujours pas trouvé les deux autres?
6: Non, pourquoi?
2: Non.
4: Oh, putain de merde, mais ils sont passés où?
2: Les gars, faut que il y a un truc qui vient de tomber d'en haut.
6: Venez, on va voir.
4: Allez-y les gars, moi je vais voir la pièce interdite.
2: Ok, mais fais attention à toi.
1: Je pensais pas que ce choix me sauverait la vie. Mais pas celle de Lucas et Alex.
2: Pourquoi la chambre de Kevin est allumée?
5: Je ne sais pas, mais pourtant je l'avais éteinte.
2: Attends, mais il y a un truc qui vient de bouger dans la chambre.
5: Il y a un gars dans la pièce.
2: Mais c'est qui lui?
5: C'est le mec qui a tué Kevin.
2: Tranquille, on va le niquer, ce fils de pute. Okay. Fais attention.
4: Tiens. Je les ai entendus se battre avec ce bâtard. Je n'ai pas pu sortir. La salle interdite. J'étais tétanisé. Je suis sorti qu'après l'arrivée des secours. Qui est cet enculé? Pourquoi il a fait ça? Pourquoi nous? Et Noah, vous l'avez trouvé?

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1: Mobilisation nationale contre le méga-canal Seine-Nord-Europe. 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

Alors certains diront peut-être que c'est de la variété, effectivement, que ce n'est pas de la grande musique, mais moi j'aime bien, c'est Jacquito avec Victoire, l'amour, l'amour toujours, avec cette fois-ci Chemistry, extrait de l'album It's My Life.

Love de toi, c'était Antov. Antov qui a comme prénom en fait Anthony, mais c'est le nom qu'on lui donnait. Donc il l'a conservé pour son nom de scène. C'est vrai qu'il parle beaucoup d'amour, les chanteurs de Zouk, et c'est pour ça d'ailleurs qu'on parle de Zouk Love. C'est la preuve encore avec Emma, I Love You.

0: un bon applaudissement de l'enfant, s'il vous plaît.
1: Une qualité d'enregistrement assez médiocre pour ce titre d'Original H, mais une bonne reprise quand même de Fille du Soleil et un rythme quand même tout à fait intéressant. On poursuit avec Fatigué. Fatigué, c'est le titre des Espoirs de Coronti.

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Les groupes Snack et Ensemble Zot, pour terminer cette séquence Océan Indien. Au moins, à moins qu'on écoute encore un petit morceau. Allez, pourquoi pas, on est bien dans l'Océan Indien. On y reste.

0: Chico Martino avec vous, la communauté réunionnaise présente sur Arras. On vous salue bien et on vous donne rendez-vous la semaine prochaine pour d'autres titres de l'océan Indien. Mais on repart maintenant du côté des Antilles avec Vio, Oublie-moi.
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contrairement à ce titre de Vio qui s'appelle L'oublie-moi, j'espère que vous n'oublierez pas de me réécouter ou de me rejoindre en tout cas pour la semaine prochaine en direct samedi 10h-11h30 pour l'émission Tropique en direct tous les samedis. Les rediffusions c'est lundi 16h30, jeudi 22h30, vendredi 2h du matin, et puis on s'écoutera encore de la bonne musique pour ces émissions à venir en rediffusion ou en direct. Je vous souhaite une très bonne journée à l'écoute de nos programmes et vous donne rendez-vous à très bientôt. D'ici la semaine prochaine, portez-vous bien. On s'écoute avec Serge Cabrera, Restez soudés.

Bonjour à toutes et à tous et bienvenue sur PFM 99.9. Si vous nous rejoignez maintenant, vous êtes dans l'émission Rose Citron. Et vu la défection de mes deux acolytes, je me retrouve seul aux manettes donc pour vous présenter simplement une playlist aléatoire. Ça va un petit peu partir dans tous les styles et puis j'improvise, hein, donc voilà, c'était pas prévu. Et donc du coup, on va commencer presque bientôt en douceur ou un petit peu de fraîcheur, on va dire, avec le groupe Steel Corner, un extrait de l'album qu'ils ont sorti il y a quelques temps déjà. Et je vous propose tout de suite d'écouter le titre The Trip. Donc l'album est sorti en 2013. Et puis ce sera un mix, hein, donc je vous retrouverai à la fin de cette émission pour vous présenter la playlist globale. Voilà, on commence donc avec Steel Corner.

Voilà, donc Rossitron, ça va bientôt s'achever. Donc je vais vous donner quand même la playlist de cette émission avant de terminer. On a commencé avec. Alors c'était un spécial demoiselle, hein, bien évidemment. Il n'y avait que des femmes sur les platines et autres. Voilà. Donc du coup, on a commencé avec Steel Corner et le titre The Trip. Ensuite, il y avait Camilla Sparks avec Holy Shit, Stevie Nicks derrière avec ce fameux Rhiannon, donc piano vers, oui, c'était une version piano, Gracie Abrams derrière avec The Good About You, et puis Olivia Rodrigo avec The Cure. Bon, elle est fan hein, du groupe, donc forcément, voilà, ça porte son nom. Bess Orton avec un extrait de son tout dernier album qui s'appelle The Ground Above. Ensuite, il y avait Katy Fusco avec le titre Blow, et puis Annie Taylor derrière avec le titre un petit peu plus vindicatif The Ocean, et Nenova Twins également qui était qu'on avait vu en concert du côté de la métropole lilloise et qui déferle vraiment sur la scène de quelque chose de pas mal quand même hein. Le titre Glory. Ensuite il y avait une petite douceur avec Emma Ruth Mandel et le titre Shadow of My Name, c'était la version démo. Et puis vous venez d'entendre Camilla Sparks à nouveau avec le titre I Like the Noise, issu de l'album I See Rain. Donc, et ben voilà, le Rossitron c'est terminé pour aujourd'hui. Donc, et puis on va se quitter avec Katy Fusco, le titre She, mais cette fois-ci avec un featuring, et ce n'est autre que Iggy Pop. Voilà, je vous souhaite plein de bonnes choses sur le 99.9 et à bientôt dans Rossitron pour une nouvelle émission.

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Salut, c'est Variation sur PFM, le 99.9. Au programme des formations australiennes pour commencer avec Empire of the Sun, suivi du duo électropop Pno et puis de Sleepy Jackson. Et ensuite, le One Man Show débutera avec Sam. Il viendra nous raconter la carrière de ce groupe écossais The Silencers, formé au début des années 80, très précisément en 85. Mais j'en dirai pas plus, vous allez tout savoir tout à l'heure. Et nous resterons dans les années 80, puisque Boris, s'il est libéré, eh bien, il nous proposera un titre des New Yorkais des Coma Teams, et puis un peu de lecture ce week-end avec la rediffusion de la chronique de Guy, Noir c'est Noir, dans la dernière partie de l'émission.

We Are The People par Empire of the Sun. Le nom du groupe, eh bien, je vais vous donner un petit peu les explications. C'est l'Empire du Soleil. C'est tiré d'un bouquin de James Graham Ballard, bouquin qui est sorti en 84, qui a même été adapté par Steven Spielberg. Empire of the Sun, c'est deux musiciens, Luke Steele et Nick Littlemore. Et ils se sont rencontrés en 2000, où Luke Steele est venu prêter sa voix au groupe de Nick Littlemore, Pnu, justement Pnu qui est en fond sonore sur ce titre With You Forever.

No avec Lux Steel justement qui est venu faire prêter sa voix sur un des titres de ce duo électropop. Et là on voit bien sûr que tout est déjà configuré pour devenir un grand groupe, puisqu'ensuite ils se sont retrouvés après cette première collaboration en 2007 et ils ont créé donc ce groupe Empire of the Sun. Lux Steel lui de son côté lui participait à un autre groupe qui s'appelait Sleepy Jackson. Et justement je vais vous faire profiter d'un morceau puisqu'ils étaient passés lors d'un festival des Inrecuptibles que j'ai eu l'occasion de voir. Ce groupe, très bon groupe, ça fait penser un petit peu aux Beach Boys par rapport à la voix justement de Lux Steel. Sleepy Jackson avec ce morceau Good Dancers.

0: Good Dancers, Sleepy Jackson, c'est le genre de CD que j'emmène régulièrement pour partir en vacances. Toi, t'emmènes quel CD, Sam, pour partir au Pays de Galles sous la pluie?
1: It's raining again, j'écoute.
0: Ah, d'accord.
1: Super Trump.
0: Dans quelques instants, on te retrouve pour The Silencers.

0: ça déménage. Hein. Alors, qu'est-ce que tu en penses de ce morceau?
1: Oui, c'est ça change, c'est original, oui, tout à fait. Mais
0: bon, alors c'est le seul morceau vraiment qui dénote hein, des morceaux, des autres morceaux de cet album, ouais. Puisque le reste de ces albums solo, tu sens pas une réelle différence dans les interprétations faites par l'orchestre.
1: Oui.
0: Et que là, bon, c'est sympa, quoi. C'est
1: d'accord.
0: Le seul titre.
1: Bon, donc, ça vaut pas le coup.
0: Non,
1: acheter l'album.
0: Essayez de vous procurer éventuellement ce titre d'une manière ou d'une autre. Alors The Silencers, oui. C'est venu lors d'une d'un passage, hein, puisqu'on avait parlé une fois de ce groupe. Je sais plus comment on en était venu à parler de The Silencers.
1: C'est Boris avec qui Boris. A passé un titre et il fallait deviner l'artiste. Donc pif, j'ai.
0: Et tu as gagné le droit
1: ça fait tilt.
0: De faire un spécial.
1: Un spécial, voilà. Je me suis dit pourquoi pas la prochaine fois évoquer la carrière de ce groupe écossais.
0: Alors qui a débuté au milieu des années 80.
1: Oui, mais sous un autre nom, il ne s'appelait pas.
0: Ouais,
1: il ne s'appelait pas les Silencers, il s'appelait The Fingerprints. Donc avec Jimmy O'Neill et Sha Burns, les principaux membres. Il y a d'autres artistes, musiciens qui se sont incorporés, mais qui venaient et partaient. Enfin, les autres membres, c'était vraiment pas fiable. Hein. Mm. Donc. Ils ont commencé sous le nom de Fingerprints. Ils ont fait une démo de quelques titres. Hein, il y a trois titres. Et ensuite, ils ont changé de nom. Ils se sont appelés les Silencers avec d'autres musiciens. Et ça a tenu un peu la route. Et en mai 86, ils ont débuté l'enregistrement de leur premier album. Et puis malheureusement, Sha Burns, qui était le guitariste, qui est malheureusement décédé hein, il y a quelques années, il avait déjà des problèmes de santé puisqu'il a eu une hémorragie cérébrale. Et donc ils ont dû retarder l'enregistrement de ce premier album, qui est quand même sorti en 1987. Donc il a été enregistré à Berlin. Et donc il s'appelle A Letter from St. Paul, avec une très jolie pochette. Je ne sais pas si tu la visualises avec la mer.
0: Ouais.
1: Voilà.
0: Ouais.
1: Et donc il y a pas mal de titres qui font ce qui symbolise qui aurait pu être sorti en single hein. Et moi j'ai choisi I Can Cry, qui est très mélodique et comme les autres d'ailleurs, donc je vous propose les Silencers.

0: The Silencers, spécial aujourd'hui dans Variation avec Sam, invité pour nous parler un petit peu des groupes des années 80. Alors pour cette formation écossaise, est-ce que dès le premier album ils ont connu le grand succès?
1: Non, pas du tout. Non. Ils ont fait une tournée d'abord en Angleterre avec les Pretenders. Bon, ils ont essayé de faire la promo de leur album et du single de l'époque et ça n'a pas marché. Donc ils ont insisté, mais non pas en Angleterre, aux États-Unis. Ils ont fait une tournée avec les Squeeze et là ça a été un petit peu. Les États-Unis ont été à l'écoute et ont apprécié le style des Silencers. Et donc l'année 87 et le début 88 a été consacré en fait à une grande tournée. Et ils ont continué donc en début de 88 avec The Alarm. Voilà, donc suite à cette tournée, ils enregistrent un nouvel album qui s'appelle A Blues for Buddha, qui a eu un certain succès aux États-Unis, mais toujours pas en Angleterre, hein, qui ont fait barrage, je sais pas pourquoi. Pourtant, ils sont écossais, ils ont une belle sonorité, c'est pop, c'est mélodique, mais non.
0: Et peut-être pas la presse énergie, à l'époque qui les a encouragés.
1: Peut-être, quoiqu'à la fin des années 80, c'est peut-être plus un son Jesus and Mary Chain, peut-être, ouais. Je sais pas. Ils sont peut-être pas arrivés au bon moment. Mmh. Toujours est-il que bon, nous on a apprécié. Et je vais vous faire découvrir donc le titre Razor Blades of Love, donc issu du second album des Silencers qui s'appelle A Blues for Buddha.

0: spécial The Silencers, groupe écossais que vous allez ou que vous reconnaissez pour certains d'entre vous, puisque certains titres ont fait leur succès même en France.
1: À partir de cet album-là, de toute façon, oui, la France a accueilli bras ouverts ce groupe qui a donc effectué une nouvelle tournée après la sortie de cet album avec Simple Minds. Et ils ont également donc joué à Londres devant 80 000 personnes à Wembley. Mais sachez que tout l'album est dans cette veine. Mmh. Et le suivant, par contre, il y a des sonorités avec des accordéons, c'est un peu plus folk. Et il est sorti en 1991, c'est Dance for the Holy Man. Et je vais proposer le titre qui s'appelle I Want You.

0: Silencers sur BFM le 99.9 chaque vendredi dans Variation. On écoute de la musique des années 80, 90 et des nouveautés. Et aujourd'hui, on accueille Sam pour nous parler de cette formation écossaise. Et nous sommes quel album alors ? Parce qu'ils en ont sorti quelques-uns.
1: Alors, on vient d'évoquer l'album Dance for the Holy Man sorti en 1991 qui a été, je le rappelle, double disque d'or en France et disque d'or en Espagne également. Donc le public français a vraiment été...
0: Alors qu'en Angleterre, c'est pas encore...
1: Jamais, ça n'a jamais décollé en Angleterre.
0: On est l'exemple de Murette qui avait aussi cette carrière en France, en musique, et en Angleterre, il était plus connu comme acteur.
1: Il y a certains artistes qui sont bannis, on dirait.
0: Ouais.
1: Donc, mais bon, nous on les apprécie. J'ai eu la chance de les voir en concert et c'est vrai qu'ils sont nombreux sur scène, un peu comme ce groupe canadien Arcade
0: Fire.
1: Voilà. Ça bouge de partout.
0: Ouais.
1: Et donc, il y a une ambiance, il y a quelque chose, et voilà, c'est à voir, quoi. Et alors, j'en reviens à la chronologie de ce groupe. On arrive donc à l'année 1993 où ils enregistrent ce qui reste pour moi le meilleur album du groupe, Seconds of Pleasure, avec quasiment que des tubes, avec une nouveauté. Il n'y a plus seulement que Jimmy O'Neill au chant, il y a également un autre chanteur qui s'appelle Jinky. Le duo de voix est vraiment impressionnant, il se marie très bien.
0: Et au niveau des compos, c'est le groupe ou...
1: Alors c'est non, au niveau des compos, c'est le leader, le chauve, le charismatique Jimmy O'Neill qui compose la grande majorité des titres. Et Jinky a également participé à l'écriture de certains titres sur cet album, notamment ce qui est un tube et ce qui va rappeler de bons souvenirs à certains. C'est I Can Feel It, il est passé beaucoup en France, c'est un titre très accrocheur et ça aurait pu vraiment faire un tube, malheureusement, mais c'est resté quand même toujours dans l'état underground entre guillemets. Et c'est bien dommage. Donc je vous propose de redécouvrir pour certains, enfin découvrir pour certains et redécouvrir pour d'autres ce single I Can Feel It.

0: The Silencers sur PFM avec Sam. Et nous arrivons à la fin de cette première partie, puisqu'ils ont tellement d'albums qu'il faudra en refaire une deuxième épisode.
1: Il y a 10 albums en comptant les compilations et les lives.
0: Alors là, ils en sont où alors au niveau de leur carrière?
1: Eh bien, ils changent de maison de disque après cet album. Ils étaient chez RCA. Ils signent dorénavant chez BMG, avec qui ça ne se passe pas très bien. Ils n'ont pas eu de chance, les Silencers, avec leur maison de disque. Et donc, ils enregistrent un album qui s'appelle So Be It. Et Jinky, malheureusement, il n'a fait qu'une apparition sur l'album précédent avec les doubles voix. Hein, on en discutait, qui donnait une sonorité intéressante. Et là, il a quitté le groupe parce que il s'entendait plus très bien. Voilà, quand on est nombreux, ça crée des frictions. Donc néanmoins, le groupe survit et puis enregistre cet album sorti en 1995 qui s'appelle So Be It. Et je vous propose le titre qui s'appelle Number One Friend.

0: The Silencers avec Sam qui va rester parmi nous. Alors Boris, oh là, Boris est surpris d'entendre son prénom dans le casque.
1: Tu cries fort.
0: Ah ouais, bah ouais.
2: J'ai de la voix.
1: Salut à toutes les auditrices et auditeurs de Variation.
0: Tu es venu avec un groupe qu'on affectionne particulièrement, australien aussi. J'ai commencé l'émission avec les Australiens, on va terminer avec les Australiens. Midnight Juggernauts.
1: Ouais. Midnight Juggernauts, donc deuxième album qui s'appelle The Crystal Axes, c'est le deuxième album. Et il fait suite à Dystopia qui est sorti en 2007, qui avait fait un petit buzz du côté underground, notamment sur le web. Et c'est ce qui les a propulsés carrément dans le vortex musical mondial. Alors pour mémoire, ils sont composés de trois personnes, Andrew Skeres, Vincent Vendetta, et n'a rien à voir avec les Vendetta commerciaux qu'on connaît en France.
0: Ils occupent bien l'espace sonore à trois. Hein.
1: Ouais, voilà.
0: En bassiste.
1: Et le Daniel Stricker, hein, qui est le batteur. Et, ils sont fait d'abord remarquer à travers de multiples EP, indés, singles et vidéos rétro-futuristes, parce qu'ils ont quand même un univers assez exceptionnel et assez atypique. Et ils font partie donc de cette nouvelle vague qui est qualifiée de indie dance. Alors le point de départ pour The Crystal Axes, c'est l'expérimentation live. Ils ont tourné pas mal notamment en Australie et début 2009 ils s'isolent carrément dans une maison sur les côtes de la Nouvelle-Galles du Sud en Australie, entourés de synthés, de claviers, de batteries, de racks, de pédales et autres bric-à-brac, de jouets électroniques et instruments à percussion, avec pour toile de fond clapotis de la mer et l'isolement complet qui les a beaucoup influencés pour l'écriture de cet album. Alors beaucoup de chansons ont été créées dans des jams sans idées préconçues, c'est leur marque de fabrique, c'est ce qui permet beaucoup d'accidents heureux. Une partie de leur musique tend vers le rock progressif, fait des choses très aérées. Et puis, après plusieurs semaines d'opéra synthétique, d'improvisation et de ronronnement psyché rock, le groupe se retrouve ainsi pour l'enregistrement donc de ce fameux album qui s'appelle, je rappelle, Crystal Axes, au studio Sing Sing à Melbourne. Et ils ont confié donc aux manettes du mixage et de la production Chris Moore, qui a produit entre autres TV on the Radio, Yes I Am, les Yeah Yeah Yeahs, et puis plein d'autres groupes, notamment les Liars, qui sont assez indépendants. Et il a perdu le contrôle en fait, le leader du groupe. Il s'est fait peur parce qu'il s'est dit, je savais pas trop comment faire. Et puis ils ont laissé simplement les choses se faire. Et c'est ce qu'ils voulaient enfin essayer. Ils ont discuté beaucoup. Il y a eu énormément de discussions philosophiques autour de cet album. Et puis ils sont tombés d'accord pour justement enregistrer ce disque très morriconesque, comme ils le disent, parce que Ennio Morricone, c'est justement leur influence principale. Ils ont énormément grandi en regardant de la science-fiction des années 70, des films d'horreur, et puis ils aiment l'imagerie un peu spatiale, les sujets dystopiques, d'ailleurs d'où le nom Dystopia du premier album, futuriste, paysage un peu bizarre avec des robots partout. Ils sont fans de
0: On sentait cette ambiance dans le précédent album.
1: Très fans de Planète Interdite, ils disent que c'est le film le culte qui leur a fait justement qui leur a donné envie de faire de la musique. Et puis il y a un autre genre aussi qui les a influencés, c'est les films de cannibales italiens. Alors ça c'est les films un peu de seconde zone, les films d'horreur un peu bizarres, et ainsi donc je cite d'après ce qu'ils disent, ainsi peut-être entendrez-vous plus d'un élément tribal sur cet album. Et en effet les batteries sont très très très bizarrement conçues et avec des échos et des réverbes exceptionnels, et ça a donné une autre profondeur de champ pour jouer avec l'ombre et la lumière. Ça c'est la définition, mais je vous propose d'écouter le titre le plus léger et le plus pop, qui change un petit peu la façon dont dans la conception vocale et musicale du premier album qui s'appelait Dystopia. Et le single s'appelle donc le deuxième, Signal Vital Signs, qu'on écoute tout de suite.

0: Midnight Jorgonos.
1: Distribué par Naïve en France. Et puis, c'est leur propre label qui s'appelle Siberia Rec. En référence à un album d'Ekoen de Bunnymen, le dernier d'ailleurs, qui s'appelait Siberia. Voilà, tout simplement parce que c'est des fans.
2: Donc, convaincu, Sam, par ce titre? T'as envie de découvrir
3: Convaincu,
2: Midnight?
3: Pas totalement, mais je suis très très curieux de découvrir le reste.
2: Auditeurs, à la semaine prochaine. Bon week-end.

vous, voilà, dans Grunts, votre repère façon rock, punk et metal, ainsi que tout leur sous-genre sur les bonnes ondes de Radio PFM tous les mercredis en direct de 18h30 à 19h. Vous êtes bien sur le 99.9 Radio Associative Lyric Bros sans pub et surtout un proviseur qui dure depuis 1981. Alors, je vous avoue tout, une playlist façon un peu bricolage hein, aujourd'hui. Ça revient du rock in Bourlon, bon, ça fait déjà une semaine et demie, mais pas eu trop l'occasion d'écouter grand chose. Je me suis attelé à d'autres choses dans la vie, mais bon, il y a eu du gros stoner dans mes oreilles dernièrement et d'autres aussi, d'autres choses quand même. Je vous concocte quelque chose vraiment de bien éclectique. Hein. On va avoir du post-hardcore, un peu du rock touareg, un truc un peu dark, et puis pour finir, une belle pièce de rock progressif. Hein. C'est un petit peu le menu du jour. On commence notre balade sans plus grande cérémonie du côté de Limoges pour un duo de frangins qui est Doughty Rodeo qui tape dans le post-hardcore. Ce son un peu mélancolique mais quand même rempli d'espoir, surtout quand tu viens de Limoges. C'est pas gentil. C'est une découverte dans les bacs des CD de PFM. On a un bac entier de CD qu'on reçoit qui attend d'être écouté. Et je dois avouer que c'est le dinosaure sur la pochette hein, qui a attisé ma curiosité. Cette pochette, c'est celle de leur premier album qui est At Least We Try dans les bacs depuis le 13 février 2026. Ça révolutionne pas le genre en soi, mais les frangins de Doughty Rodeo se déchaînent et c'est toute une boule d'énergie qu'on prend dans la tronche à l'écoute du Scud. De cet LP, je vous en ressens le morceau We Were So Sad Before qui change un peu en termes de structure et certainement mon titre préféré de l'album pour ouvrir le 162e numéro de Grunts.

On est à l'écoute du morceau We Were So Sad Before du duo de frangins de Dirty Rodeo. C'est issu de leur tout premier album qui est At Least Retry. C'est sorti le 13 février 2026 via le label En Soirée Je Danse Pas. J'aime beaucoup le nom du label. D'ailleurs, pour la suite, on va rester à Limoges et toujours dans le post-hardcore avec Burdens qui connaissent bien de fait Dirty Rodeo. Eux aussi ont publié leur premier album en 2026, le 13 mars, qui est Faded. Un post-hardcore un peu plus criard quand même, plus bourrin aussi. En fait, ça ferait grave la peur avec les arrangements de Late Blossom. Cette touche un peu nu metal, CF qui groove bien et qui vient parfaire toute la petite recette. Hein. Une avalanche de riffs, de gros coups sur les fûts et crier à pleine ouverte. Ça fonctionne toujours, comme avec le morceau Whispers. Vous êtes toujours dans Je Gonne, c'est sur PFM 99.9.

Qu'est-ce qu'on écoutait ? On écoutait le morceau Whispers de Burdens, groupe qui nous vient également de Limoges et qui pratique le post-hardcore. C'est paru sur leur tout premier album qui est Faded dans les bacs depuis le 13 mars 2026 et c'est une sortie Useless Pride Records. On passe aussi faire un béco à nos copains belges pour découvrir Grave ou Grave, hein, c'est avec deux A, qui est vraiment dark, hein, littéralement. Hein. Dès les premières notes, on ressent le ton grave et sombre de leur musique. L'orgue d'église y contribue beaucoup. De fait, d'ailleurs, ces parties à l'orgue sont enregistrées dans une église directement, ce qui rajoute un petit quelque chose, ce petit truc mystique à leur musique, hein, en explorant nos entrailles avec une certaine mélancolie. Grave a sorti son premier fait d'armes tout récemment, le 19 juin 2026, un EP 4 titres qui est A Brief One. Peut-être qu'il y aura d'autres volumes. Et donc, on va s'écouter le hors-d'œuvre qui est Embrace the Deep Pain pour capter toute l'essence du groupe.

On écoutait le morceau Embrace the Deep Pain des Belges de Grave ou Grave, ça dépend comment on le prononce, il y a deux A, c'est dark, voilà, du dark rock avec un orgue d'église directement enregistré dans une église. C'est issu de leur tout premier EP qui est Reef One, c'est sorti le 19 juin 2026 et c'est une autoprod. Et vous êtes toujours à l'écoute de Grunts sur les ondes de Radio PFM sur le bon vieux 99.9 pour le 162e numéro de Grunts façon vraiment bricolage et éclectisme. On a eu du post-hardcore, on a eu un truc un peu dark. Et pour la suite, on aura du rock Touareg et du rock progressif. Donc vraiment, on élargit bien le spectrum. Et je vous parlais donc de Rock Touareg, donc on fait un petit crochet par l'Afrique pour un groupe né sur le sable du Sahara qui a sorti son 6e album le 15 mai 2026 qui est Tamik Rest. On est vraiment en plein, comme je disais, dans le Rock Touareg, un mélange psychédélisme et blues, tout en chantant sur leurs conditions. La communauté Touareg est toujours autant étranglée avec le temps. Tamik Rest nous est donc revenu avec Asikel, qui est finalement un disque très calme, comme si on faisait un avec soi et ce qui nous entoure. Une musique qui donne envie d'être unie. En fait, des balades psych et blues et sa petite dose d'acoustique qui font fort mouche, notamment avec Tapsakin, avec laquelle on se laisse aisément guider par la musique et nos pensées. On écoute ça sur les ondes hertziennes de la bande 99.9 FM de PFM Radio Provisoire.

On a blasté dans les baffles des studios de Radio PFM le morceau Tab Sakin du groupe Touareg Tamikrest. C'est issu de leur tout dernier album, le sixième, qui est Asikel. C'est sorti le 15 mai 2026. C'est une sortie Glitterbeat Records. Pour se quitter, on va le faire avec une vieillerie, celle qui mérite d'être plus écoutée. On plonge donc dans la scène prog rock britannique des 70s avec T2, c'est sobre comme nom. Groupe qui a sorti un seul album en 70 et depuis disparu des radars. Il y en a eu plein, des, comme ça, des groupes qui ont sorti un ou deux albums extraordinaires et un pour les a plus vus. Cet album, c'est It's All Rock Out in Boomland, qui est vraiment un pur mélange entre rock psyché, rythme jazz et quelques bribes de gros riffs hein, qui ne laisseraient pas Black Sabbath en reste, hein, honnêtement. Entre le courant plus hard rock ou bien le côté plus sophistiqué, vraiment jazz, prog, il y a eu des groupes comme T2 qui se sont dit tiens, ça serait quand même beaucoup plus fun de mélanger les deux courants. Seulement 4 titres sur cet album, notamment avec la pièce incroyable de 21 minutes qui est un Morning, mais on va se quitter avec No More White Horses, belle pièce aussi de 8 minutes 30 hein, qui je pense fait bien la synthèse de ce super album. On commence tranquillement avant d'envoyer ses meilleurs riffs avec néanmoins un petit goût pour l'orchestral. Mais avant toute chose, on n'oublie pas de capter les rediffusions de J'grunts sur le 99.9 de Radio PFM. On se retrouve le jeudi à 23h. Vient ensuite le vendredi à 22h. Juste après 22h30, il y a la rediff des comptines du Forgeron pour terminer la semaine en beauté. Émission dans laquelle j'officie également. On se retrouve aussi le samedi de 13h30 à 14h pour les couches tard ou les leftos dans la nuit de samedi à dimanche de 3h à 4h du Sbar. Et enfin le lundi de 20h à 20h30, c'est 5 doses de Vivien dans votre semaine, c'est déjà pas mal. Mais si vous n'êtes pas rassasié de m'écouter, bah déjà c'est gentil. Eh bien on se retrouve sur notre bon vieux site internet, tout beau, tout mignon, tout rouge, qui est www.radiopfm.com. J'essaie de mettre en ligne la dernière émission en temps et en heure. On se quitte donc avec le morceau No More White Horses des Britanniques de T2. C'est un groupe de rock prog des années 70, enfin, qui a sorti un album en 70, et après on les a plus vus, un peu comme plusieurs groupe à cette époque. C'est paru sur leur seul album, donc It's All Rock Out in Boomland, une sortie Decca Records et belle pièce de prog rock, on va se faire bien kiffer. D'ici là, des bisous, des câlins, ne courez pas avec des ciseaux et de bonnes aventures et découvertes sur les ondes de Radio PFM.

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Salut à tous, heureux de vous retrouver en pleine forme, j'espère, pour entamer et affronter de belle manière ce mois de juillet qui annonce surtout les vacances pour la plupart, je le souhaite, hein, et aussi pour donc les concerts, les festivals qui ont déjà bien commencé depuis le mois de juin pour certains, hein, il y en a qui ont été annulés pour cause de canicule. Bon, ça fait partie du jeu cette année, malheureusement, la canicule qui est bien parmi nous. Bon, on arrive à des fois à bouger, c'est bien pour aller voir des choses. Des fois, on est complètement bloqué. Bon, voilà, ça n'empêche pas que vous pouvez partir et vous reposer ce mois de juillet, même au mois d'août. Hein, mais voilà. Donc, quand on est en vacances, on est un peu plus détendu, c'est le principal. Et donc, vous êtes bien sur Radio PFM 99.9. Premier mardi du mois pour Pote Rock en direct de 19h à 20h. Manu au micro pendant une heure de pop. Il y aura de la pop, du rock, de l'électro à travers les années 80, 0, 10 et 20. Au menu de cette première recette estivale en ce qui me concerne, du suédois, de l'australien, de l'anglais, de l'américain et du belge. Installez-vous confortablement, nous allons démarrer avec un groupe assez ancien qui est toujours actuel finalement puisqu'il n'arrête jamais de sortir des albums. C'est le groupe d'indie pop ou alors de shoegaze, un petit mélange de tout ça, c'est The Charlatans qui ont plus de 36 ans de carrière déjà. Et là on revient à leur 14e et dernier album en date, We Are Love, sorti en 2025 sur BMG. Bon, ce qu'on peut dire, c'est pas non plus l'album, leur meilleur album de toute façon, mais bon, j'ai repéré un titre qui vaut le coup quand même dans celui-ci. C'est justement le titre de l'album, We Are Love par The Charlatans, un beau vinyle de toute façon pour lancer.

Ah, le bruit des cigales, vous n'êtes pas dans l'émission Crack l'été, hein, quoi qu'on pourrait le croire, mais bien dans Poteau Rock avec ce son des cigales qui fait penser justement aux vacances, au bien-être, etc. Alors, à l'ombre, hein, toujours pas au soleil, parce que le soleil, ça va bien un moment. Allez, je vais le répéter, mais voilà, on est bien aussi quand on est reposé sous un arbre, voilà, en train de penser à plein de choses. Donc, morceau rafraîchissant, hein, pour ce début d'été. Et c'était donc le groupe Metronomy, un très bon groupe, excellent groupe, qui est venu au Main Square il y a très longtemps, hein, il y a une quinzaine d'années, je pense, déjà. Ouais. Et donc, ouais, peut-être même moins quand même, il y a 12 ans, un truc comme ça, 2014, l'année de sortie justement de leur quatrième album, Love Letters, paru donc en 2014 sur Beacon.

Music. Et avec ce son assez caractéristique, très, très groovy, très dansant, très agréable, avec ce morceau The Most Immaculate Haircut, qui n'est pas forcément le plus connu de cet album. Il y a Love Letters qui était plus connu, notamment I'm I Cryers également. Bref, voilà, c'est pour vous resituer un peu le style du groupe. Et c'est très estival, donc à écouter sans modération. Allez, on va aller en Australie, puisque c'est toujours les vacances. Australie, autre pays des surfeurs, avec ce groupe de rock psychédélique Tame Impala. Tame Impala avec ce titre The Moment, extrait du troisième album Currents, sorti en 2015.

Le groupe originaire de Sheffield, j'ai nommé Pulp, P-U-L-P. Pulp, avec à sa tête toujours Jervis Cocker, qui ont refait un album. Hein, ils ont vraiment pris le temps pour le refaire, puisqu'ils n'avaient rien ressorti depuis une quinzaine d'années, je crois. Et donc là, c'est le 8e album, il s'intitule More. M-O-R-E, paru en 2025 sur Rough Trade, et là pareil, un seul titre de valable malheureusement pour cet album, c'est celui-ci, hein, donc ce morceau Spike Island qui ouvre justement l'album, hein, le 8e album More, donc de Pulp. Mais en tout cas, pareil, hein, revenez sur la discographie du départ, c'est vraiment très bon, tout comme The Charlatans, hein, tout à l'heure, et vous verrez que vous ne serez pas déçus par ces groupes à leur début, forcément. Donc là, c'était encore un vinyle, un joli vinyle. Bon, il n'est pas coloré, celui-ci, il est classique, mais c'est un vinyle, voilà. Donc il y en aura encore deux autres par la suite. Vous êtes toujours dans Potorock, Manu au micro, Radio PFM 99.9, spécial estival maintenant, hein, puisqu'on est arrivé au mois de juillet déjà. Et donc là, la prochaine étape pour Potorock, ce sera, je vous le dis d'ores et déjà, c'est dans un mois, hein, dans quatre semaines, c'est-à-dire le mardi 4 août. Le mardi 4 août. Donc voilà, donc c'est le premier mardi du mois entre 19h et 20h, toujours la même chose entre pour le direct, 19h-20h. Rediffusion, je peux les annoncer déjà, ça sera le mercredi, même pour celle-ci, hein, même pour cette émission, ça sera le mercredi à 23h30, vendredi à 21h, le samedi à 14h, et ensuite sur le net radiopfm.com, réécoute des émissions, et vous pourrez réécouter tout ça pour cet été, même après l'été, hein, y a pas de souci, et pour vous rafraîchir un peu, puisque là pour l'instant nous avons passé des choses rafraîchissantes qui tombent bien, donc avec tous ces groupes joyeux, dynamiques, qui mettent la gaieté, etc., donc qui rafraîchissent en tout cas. Donc on va malheureusement mettre un coup de chaud là-dessus, puisque on va revenir à des sons plus lugubres. Puisque là on va revenir à des sons plus noise, plus ténébreux, mais qui sont tout aussi bons, hein, attention, hein, on va remettre de la guitare saturée, de la noise, dans les guitares, avec ce groupe très connu, hein, tout comme Pulp aussi. Ils sont écossais, donc ils sont de Glasgow, j'ai nommé les frères Raid. Non, les frères Raid, c'est The Jesus and Mary Chain, qui existent toujours, qui ont ressorti un album il y a 2 ans. Je n'ai pas pris connaissance de celui-ci, mais je reviens là par contre au 2e album du groupe. Donc on revient vraiment, on repart dans le temps, avec celui-ci, Darklands, qui a été sorti en 1987 sur Blanco y Negro. Et en extrait, je vous propose le titre Happy When It Rains, The Jesus and Mary Chain, dans Potorock.

Nous venons d'écouter un superbe groupe avec un superbe album. C'est le groupe Suède. Alors Suède qui fait penser, c'est le nom du pays, hein, Suède, exactement orthographié de la même façon. Mais c'est bien un groupe anglais, hein, de toute façon, avec toujours à la voix Brett Anderson, qui revient avec, c'est vrai, un très bon album. Hein, ils reviennent un peu aux sources, c'est pas plus mal. Donc c'est le 10e album du groupe Suède, Antidepressants, paru en 2025. Je vous dis, presque rien acheté, excepté peut-être un petit titre, mais bon, c'est parce que je voulais trouver un petit quelque chose à dire quand même sur l'album. Hein, bon, mais sinon, non, vraiment à écouter d'urgence si vous ne connaissez pas encore cet album, hein, ce 10e album, Antidepressants. Le précédent de 2023 était très bon aussi, hein, dans la même lignée en fait, quasiment. Donc là, bon, si tu tournes dans les festivals, allez les voir parce que ça bouge bien. Un très bon groupe anglais. Allez, on va revenir à nos petits Australiens là, parce que j'ai écouté cet album il y a pas longtemps, et puis il y a un mois j'avais déjà diffusé un morceau. J'en rediffuse un ce coup-ci, un peu plus lent, mais tout aussi bon. C'est le groupe Amil and the Sniffers, un groupe originaire de Melbourne, avec un quatuor punk rock, pub rock, un peu tous ces styles-là qui mélangent bien, ils mélangent tout ça de bonne façon, de la belle manière. Et donc, Amil and the Sniffers, on les retrouve avec ce titre, Chewing Gum, extrait de leur troisième album en date. Le dernier en date, c'est Cartoon Darkness, sorti en 2024 sur le très bon label, Virgin. Et voilà, c'est tout simplement à découvrir, hein, si vous ne connaissez pas encore ce groupe. C'est un peu dans la mouvance punk rock anglais, avec tous des groupes comme Idols ou encore Lambrini Girls, qui des potes aussi pas mal, hein. Voilà, je vous fais découvrir ce titre, Chewing Gum, avec ce groupe Amil and the Sniffers. Vive l'Australie. Vinyle.

Un petit Sonic Youth, groupe américain au passage, ça fait pas de mal. Un petit moment que je vais pas diffuser de Sonic Youth, avec ce morceau très connu, hein, The Empty Page, extrait de leur 13e album déjà à l'époque, Murray Street, paru en 2002 sur Geffen. Donc depuis ils se sont séparés, hein, en 2011, ça fait déjà 15 ans. Bon, il y a toujours les petits albums un peu par-ci, un peu par-là, donc de Thurston Moore, de Kim Gordon, de Lee Ranaldo. Pichelle aussi, des fois, fait des groupes avec d'autres groupes. Bref, ils ne sont pas inactifs, hein, ils sont toujours dans la musique, de toute façon. Mais un groupe, forcément, qui a marqué son temps, qui a marqué les esprits, et notamment au niveau de l'évolution musicale, au niveau de l'arrangement des guitares, au niveau du son, surtout, qui était assez saturé et qui a influencé énormément de groupes par la suite, hein, surtout dans les années 80, fin des années 80, fin des années 80, années 90 et encore actuellement, hein, dans les années 20. Il n'y a pas de souci, il y a plein de groupes qui se revendiquent de Sonic Youth, groupe culte américain que j'ai vu que deux fois, mais deux bonnes fois. Donc au festival, pas à Vechter, mais... festival Puckle Pop en Belgique, hein, qui est à la frontière hollandaise, et une fois à Lille, donc pas au Grand Mix, c'était à l'aéronef de Lille, oui, en 2002, donc ça remonte déjà, donc non, 2006, ouais, pour ce groupe, pour l'intervention, le concert, je vais y arriver, de Sonic Youth à l'aéronef, et qui était très bien d'ailleurs, donc pas de soucis pour ça, donc. Un très bon groupe à suivre, voilà, donc je me trompe, c'est 1996 pour Pickle Pop et 2002 pour... Bon bref, c'est pas grave, je les ai vus deux fois, on va pas polir, on va pas passer la soirée là-dessus. Et bref, un très bon groupe à suivre et à soutenir encore, il n'y a pas de problème. Allez, on va en Suède, trêve de blabla, inutile, avec ce groupe, The International Noise Conspiracy, qui eux se sont séparés aussi il y a une quinzaine d'années, en 2010, et une petite carrière éphémère, hein, pour eux, 11 ans de carrière seulement, donc 4 albums en tout, je pense, oui c'est ça, donc avec un style punk rock garage, bien stylé quand même, agréable, bah bien, hein, de toute façon, et c'est un CD que j'ai récupéré à la brocante de la médiathèque d'Arras, qui ont des superbes albums, des super groupes, donc des fois ça fait du bien de piocher dans les brocantes, même celle de la médiathèque d'Arras, avec ces groupes, et puis pour pas cher du tout, je dirais pas le prix. Donc voilà, mais il y en avait une encore, je pense, samedi dernier, une brocante avec des livres et des CD également, donc là, bon, peut-être la prochaine fois ça sera à la rentrée, je ne sais pas quand. Voilà, ils écoulent les stocks en fait, hein, de CD, pour ceux qui ne le savent pas encore. Voilà, c'est privé, mais en même temps, ça se sait de toute façon. Donc, The International Noise Conspiracy, et ce titre, The Reproduction of Death, extrait du deuxième album, Survival Sickness, sorti en 2000 sur Burning Earth.

Vous êtes toujours dans Poto Rock, hein, ça se termine bientôt l'émission sur le 99.9 de Radio PFM. C'était les incontournables, autres suédois du moment. Hein, après The International Noise Conspiracy, c'est Viagra Boys, excellent groupe de punk rock très original avec vraiment de très bons albums. Hein. Là, c'est le quatrième album, Viagra Boys, en deux mots, donc pas Viagra Boys, mais Viagra.

The Boys, paru en 2025, et là c'était le morceau The Bog Body. Donc The Bog Body, donc un groupe à aller voir sur scène, hein. Je pense que le chanteur est complètement déjanté de toute façon, et un très bon groupe. Ils sont passés, je pense, à Vechter il n'y a pas très longtemps en Belgique, et à mon avis ils doivent faire une tournée assez grandiose cet été, je crois, dans les festivals. À suivre de près, donc The Viagra Boys, tout simplement, avec un son électronique un peu qui peut aussi être agréable dans certaines chansons. Voilà, on va quasiment clôturer Proto-Rock avec Need the Reb, groupe anglais d'électro body music. Et ce titre, on va même clôturer l'émission. Ouais, je pense qu'on va se quitter là-dessus parce qu'il est déjà presque l'heure. Hein, puis le morceau est un petit peu long sans être long. Donc on va se quitter avec Need the Reb. Donc Douglas McCarthy, malheureusement le chanteur est décédé. Bon voilà, un petit hommage encore à ce groupe Need the Reb. Et ce titre, Blood Money, extrait du troisième album Belief, sorti en 1989 sur Mute. Quant à nous, on se retrouve tous ensemble, hein, pour Proto-Rock le premier mardi du mois d'août, si tout va bien, si on n'est pas écrasé par la chaleur d'ici là, encore une fois. Donc il faut bien se rafraîchir, hein, pensez à bien vous mettre de l'eau partout, et puis voilà, allez où vous voulez vous rafraîchir, où vous pouvez, sur vos lieux de vacances ou dès que vous pouvez en fait. Donc là, on se quitte, hein, je vous donne rendez-vous donc le mardi 4 août en direct, si tout va bien, je disais, entre 19h et 20h. Bonnes vacances à toutes et à tous. Allez, bye bye.

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0: Salut à tous, salut à toutes, bienvenue pour une nouvelle édition des Gardiens de la BD, toujours en direct sur Radio PFM 99.9. Avec moi ce soir, Sophie.
1: Bonsoir.
0: Et Laurent.
2: Bonsoir Sophie, bonsoir Nico.
0: Laurent, c'est avec toi qu'on va commencer tout de suite, puisque tu vas nous parler d'un titre de super-héros avec de très gros guillemets, à savoir le Supergirl Woman of Tomorrow, de
1: Pourquoi
0: Tom King au scénario. Au dessin, c'est Bill Quis Evely.
2: C'est ça.
0: Donc le duo qui a fait après Helen de Windorm. C'est du DC, cette fois-ci c'est chez Urban Comics. Et c'est censé avoir inspiré le film qui sort ces jours-ci au cinéma.
2: Tout à fait. Donc j'ai profité de la sortie du film et de la réédition de cet album pour en faire l'acquisition et le lire.
1: Je vais être lourd. Pourquoi tu mets des guillemets à super-héros ?
0: Laurent va t'expliquer.
2: Alors, d'abord dire que...
0: C'est pas du super-héros.
2: Non, mais ce que je trouve... Franchement, moi, saluer le travail de Tom King, parce que parallèlement à ça, j'ai fini ça et j'ai commencé La Fourrière des animaux, et je trouve que... Alors, quel que soit le style et le scénario, tu retrouves une patte, un truc qui donne vraiment de la profondeur à chaque histoire, à chacun des personnages, et c'est ce qu'on retrouve dans Supergirl. Okay. Rapidement l'histoire, et c'est aussi le point de vue de Tom King qui est intéressant. On commence l'histoire, c'est Ruthie, c'est une jeune fille. Qui vit dans une planète un peu éloignée du système solaire, qui vit du travail de la Terre. Elle a 7 frères qui travaillent dans les champs, dans la ferme de Roche, et elle vit avec son père. Un soir, ils accueillent un voyageur, un certain Crème, et le matin, elle retrouve son père mort, une épée lui a transpercé le cœur, l'assassin c'est Crème, l'épée est laissée sur le corps de son père, c'est signé, c'est un mercenaire envoyé par le roi. Dans la foulée, elle décide du coup de venger son père, elle se rend dans la ville pour essayer de débaucher un mercenaire pour aller tuer Crème, et en échange l'idée c'est qu'elle lui remette qu'elle lui donne l'épée, parce que c'est une épée qui est quand même magnifique, sculptée, robuste, voilà, une vraie épée de guerrier. Elle trouve un mercenaire qui va essayer d'abuser d'elle, enfin voilà, qui accepte le deal mais qui veut garder l'épée et du coup complètement l'abuser. Sauf que dans cette taverne, il y a Supergirl qui a choisi cette planète parce que finalement les effets de la kryptonite sont moins forts.
0: C'est les effets du soleil.
2: Du soleil, oui, c'est ça.
0: Est trop loin.
2: Oui, trop loin.
0: Et donc, elle peut se prendre une cuite parce qu'elle est enfin majeure.
2: C'est ça. Okay. Et du coup, elle peut oublier parce que c'est le jour de son anniversaire. Et donc, elle, en étant éloignée en présence du soleil rouge, finalement, elle peut sentir les effets de l'alcool.
1: Cool.
2: Voilà. Du coup, elle va s'interposer. Elle va prendre la défense de Ruthie. Et finalement le mercenaire va les laisser tranquilles jusqu'à ce que elle décide de regagner son vaisseau pour rentrer chez elle, et que le mercenaire l'a suivi, lui envoie, enfin voilà, il y a une bagarre, et il lui envoie une flèche, il blesse son chien parce qu'elle a un chien
0: Crypto.
2: Et en fait elle se débarrasse du mercenaire, pour autant Crème est toujours en cavale. En fait la flèche, c'est Crème qui l'a empoisonné avec un poison spécial dont lui seul a la recette. Donc le mercenaire, lui, en réchappe pas, mais Krem arrive à s'échapper. C'est un peu parce que Ruti n'arrive pas à le maîtriser. Et donc, ils vont conduire le chien chez le vétérinaire. Et pour le soigner, pour le guérir, il faut retrouver la recette précise du poison que Krem a mis sur la pointe de la flèche. Du coup, elle s'allie pour deux raisons différentes. Ruti, pour venger la mort de son père et exécuter Krem. Supergirl pour le retrouver et avoir le sauver son chien. Voilà. Ça, c'est vraiment les premières pages.
0: Les 10 premières pages maximum. Ouais,
2: max, puisqu'après, bah, y a effectivement la cavale qui commence et qui les emporte dans différents mondes.
1: C'est une course-poursuite. Alors, Sophie,
2: c'est
1: ça.
2: Ouais. C'est exactement ça. C'est exactement ça, une course-poursuite de deux femmes qui recherchent alors Krem, puis après lui il va rentrer dans une bande de pillards, enfin sanguinaires, etc. Donc elles vont le suivre. Ce qui est vraiment intéressant, c'est que on découvre sur chaque fascicule, on découvre un monde nouveau.
0: Chaque numéro mensuel aux États-Unis.
2: Un monde nouveau, donc des créatures nouvelles, un univers différent.
0: Il crée un univers à chaque fois pour 20 pages.
2: C'est ça.
1: D'accord.
0: Et à chaque fois différent.
2: Voilà, le dessin est top pour ça. Franchement, t'as une immersion dans chacun des univers. Et ce qui est vraiment intéressant dans le travail de scénario de Tom King, c'est que finalement, ça pourrait être finalement une quête de vengeance toute simple. Ce qui est vraiment intéressant, c'est que toute l'histoire est racontée à travers le témoignage de Ruti, qui porte finalement un regard un peu extérieur sur toutes les fêlures de Supergirl, les moments. En fait, on est vraiment dans une relation où Supergirl est là pour l'accompagner dans ce changement, vie d'ado, vie d'adulte, donner du sens à sa quête. Est-ce que vraiment, est-ce qu'elle est prête à assumer la responsabilité de tuer un homme? Et puis tout cet accompagnement vers la maturité et la vie d'adulte. Et puis Ruti, elle, finalement, nous dévoile la face un peu noire, cachée de Supergirl, avec tous ses tourments. C'est quoi être super-héros? Comment on vit quand on est quasiment la seule survivante d'un monde qui a disparu? C'est quoi l'envie d'être quelqu'un de complètement ordinaire quand on sait qu'on ne le sera jamais? Enfin voilà, c'est toutes ces questions-là qui sont posées.
0: Et pour les deux, il y a aussi un gros truc sur la solitude.
2: C'est ça, aussi. C'est le fait, exactement. Parce que finalement, Ruti, elle a 7 frères, mais c'est la seule fille et elle est...
1: Je me demandais pourquoi est-ce qu'elle n'est pas accompagnée par ses frères.
2: Parce qu'eux ont décidé de rester sur l'exploitation et que c'est vraiment une quête personnelle. En fait, elle explique qu'elle avait une relation particulière à son père, comme c'était la seule fille, c'est lui qui lui racontait des histoires le soir, etc. etc. Et donc, je pense qu'elle était aussi beaucoup plus attachée que ne pouvaient l'être ses frères, et en tout cas portée par cette envie de vengeance.
0: Et puis les frères, ils sont un peu résignés. De toute façon, on n'y arrivera pas, ça ne sert à rien, d'y aller.
2: C'est ça. Donc c'est le dessin, il est purement magnifique. Enfin, moi j'ai trouvé ça vraiment très très beau. Et même si je suis pas un adepte du comics, un spécialiste du comics, j'ai trouvé en tout cas que l'album était super intéressant. Et en tout cas, pas dans les clichés de super-héros. C'est vraiment ce qui est intéressant dans l'écriture de Tom King, c'est-à-dire que on découvre des nouveaux univers et à chaque fois on progresse dans la connaissance et dans la construction des relations de ces deux personnages qui finalement cheminent en même temps que l'histoire. Donc moi, je vous le recommande fortement. Supergirl, Woman of Tomorrow, Tom King, Evely, et c'est chez Urban.
0: J'en rajoute une, il y a aussi un gros discours sur le raconter des histoires. Le fait que la narratrice,
2: oui,
0: elle raconte ce qu'elle veut bien raconter, parce que c'est un récit a posteriori. Enfin, tous les deux personnages ont leur secret et mentent pour le bien de l'autre et pour le bien du récit.
2: C'est ça. Franchement, enfin, moi je trouve qu'il y a un travail de Tom King là-dessus sur le scénario qui est vraiment extraordinaire.
0: Alors après, pour les lecteurs qui ont lu d'autres trucs de Tom King, c'est sa partie très verbeuse. Parce qu'il y a beaucoup. Alors il y a moins de texte que dans La Fourrière des animaux, mais c'est déjà. Tu vois qu'il ouais. aime écrire et qu'il. Enfin voilà, s'il peut faire 5 lignes au lieu de 2, il fera 5 lignes.
2: Oui, mais je trouve que c'est pas gênant parce que justement, comme il prend le parti de raconter l'histoire. En fait, il y a deux styles. Il y a le style de Ruti, qui est en fait la voix off, qui raconte un peu l'histoire, mais un peu comme La Fourrière des animaux, hein, qui est.
0: Oui, c'est plus une narration textuelle que.
2: Voilà,
0: que
2: très, très littéraire, très. Et puis finalement, qui porte finalement le regard, c'est le regard un peu extérieur, c'est le fil rouge. Et puis après, il y a vraiment l'histoire, où là, on est sur des scénarios, enfin sur des dialogues un peu plus classiques avec des bulles, un peu comme La Fourrière des animaux. Mais en tout cas, enfin voilà, saluer le travail de Tom King, moi j'ai pris beaucoup de plaisir à lire, en tout cas.
0: Eh ben, merci Laurent, on va faire la première pause musicale avec Violette Grohl et Bug in the Cake.

0: 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Sophie, tu vas nous parler de ton voisin grognon. Dans le micro, s'il te plaît. Donc c'est sorti chez Les Aventuriers de la d'ailleurs. Pardon, non, c'est moi.
1: Ah, tu coupes mon micro, carrément.
0: Bah, pendant la pause musicale, comme ça, Laurent peut te faire le forcing pour que tu lises La fourrière des animaux.
1: Donc, Le voisin grognon, histoire complète, qui est édité par Les Aventuriers d'ailleurs. Ça sort le 1er juillet. C'est c'est l'adaptation d'un album jeunesse d'Annette Spend et de Jutta Bauer, des Allemandes. Et là, la bande dessinée, donc c'est l'adaptation d'un album qui...
2: Alors c'est des voisins grognons.
1: Ou crognons.
0: Non, ça c'est l'alsacien crognon.
1: Voilà, on a perdu Laurent.
0: C'est toujours compliqué la deuxième semaine d'affilée.
1: Oui, donc au dessin, c'est Joséphine Marc qui fait l'adaptation en bande dessinée du voisin grognon. Et donc sur la couverture, une couverture très colorée, ça se passe dans un jardin. On a deux personnages qui sont dos à dos. Le voisin qui est une sorte de gros bonhomme hirsute gris avec son short pastel et une petite, j'arrive pas à prononcer son nom, c'est très compliqué pour moi, elle s'appelle, oups, je n'y arrive pas.
0: Bah, une petite et puis c'est tout.
1: Une petite, une sorte de petite souris en tutu rose avec un petit nœud dans les cheveux, qui sourit tout le temps et qui est très, elle s'appelle Tine Guillier, ou Guillier, je sais pas comment on dit. Et donc... elle habite dans une sorte de ville. Donc cette petite en tutu rose, c'est un des personnages anthropomorphes, c'est une sorte de petite souris. Elle est toujours pleine de vie, toujours gaie, et s'installe le voisin grognon. Et donc la bande dessinée est découpée en plusieurs chapitres. Il y a l'invitation, et si on essayait, les colibriants, la dispute et l'épilogue. Et donc l'arrivée de ce voisin grognon dans ce village où tout se passe bien, c'est idyllique. C'est vraiment pour les tout petits, je dirais pour les 7-8 ans. Et on peut le lire en famille, c'est ce dont on parlait tout à l'heure, Laurent. Une lecture par un parent le soir est possible, voilà. Moi je connaissais pas la série du voisin grognon. Là, j'ai vu aussi que c'était décliné en pièce de théâtre. C'est un best-seller allemand que je ne connaissais pas. Et la bande dessinée peut être lue le soir par les parents en chapitre. Et c'est pas chiant à lire. Parce que souvent, les bandes dessinées, quand on les lit aux enfants, c'est difficile. C'est un exercice difficile. Là, le voisin grognon, c'est vraiment plaisant à lire.
2: Oui, j'ai une connerie.
1: Dis-la.
2: C'est un truc qui est sorti dans les années 36. Avec un voyant qui arrêtait pas de gueuler. Non, c'est pas ça.
1: Non, c'est pas Fata Ronson.
2: Dans les micros.
1: Non. Le voisin grognon, c'est un petit peu ça, parce que ils arrivent, ils débarquent, ils veulent faire une fête quand il arrive, une grande fête, puis lui, il gueule en disant non, je veux pas faire de fête. Et c'est assez caricatural parce que sa maison où vient de s'installer, elle est complètement aride, tout est noir, il y a pas de, les arbres sont dénudés, il y a pas de jardin, alors que la petite souris, elle a un jardin luxuriant, plein de couleurs. C'est vraiment le voisin grognon, c'est pas juste le gros mastodonte hirsute et qui fait tout le temps la gueule. Opposé à la petite, c'est aussi l'opposition des caractères qui est retranscrit aussi dans les couleurs. À chaque fois, lui, il vit dans une maison noire, sombre, et elle, dans une maison cosy, pleine couleurs. Enfin, bref. Et donc, c'est la découverte de. Elle lui fait violence. Parce qu'elle lui fait aussi violence. C'est aussi dit que la petite souriante, elle s'impose. Et donc, on voit la progression des personnages. Donc, c'est cousu de fil blanc. Hein. Ils vont se lier d'amitié, ils vont se disputer, ils se réconcilier. Et donc, c'est comment. Et c'est une jolie histoire pour les tout petits, je dirais, à partir de 7-8 ans, qui peuvent lire accompagnés. Et puis ensuite seul, qui peuvent aussi s'approprier, on le feuilleton seul. Il y a le texte qui est assez facile à lire. Il y a plein de gros mots, parce que le voisin grognon dit beaucoup de gros mots, donc c'est comme le capitaine Haddock, c'est plein de hiéroglyphes et plein de... Il n'y a pas besoin de savoir lire pour comprendre qu'il dit plein de gros mots. Il y a le jeu de la couleur aussi, puisque quand les émotions... Et c'est vraiment avec plein de couleurs pastel très, très, très différentes. Enfin, moi, je trouve que c'est une très belle réussite. Et c'est de la jeunesse, c'est vraiment pour les tout petits, accompagné par un parent et puis seul. Je trouve que c'est à partir de 7 ans, il faut le lire. Donc voilà. Et elle a sorti d'autres bandes dessinées que je connais pas, que j'ai pas lues, dont Voyage de malade, où elle a eu un prix, je crois, en Allemagne, Max und Moritz, pour cette bande dessinée sur le voyage de malade. C'est deux personnages anthropomorphes qui fuguent parce qu'ils sont tous les deux malades. Et donc, et là aussi, elle fait pas. Il semble qu'elle ne se fasse pas dans la facilité. Elle aborde des sujets difficiles. Là, c'est. Voilà. À lire, à découvrir et à passer au tout petit pour qu'ils s'initient à la bande dessinée et qu'ils lisent de très bonnes choses intelligentes et agréables.
2: Très bien. T'as pas évoqué l'éditeur ?
1: Les Aventuriers d'ailleurs.
0: Comme toi la semaine dernière.
2: Bah, ouais, et en fait, derrière ça, c'est souligner quand même la qualité de l'édition. C'est toujours des beaux livres.
1: Oui. Donc,
2: je trouve que il y a vraiment une qualité de couverture, toujours un bon choix, qualité de papier aussi.
1: Oui.
2: C'est important de le souligner.
1: Et ils font de la traduction, donc des Italiens, des Allemands. Ça nous permet d'étendre notre champ de lecture et c'est vraiment un très beau travail. Donc, Le voisin grognon de Joséphine Marc, aux Aventuriers d'ailleurs, à partir de 6-7 ans. Donc, allez-y, pour les tout petits.
0: Merci Sophie. Moi, je vais vous parler de Mussolini, Avanti Popolo. De Perna au scénario, de Kerfriden au dessin, c'est sorti chez Glénat, c'est un tome 1 sur 2. Alors Kerfriden, j'en avais parlé puisqu'il avait illustré le livre Somme du premier quinquennat Macron écrit par David Chauvel, à savoir Respublica, sur la crise des Gilets jaunes et au-delà, parce que on peut pas s'arrêter qu'à ça pour le premier quinquennat. Perna, c'est un grand scénariste spécialisé dans l'histoire. On lui doit Kersten sur le médecin d'Himmler, Darnan sur le plus grand français de son temps. Ironie.
1: Tu le pensais
0: pas ? Non. Une BD sur l'assassin de Trotsky. Donc cette fois-ci, on va en Italie. En 1945, puisqu'il va nous raconter...
2: Il a fait aussi une BD sur l'affaire Iori.
0: Ouais.
1: Laquelle, il y en a eu deux ?
2: Le petit.
1: Oui, soit, mais il y en a eu deux. Je persiste.
2: Je ne sais plus comment elle
1: s'appelle. Celle qui est écrite avec l'aide du papa ou...
2: C'est ça, oui, okay. C'est celle-là.
1: Sur l'enquête, donc.
2: Oui.
1: On a coupé
0: Popolo,
1: Nicolas, pardon.
0: Vous amène au printemps 45, alors que l'Italie va basculer, est en train de basculer dans l'après-guerre, et pose la question de que faire lorsque l'homme qu'on a appris à détester, voire plus, se retrouve à portée de fusil ou à portée de main. Parce qu'on va suivre, au début de l'album, la trajectoire de Folco, un adolescent italien exilé en France, qui décide de retourner en Italie, puisque le régime va tomber, et il veut en être, et il veut venger tous ses compatriotes en assassinant Mussolini. Ce début-là m'a fait un peu peur, parce que c'est le début de l'album, et je me suis dit, il nous refait le coup de Darnan, c'est-à-dire de parler de Darnan sans vraiment parler de Darnan. La suite, enfin, m'a rassuré, non, parce que en fin de compte, Folco va revenir que de façon ponctuelle, et les deux auteurs vont vraiment suivre les derniers jours de Mussolini. les tractations grâce à l'intervention du pape avec les alliés pour savoir s'il accepte une reddition, quitte à ce qu'on le, qu'il soit exfiltré et qu'il s'en sorte. Les pressions allemandes pour qu'il parte en Suisse, alors que lui croit toujours convaincu que le pays n'est pas tombé, enfin ne tombera pas, alors que c'est quand même un peu cuit. Et donc, c'est le portrait d'un homme qui était un grand homme d'État pour son, enfin pour son pays. C'était un salopard de fasciste, mais c'était un grand homme d'État, puisqu'il n'y avait que ça à l'époque. Qui refuse de voir ce que tout le monde voit, savoir qu'il est fini. Qui refuse d'affronter son destin, qui est persuadé que de toute façon le fascisme survivra et lui survivra et il pourra reprendre le pays, et refuse toutes les facilités de, enfin que ce soit les alliés qui lui proposent
1: Les portes de sortie.
0: Il refuse toutes les portes de sortie parce qu'il est sûr que son destin n'est pas terminé et que ça ira mieux. Et si possible, s'il pouvait refuser l'aide des Allemands qui a du mal à envoyer en voiture, ce serait mieux. Donc c'est un peu compliqué. Donc on le suit à Rome, il va aller se réfugier à Com, en attendant une potentielle arrivée de partisans qui pourraient l'aider à reprendre région par région de pays. Ça va pas se passer comme ça. Et donc, c'est la bonne surprise, c'est ça pour moi. C'est que
1: ça va jusque son lynchage ou pas ?
0: Le premier tome ça s'arrête à une arrestation.
1: D'accord. Voilà.
0: Puisque, à front ultime, il doit suivre les Allemands. Comme il y a des partisans qui, enfin, dans la bande dessinée, comme il y a des partisans qui bloquent la route, il est obligé de mettre un uniforme et se planquer au fond d'un.
1: Il y a plusieurs tomes prévus ?
0: Il n'y en aura que deux seulement.
1: D'accord, un diptyque.
0: Ouais. Au niveau dessin, Kerfrieden est entre le réalisme contemporain de bande dessinée et le franco-belge. Il joue beaucoup sur les aplats de couleurs, mais il avait déjà fait ça auparavant. Le scénario de Perna est vraiment... il gère l'efficacité dramatique, et à tel point qu'on a l'impression de voir ça pourrait presque être une pièce de théâtre avec juste Mussolini sur scène et ses élucubrations sur la possible survie de son régime.
1: Ok.
0: Malgré tout, c'est vraiment ça qui est bien, c'est qu'il reste. Ce que Perna n'a pas fait pour moi sur Darnan, il reste vraiment à haute. Enfin, il traite son sujet, c'est les derniers jours de Mussolini. Il traite ça à hauteur d'homme, parce que c'est beaucoup, beaucoup de réunions dans des cabinets.
1: Mais c'est pas trop indigeste au niveau des faits historiques.
0: Non, parce que justement, le contexte, c'est le contexte rapporté par les personnages qui croisent Mussolini et compagnie.
1: Est-ce que tu as un personnage qui ne maîtrise pas cette période
0: Il y en a un qui dit
1: les
0: Anglais sont à 50 km, faut qu'on parte. Mm-hmm. C'est pas alourdi par de la narration qui serait des textes qui seraient en dehors de la narration. Mm-hmm. Tu peux le lire comme ça, c'est pas une fiction, mais tu peux le lire et t'as pas besoin de connaître. Perna estime pas de faire une chronologie détaillée. Pour moi, il y en a pas besoin. Et le portrait de cet homme seul, enfermé dans sa folie, a un côté, et je mets très gros guillemets, bizarrement émouvant. Comme il n'aime pas le contexte avant.
1: Oui.
0: Et que tu le prends juste au moment où ça va être fini et compagnie. C'est bizarrement émouvant comme la fin de Marlon Brando dans Apocalypse Now.
1: Oui.
0: C'est pour parler d'un autre chauve recommandable. Et enfin voilà, moi
1: j'en connais plein.
0: Moi aussi. Moi, c'est une BD que je recommande, surtout parce que j'ai vraiment eu peur au début quand je voyais qu'on partait sur un jeune partisan qui voulait se renrôler. Je dis, ça va encore tourner autour sans y aller franchement. Et au contraire, c'est l'opposé de Darnan par rapport aux attentes qu'on peut avoir. Voilà, donc c'est Mussolini, c'est le premier tome, c'est de Perna et Kerfrieden, c'est sorti chez Glénat. On va faire la deuxième pause musicale avec Mostly Patient par Courtney Barnett.

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1: Aussi.
0: Ouais. Sophie, tu vas nous parler de Mudlarks, de Charlot et Cassier, c'est sorti chez Grand Angle.
1: Oui, Charles, et le sous-titre c'est Charles Dickens, apprenti écrivain. Donc là aussi, c'est, je sais pas, ça sort cette semaine, le 1er juillet.
0: Non, la semaine dernière.
1: Ouais, ok, c'est sorti la semaine dernière. Je perds la tête, c'est pas possible, c'est pas la vieillesse, c'est un naufrage. Donc là, c'est de la jeunesse. C'est pour les, je pense, à partir de 10-12 ans. Donc c'est l'histoire dans le Londres, ça se passe en 1824 à Londres. On suit Charles Dickens, le futur écrivain, le grand écrivain, je sais pas. Ses parents sont en prison. Pour dette, ils doivent 40 livres sterling et donc toute la famille, donc le couple, les petits-enfants sont avec leurs parents en prison. Et la fille aînée est dans une école de pianiste. On l'a laissée au conservatoire poursuivre sa carrière et le petit Charles Dickens, on l'a enlevé de l'école et on lui dit maintenant tu vas aller bosser et il faut que tu aides tes parents à rembourser. Et donc le gamin de 12 ans travaille dans un entrepôt de tirage où il colle des étiquettes pendant 10 heures par jour sur des flacons. Et donc on suit ce jeune garçon sur les berges de la Tamise où il rejoint les glaneurs, les j'arriverai pas à le prononcer,
0: Mudlarks.
1: Merci. Et donc, ce sont ce mot signifie les chercheurs de trésors, les glaneurs. Ils fouillent les berges et ils sont à la recherche de trésors pour d'objets perdus pour les revendre. Et sur ces berges de la Tamise, ils rencontrent un jeune garçon qui s'appelle Oliver. Il va rencontrer un jeune adolescent un petit peu plus âgé de lui, qui a 14-13 ans, et qui a un père un peu filou qui le fuit et qu'il soupçonne d'avoir tué sa mère. Et ils rencontrent et ils font alliance avec Charles, Oliver, et ils rencontrent un duo d'enfants qui sont frères et sœurs et qui sont des jeunes fugueurs qui s'appellent David et Amy. Et pour les adultes et les lecteurs qui connaissent Charles Dickens, Dickens est connu pour avoir écrit David Copperfield, donc le petit personnage, le petit garçon fait fort penser à David. Oliver, le jeune adolescent, fait fort penser à Oliver Twist. Et l'histoire de Charles Dickens, c'est un fait avéré. En 1824, il a vraiment travaillé dans cette usine où il a collé des étiquettes. Et donc, on peut le prendre au premier degré comme l'histoire d'un groupe de jeunes enfants orphelins ou quasi abandonnés sur les berges de la Tamise qui mènent des enquêtes, qui s'associent, qui lutte, qui s'entraide et qui y voit un corps sur la Tamise. Ils mènent une enquête et ils s'entraident pour échapper aux prédateurs qui essayent de mettre la main sur les enfants pour les utiliser pour faire la manche, pour les vendre, pour récupérer leur argent, enfin bref, tout ce qu'on peut faire de mal à un groupe d'enfants. Donc où on suit au premier degré ce groupe d'enfants, où on le voit comme l'apprentissage d'un écrivain, parce que le jeune Charles, il veut être apprenti écrivain, mais quand ses copains lui disent « raconte-nous tes histoires », il est nul. Il ne sait pas raconter une histoire. Et donc le grand Oliver lui dit « Non mais je vais t'apprendre la vie, je vais t'apprendre ce que c'est parce que tu n'as rien vécu encore et donc je vais t'apprendre la vie et je vais te montrer tout ce que tu pourrais écrire. » Et donc il lui montre plein de choses, l'entraide, les astuces pour fuir, les méchants, enfin bref, il lui montre la vie. Et donc où on le prend au premier degré comme des orphelins qui s'entraident et qui luttent pour leur survie, où on le prend comme ce que c'est véritablement, c'est-à-dire l'histoire de Charles Dickens qui apprend la vie et qui est une mise en abîme où Oliver est déjà sous... L'histoire d'Oliver, elle est en train de s'écrire, l'histoire de David Copperfield, l'orphelin, est en train de s'écrire, et donc il y a plusieurs degrés de lecture. Donc je ne sais pas ce qu'un enfant de 10-12 ans pourra comprendre. Moi, j'ai vu le...
0: Toi, t'as mis ton passif de connaisseuse de Dickens, écrivain.
1: Oui.
0: C'est pour ça.
1: Oui. Oui, où on le prend au premier degré, l'histoire se... où on le prend aussi comme une expérience fondatrice pour un écrivain en formation. On apprend la vie parce qu'à la fin, il y a une résolution. Il c'est pas en sort de prison, il va pouvoir retourner à l'école, il arrête de bosser. Et donc, c'est une histoire complète, tout est résolu à la fin de la bande dessinée. Donc, l'avantage, c'est une histoire où on le prend au premier degré, comme la solidarité, ou on le prend au deuxième degré, comme l'apprenti écrivain en formation, parce que les thèmes de Dickens sont déjà sous-jacents et la bande dessinée permet d'aborder tous les thèmes fondateurs des romans, et ça peut servir comme la bande dessinée peut servir comme passerelle pour aborder les romans qui sont des romans fleuves de 500 à 1000 pages, ou alors à lire en version abrégée, mais où c'est un livre passerelle qui donnera aux enfants et aux adolescents envie d'aller plus loin. J'ai pas d'adolescent sous la main à qui le faire lire, mais je pense que voilà, histoire complète ou livre passerelle pour se lancer dans la lecture des romans. C'est le dessin est chouette, j'aime beaucoup.
2: Ça fait penser un peu à La Guerre des Lulus.
1: Oui. Un petit peu, ouais. Et les thématiques sont là également. Les orphelins...
0: Charlotte, je te coupe, mais peut-être que je me trompe. Il y avait déjà creusé le...
1: Dans le train des orphelins.
0: Voilà.
2: Oui, c'est ça.
1: Oui. L'avantage, c'est que là, on peut l'aborder sous plusieurs angles. La bande dessinée est chouette. L'intrigue est un petit peu ténue, parce que très vite, on voit où il va venir. Enfin, moi, avec mon expérience et mon passif de lecture, je vois où il va venir. Mais voilà... L'histoire est sympa, le dessin est sympa, donc je le conseille vivement à partir de 10-12 ans.
0: Sophie, je te coupe alors que j'utilise la même expression, la lecture n'est jamais au passif, elle est à l'actif.
1: Sauf si tu as des dettes de lecture avec une pile à lire.
0: Donc tu nous
1: Et là c'est un passif.
0: Mud Larks.
1: Charles Dickens, apprenti écrivain.
0: Chez Grand Angle. Merci Sophie, on va faire la dernière pause musicale avec The Gun Club et Mother of Earth.

0: Troisième partie du Gardien de la BD, toujours en direct sur Radio PFM. Laurent, tu vas nous parler, je pense, de Dortmunder, parce que je n'ai pas trouvé une BD qui s'appelle Dortmund.
1: Ah bon ?
0: De Iglesias et Headline, c'est sorti chez Dupuis, d'après les romans de Donald Westlake.
1: Eh bien, tu as tout dit. Merci, Nico. C'était une bonne chronique. Alors, c'est le tome 1, donc, qui suppose qu'on aura d'autres adaptations, qui s'appelle Bankshot. Vous l'avez entendu, c'est Headline au dessin. Donc,
0: au Sénat.
1: Mais en tout cas, c'est celui qui avait fait aussi Parker.
0: C'est surtout, pour aller plus loin, le fils de Jean-Patrice Manchette.
1: Voilà.
0: Et un peu en polar.
1: Voilà. Et on retrouve un peu chez Iglesias.
2: Julio,
1: c'est ça. Le style de Parker. Oh. Voilà. On retrouve quand même une filiation avec Parker. Alors John Dortmunder, c'est un truand. Voilà. Mais c'est un.
2: J'en connais plein.
1: Voilà. Mais c'est un truand qui est attachant. C'est le truand qui a toujours des bonnes idées, qui a des plans qui sont hyper chiadés. Tout doit réussir. Mais c'est le truand qui a. Qui a finalement suffisamment malchanceux pour que le coup foire. Mais finalement assez chanceux pour pas se faire prendre. Voilà. En gros, c'est.
2: Mes figues, mes raisins.
1: Voilà. C'est celui qui a toujours.
0: C'est un peu les 40 premières années de Balkany.
1: C'est ça. C'est-à-dire, il a. Non, sauf que
0: non,
1: là, c'est.
0: Balkany a réussi.
1: Ouais. Là, c'est vraiment. Il a super coup. Et il y a le petit grain qui vient se mettre dans,
2: dans
1: les rouages.
2: Il s'en sort quand même.
1: Et il s'en sort quand même. Voilà. Bon. En l'occurrence.
2: Il est
1: En l'occurrence, là, il a prévu un super coup. En fait, dans la ville où il est, alors je ne sais plus laquelle, mais il y a une banque qui est en pleine rénovation. Et donc, pour continuer à assurer le service, le banquier décide de délocaliser et d'installer une succursale dans un mobil-home. Donc un mobil-home qui est complètement aménagé, qui n'est pas sur roues. Non, c'est pas un mobil-home, mais en tout cas, voilà, c'est en tout cas d'apparence un mobil-home. La particularité, c'est que l'agence le jeudi soir ferme beaucoup plus tard, à 21h30, et donc il n'y a pas la possibilité de sortir les fonds du mobil-home et de les mettre en sécurité. Donc en fait le jeudi soir, la banque est pleine de fric, le mobil-home ne bouge pas, il est juste protégé un peu plus par un renfort de policiers.
2: Une personne ?
1: 7.
2: Ah.
1: Pour le mobil-home.
0: Doivent être serrés, non ?
1: Comment ?
0: Doivent être serrés.
1: Ouais. Mais c'est assez grand. Et donc. Voilà, il décide de constituer une équipe. Donc, on découvre au démarrage de l'album un spécialiste des coffres-forts, un spécialiste de la conduite, des personnages féminins. Alors, il y a la compagne de Dortmunder qui par ailleurs est caissière dans un supermarché. Il y a la mère de celui qui va conduire les véhicules, qui se balade toujours avec une Minerve parce qu'ils sont aussi dans une arnaque aux assurances et donc il faut qu'elle se balade toujours avec sa Minerve.

0: un tuyau sur le pot d'échappement du camion et le tuyau
1: Il est
0: il
1: sympa.
0: relie à l'intérieur de la banque, ce qui
1: Bah,
0: fait
1: les Allemands
0: que
1: ont fait la
0: voilà
1: même chose, hein.
0: un coup de monoxyde, les gardiens sont assommés et du coup ils peuvent partir avec la banque sans aucune résistance. Mais et c'est là que il va se passer toute une série d'événements qui vont faire que il y a rien qui va se passer comme
1: Est-ce que
0: c'était
1: tu
0: prévu.
1: décris, c'est combien de pages? C'est 15 pages, 20 pages?
0: Ben, c'est en fait oui
1: La
0: c'est
1: bande dessinée.
0: le premier tiers de l'album, c'est-à-dire que on fait la connaissance des personnages. Il y a la description
1: Le groupe.
0: du coup et de l'organisation et de comment ça
1: Le
0: va se passer,
1: casse.
0: le casse. Et après, il y a la nuit du casse et tout ce qui va se passer après.
1: Ok.
0: Parce que, en fait, en fait, sur le papier, c'est super bien organisé. Il n'y a rien qui
1: De
0: doit
1: déborder.
0: déborder. Et en fait, c'est plein de petites choses. Alors, par exemple, quand la banque est volée, le mobilhome est emporté, il y a forcément les assurances et des représentants des banquiers qui débarquent au commissariat. Et en fait, on apprend que ils étaient en test sur un nouveau coffre-fort inviolable. Et en fait, celui qui est censé ouvrir le coffre, ben, c'est un coffre-fort qu'il ne connaît pas. Et donc, au lieu de passer une demi-heure à essayer d'ouvrir le coffre, eh ben, il doit au moins avoir 24 heures parce que c'est super compliqué. Et donc, c'est plein de petites choses comme ça pour passer inaperçu. Ils ont organisé, ils se cachent dans un stade de foot avec le camping-car et ils en profitent pour le repeindre complètement, pour aller le déposer dans une sorte de camping de mobil-home et passer inaperçu et le faire passer comme un mobil-home de particulier. Sauf que ce soir-là, il y a une drage pas possible, un gros orage, et que c'est de la peinture à l'eau, et que du coup, enfin voilà, c'est plein de petits trucs comme ça.
1: C'est drôle ou
0: Ben, en fait,
1: c'est parce que c'est un casse improbable avec plein de. Est-ce que c'est drôle?
0: alors, c'est ça.
2: Bah, c'est pas une comédie, c'est du vrai
0: Non,
2: polar. Les romans, c'est
0: ouais,
2: des vrais polars, mais il y a un côté
0: y a un côté un
2: creux,
0: peu.
2: pied-niquelé.
0: Ouais, c'est ça. Plus pied-niquelé, un peu satirique, plus qu'une comédie.
1: Ok.
0: C'est vraiment enfin, du polar.
1: Mais pour quel public?
0: Oh, adulte.
1: Ok.
0: Il y a quand même du second degré, il y a le perceur de coffre, en fait, il est lui aussi truand, mais il alimente le mouvement des Black Panthers. Enfin, il y a quand même aussi quelques références qu'il faut avoir, qui donnent un peu d'intérêt aussi au récit, au second degré. Parce que là, en fait, à un moment donné, là, il se dit, bah, finalement, je donne au Black Panther, mais finalement, en fait, j'ai pas un sou. Donc, ce casse-là, c'est pour moi. Et en fait, c'est le casse où il n'arrive pas à ouvrir le coffre, quoi. Voilà. Et c'est plein de petits trucs comme ça qui s'enchaînent, où tu te dis, bah, voilà, là, c'est mort. Et puis finalement, voilà, je vous laisse découvrir la fin. Mais on est quand même dans ce personnage qui finalement s'en sort sans avoir réellement réussi. Donc moi je vous conseille Dortmunder, tome 1 d'Iglesias et Headline aux éditions Dupuis.
2: Merci Laurent. Pour finir cette émission, je vais vous parler d'un comics de super-héros, à savoir le nouveau numéro 1 de Captain America. Au scénario, c'est Chip Zdarsky. Au dessin, c'est Valerius Kitty. Alors, au dessin, c'est chez Panini. Du coup, le dessin, on va l'expédier tout de suite. C'est ce qu'on attend d'un dessinateur de comic book mainstream. Que ce soit dans le découpage, dans le trait, la colorisation, c'est du classique.
0: Classique.
2: Voilà, par contre, le scénario, c'est plus intéressant. Alors, il est astucieusement sous-titré Nos guerres secrètes.

0: Je vais expliquer pourquoi. Déjà, Zdarsky, qui reprend Captain America un nouveau numéro 1, va réécrire la continuité Marvel. À savoir que dans cette version-là, Steve Rogers ne se réveille pas dans les années 60, réveillé par les Avengers, mais il se réveille après le 11 septembre. Dans un pays qu'il ne reconnaît plus, en proie à la paranoïa totale, mais lui il reste avec son esprit patriote, boy scout, d'un état-providence tel que Roosevelt l'avait mis en place dans les années 30 aux États-Unis.
1: La belle époque.
0: Il découvre aussi que pendant son absence, les États-Unis lui ont trouvé un remplaçant, David Colton, qui a eu la joie de représenter son beau et grand pays lors des guerres en Afghanistan et en Irak. Et les deux se retrouvent, et là c'est connecté vraiment à l'univers Marvel, engagés dans une bataille qui les emmènera en Latverie, le pays dirigé par le dictateur, le docteur Fatalis. Mais c'est pas ça le plus intéressant. En fin de compte, avec les deux Captain America, Zdarsky va opposer deux visions du rêve américain, la vision idéalisée du vrai Captain America, et celle nettement plus désabusée de Colton, qui a vu les pires saloperies en Afghanistan et en Irak, qui croit plus trop en son pays, il souffre de syndrome post-traumatique, et il croit plus trop en ce qu'il est censé faire, alors qu'il est le représentant de ce beau pays à la bannière étoilée. Zdarsky, du coup, à travers les deux personnages, et pose la question de c'est quoi le patriotisme aujourd'hui aux États-Unis. Être patriote, c'est quoi? C'est croire en l'amour de la patrie ou l'amour de l'État? Et si c'est en l'amour de l'État, quand l'État c'est l'armée, bah tu deviens quoi? Donc, à travers un comics soi-disant fortement centré super-héros, oui. Puisque tout ça est intégré dans la grande continuité actuelle Marvel, puisque Zdarsky a écrit le crossover de l'été et compagnie. Et donc, on comprend bien que pour Rogers, lui, l'État et la nation sont la même chose. Donc, au début, il accepte bêtement les ordres. Lui dire tu vas faire ci, faire ça, sauver un ambassadeur en Latverie, compagnie. Et puis quand il va se rendre compte que la mission c'est pas de sauver l'ambassadeur, mais le fait qu'il soit plus, enfin qu'il revienne pas et qu'il arrête de parler, il va commencer à questionner ses choix par rapport à ses militaires. Ça questionne aussi fortement. Alors bizarrement quelque chose qui n'est jamais arrivé, les opérations en sous-main des États-Unis dans des pays qui les dérangeraient pour des raisons réelles ou pas. Donc ça c'est la partie qui m'a vraiment sorti de l'album parce que c'est jamais arrivé, donc ça se peut pas.
2: Genre Venezuela, tu veux
0: dire ? Oui, bah genre enfin tous les pays d'Amérique du Sud. Et donc on se retrouve dans un comics. De super-héros à une charge contre l'interventionnisme américain actuel. Alors peut-être que Zdarsky peut se permettre ça parce qu'il est canadien et ça passe un peu mieux parce qu'on sait que beaucoup de lecteurs
2: qu'il fasse pas trop son malin parce que
0: oui. Il risque d'être
2: mais il pourrait bien passer aux États-Unis bientôt.
0: Enfin voilà, moi j'en parle parce que chez Marvel en ce moment la qualité est pas bonne, notamment, enfin certainement à cause des grands patrons de Disney qui infligent des directives et des rendements avant la qualité. Là ça vaut le coup, c'est quasiment un récit complet, la série se continuera après, mais le tome 1 vaut le coup d'être lu. Parce que ça parle au moins autant de notre monde et du beau pays de l'autre côté de l'Atlantique que de super-héros. Et puis comme c'est un rappel aussi à tous, enfin beaucoup de lecteurs qui râlent que non, il n'y a pas déjà jamais eu de politique dans les comics. Et si, on a toujours eu. Et là, c'est un bel exemple que nous donnent Zdarsky et Skitty dans ce premier tome de Captain America sorti chez Panini Comics. Ben voilà, c'est fini pour cette semaine. On se retrouve la semaine prochaine. Merci Sophie.
1: Bonne soirée.
0: Merci Laurent.
2: Bonne nuit.
0: Portez-vous bien. et dans tous les cas, tout à l'heure dans vos rêves.

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3: 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Bonjour, bonjour, PFMien, PFMienne, de retour, c'est PCH au micro. En ce mois de juillet 2026, c'est la deuxième partie, la suite des recommandations du slameur Monsieur Trails, le slameur qui nous venait de Belgique, qu'on a pu apprécier grâce à Didouda dans la cour de l'hôtel de Guines. Il a d'ailleurs chanté une chanson de Jacques Brel qui était Ces gens-là. Et donc, je suis intéressé de vous faire écouter les 10 dernières minutes de l'interview où il parle de musique et après, je vais vous parler un peu des Berrurières Noires. Voilà, on est parti pour un 4 quarts plutôt musical et on écoute l'interview de Monsieur 13. Je suis curieux de savoir comment dans un tournoi de slam, justement, il y a un classement ou pas, ou... Parce que j'ai vu demi-finale, c'était en Acadie, je crois. Il y avait demi-finale et finale. C'était dans 2025, je pense. Et à Fécamp, ça s'est passé comment, là? En Normandie, il y avait des finales, des demi-finales?
4: Alors, en Acadie, c'est des joutes poétiques, donc c'est sous forme de tournoi. À Fécamp et au Havre, c'était plutôt des instants poétiques. Avec déjà le fait de pouvoir faire un texte ou deux ou trois, parce que un peu comme ici à Arras, il y a parfois des périodes de 10 minutes, ce qu'on n'a jamais en tournoi, c'est 3 minutes. Et un tournoi, comment ça fonctionne? Ben, y a un jury qui est tiré au sort dans le public, on prend 5 personnes, si possible qui n'y connaissent pas grand chose, comme ça c'est encore plus comique. Et puis les slameurs et les slameuses passent, on donne des plaquettes aux membres du jury avec des chiffres, avec une décimale, donc de 0 à 10, et on fait un calibrage. D'abord un calibrage pour dire, voilà, donc vous levez tous vos panneaux en même temps, on fait un calibrage, le slameur ou la slameuse qui va passer, ça va être votre point de départ, combien vous lui mettez sur 10. Ça c'est le point de départ, ok, puis après on commence, alors les slameurs et les slameuses passent, et là ils mettent les points, et ce qui se passe c'est qu'à chaque fois on enlève le score le plus haut et le plus bas. Il reste 3 cotes qu'on additionne, puis qu'on revient, on met sur 10, et à chaque fois, ben, chacun passe, je vais dire, et puis on prend ben, les 3 premiers, si ouais. C'est une demi-finale ou une D'accord. finale. Et c'est au point, mais en fait, ça veut rien dire.
5: Oui.
4: Parce que un autre jury, un autre jour avec une autre dynamique, et puis peut-être un autre texte, je sais pas. Donc c'est vraiment complètement aléatoire.
5: Mais il faut que ça parle à tout le monde quand même. Parce que le jury, finalement, s'il est composé du public, de 5 personnes, en fait, il ne faut pas forcément faire des démonstrations d'étymologie, de cours de français, quoi. Il faut un côté direct, comme tu parlais de punchline, avec les textes que pour accrocher l'oreille, quoi.
4: Moi, j'ai envie de dire qu'en slam, il faut d'abord être soi-même. Parce que si tu ne le fais pas, ça sonne faux. C'est pas du théâtre. Donc je vais dire, peu importe ton style, ce qui compte, c'est plutôt être ta marque de fabrique, comment toi tu fais ton truc. Et après, tu peux éventuellement te dire, ouais, la personne qui va te passer la fin à slam sur ce thème-là, je vais pas surenchérir. Ou justement, si, je sais pas. Mais moi, je réfléchis jamais à ça, je fais le texte qui me vient, parce que j'ai un style qui est précis. Quoi. Le fait de. Je crois pas qu'on doit, on doit essayer de. Comment dire, de charmer le public. Parce que justement, le mot slam, ça vient de to slam a door, porte qui claque.
5: Oui.
4: Et donc c'est des mots qui claquent, c'est le fait justement d'avoir des surprises. On n'est pas là pour bercer les gens, ça peut se faire, mais je pense que c'est pas l'idée. C'est réveiller un petit peu le cerveau, se dire qu'il y a plein de choses qui peuvent se passer, et puis que les gens voient que la poésie, c'est pas juste dans les bouquins, c'est pas juste quand on parle de slam, mais c'est pas juste grand corps malade. On associe souvent les deux, mais grand corps malade, ce qu'il fait, c'est du spoken word. Enfin, ce que les gens connaissent, c'est du spoken word parce qu'il y a de la musique. Après, il fait aussi du slam, il fait aussi des ateliers slam, il est le premier à le dire. Il y a une différence. Mais le problème, c'est que les médias récupèrent à chaque fois le truc, parce que comme si on voulait faire du slam quelque chose de compétitif, de rentable ou de capitaliste. Et je pense que c'est pas du tout l'idée.
5: En fait, c'est ça, c'est. Transmettre le plus possible la poésie et monter tous ensemble, quoi. C'est comme un grand ascenseur, un monte-charge où on est 20, 30 et on est de plus en plus à monter, quoi.
4: C'est exactement ça. J'adore l'idée, la métaphore et l'image. C'est tous ensemble. Ouais. Et évidemment, il y a des locomotives, il y a des porte-paroles parce que bah, il en faut, mais c'est pas le but. Je veux dire, qu'on soit slameur ou slameuse, avec des championnats à sa botte, etc., ou pas, peu importe, on a 3 minutes quand on passe sur scène. Sauf quand on vient, voilà, comme ici, faire des exhibitions pour que les gens connaissent et voient ce que c'est, bah, j'ai 10, 15 minutes, ça dépend.
5: Oui, comment c'est ça, c'est marqué intervention ponctuelle. Donc tu vas débouler dans la cour de l'hôtel de Guine, c'est ça?
4: Ouais, peut-être sur scène, peut-être à côté, peut-être au milieu, j'en sais rien. Et à chaque fois, ben, je vais un peu d'abord expliquer ce que c'est le slam, pour pas que les gens se demandent ce qui se passe. Et puis je vais leur faire un texte, 2 textes, 3 textes, suivant le laps de temps mis à disposition pour les changements de plateau, quoi.
5: Dernière question sur les musiques rock-punk. Tu as quoi comme référence comme groupe punk ou rock-punk actuellement et à l'époque où tu faisais la musique et maintenant, en 2026?
4: Alors, bah, quand j'étais jeune, j'écoutais pas mal Berruyer Noir.
5: Non, classique.
4: Moi, je les ai vus à Flémal, j'étais tout jeune, c'était trop bien. Tagada, tagada, tagada, tagada. Et puis, bon, salut à toi, etc. J'écoute encore. Hein. Pour moi, c'est vraiment des classiques, j'ai envie de dire. De ce qui pouvait vraiment se faire en termes de messages, etc. Et puis actuellement, franchement, honnêtement, en termes de punk, il n'y a plus rien qui me botte. Il y a des trucs épisodiques, mais voilà. Il y a un artiste que j'apprécie beaucoup, qui n'est pas dans la catégorie punk, je pense, mais qui pour moi en est un, c'est Damien Saez, que je vois comme un poète, avec aussi des textes hyper engagés, des choix de carrière pas faciles. Et bon, bah là, il a pris de la bouteille dans tous les sens du terme et il est devenu un petit peu vieux, mais moi, chaque fois qu'il vient en Belgique, j'essaie d'aller voir en concert parce que il se passe un truc, quoi. Ça fait réfléchir, ça touche à l'âme, ça touche au cœur, ça touche au corps. On n'en sort pas indemne. Et dans le discours, alors pas dans la forme, parce qu'on est dans de la chanson, même s'il vient un petit peu du rock à la base, hein, Jeune et con, à la base, qu'il chantait, c'était son premier single qui a marché. Maintenant, quand il le refait, il est plutôt vieux et con. Mais voilà, c'est quelqu'un que j'ai vraiment suivi tout au long. Malheureusement, les Berru, bah, on n'en entend plus trop parler, en tout cas pas sous leur forme originale et originelle. Mais Damien Saez, oui. Après, c'est vrai, je t'avoue que je suis un peu en off. Au niveau musique.
5: Et si on veut lire tes textes, il y a le fameux bouquin Sac à mots. Il y a d'autres choses qui sont publiées ou qui vont être publiées, peut-être sur support sonore aussi, peut-être, je ne sais pas.
4: Bah, sur support sonore, il y a Monsieur 13 est formidable, avec ses fameuses chansons. C'est sur le site du Home Records, mais c'est sur Spotify et toutes les plateformes. Puis alors, bah, il y a ma chaîne YouTube, avec les vidéos que tu as pu aller voir, où il y a du son, il y a aussi des extraits de concerts que j'ai fait aux rencontres d'Astafor chez Francis Cabrel, et d'autres choses d'il y a une dizaine d'années. Oui, Sac à mots, c'est plus du texte, mais il y a aussi des vidéos, parler de sur l'établi, t'oublies, on t'oublie, ou le bruit blanc du silence, qui sont aussi des extraits de Sac à mots. Et il y a un bouquin qui vient de sortir, qui s'appelle Le plancher des vagues, qui est un long texte qui se termine par un slam de 3 minutes. Donc ça, il y a 10 minutes de lecture, et puis 3 minutes, ça fait 13 minutes de texte. Et parce que j'arrivais pas à le caser, ça pouvait pas être rentré comme slam à proprement parler. C'est vraiment un truc avec le bruit des vagues qui vont, qui viennent. Et puis à la fin, on bascule sur du slam. Mais là, il n'y a pas encore d'enregistrement. Mais Ce qui est bien, c'est que quand on lit quelqu'un qui fait du slam et qu'on a l'habitude de l'écouter, quand on le lit, on l'entend.
5: Alors, nous, c'est Radio PFM et on est 99.9. Donc, c'est l'obsession 999. Monsieur 13, vous n'avez pas une petite dédicace pour les auditeurs de PFM 99.9 13 multiplié par combien? On arrive à combien? C'est radio provisoire, en fait. Hein, radio provisoire. Parce qu'il n'y a que le provisoire qui dure longtemps, à mon avis. C'était mon slogan, moi. Mais je ne sais pas, 13 fois combien égale 99?
4: Ouais. 13 fois combien? J'en sais rien. Déjà, si tu fais fois 6, on est à 60 plus 18, ça fait 78. De toute façon, on ne va pas tomber juste.
5: Non. Mais est-ce que la justesse est de mise?
4: Non. La vraie justesse, c'est d'être vrai. C'est là qu'est née la justesse. Et un petit mot pour les auditeurs et les auditrices, c'est, comme disait Oscar Wilde, soyez vous-même, les autres sont déjà pris.
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3: Voilà un petit jingle en espagnol aussi avec Pedro, le chorégraphe et danseur que j'avais interviewé sur Bourrin, je crois, qui donnait des cours. Et donc voilà, c'était la fin de l'interview de Monsieur 13. Je trouvais que c'était intéressant d'écouter ses recommandations. Il parle des berruriers noirs qui ont eu 6 ans d'existence dans les années 80, de 1983 à 1989. Et donc c'est un groupe qui a marqué les années 80. Donc c'est un groupe de punk qui était dans beaucoup de squats parisiens, qui a fait beaucoup de concerts sauvages engagés socialement et politiquement. Notamment, il y a un concert de rupture qui a été fait parce qu'il y a un des membres qui est parti en Allemagne, et donc ils ont arrêté le groupe en faisant un concert hommage sauvage dans une usine, une ancienne papeterie. Et donc, il y avait François au chant et Laurent à la guitare, et qui était issu de tous ces squats parisiens. Et il y avait généralement une boîte à rythme. Et après, il y avait plein de musiciens qui se sont greffés. Et plus tard, il y a eu Masto au saxophone. Et donc, c'était ce trio-là, surtout, qui est à la base des berruriers. Et après, ils ont fait une espèce de concert théâtralisé où ils ont porté le deuil. Et c'est pour ça qu'ils se sont appelés les berruriers noirs. Donc, c'est associé au mouvement anarcho-punk. Donc, anarchiste et punk. Qui sont engagés politiquement et socialement. Comme je vous ai dit, il y a même des choristes, des cascadeurs et des danseuses qui ont fait des happenings comme ça dans ces squats artistiques parisiens. Et donc c'était l'esprit faites tout vous-même, hein, c'est do it yourself en anglais. Et donc y compris la guitare et tout, les visuels étaient faits par le groupe. Et donc ils ont même jusqu'à créer leur label, hein, Folklore de la zone mondiale. Et ils se sont reformés plus tard en 2002 pour quelques années. Et après ils ont versé leurs archives à la BNF. Donc ils sont carrément rentrés dans l'histoire du rock punk, et ils ont fait 3 albums studio en gros, Macadam Massacre en 84, Concerto pour Détraqué en 1985 et Abracadaboum en 1987. Le titre Porcherie était assez emblématique. C'était, il y avait notamment la parole la France, la jeunesse emmerde le Front National. Donc c'était les luttes contre l'extrême droite à l'époque des années 80, donc sous François Mitterrand. En 2021, le dépôt aux archives à la BNF, donc c'est rentré dans l'histoire. Il y a d'ailleurs Lionel Chouin, un dessinateur de BD, qui a décrit la montée de l'extrême droite dans les années 80, et c'est une BD qui s'appelle Bleu de chauffe, pour ceux qui voudraient en savoir plus encore. Il y a Olaf, donc qui fondera Ludwig von 88 en 1983, et Steph qui forme le groupe Beru en 1978, donc c'est parti en 78 en référence à l'adjoint du commissaire San Antonio. Ce sont des romans de Frédéric Dard qui utilisent pas mal la gouaille, l'argot parisien. Et donc c'est les San Antonio, c'est assez connu. On parle ça de roman de gare, mais Frédéric Dard en a fait donné les titres de noblesse de ces titres-là. On va écouter tout de suite Salut à toi, et qui est un titre emblématique et qui salue tous les peuples qui composent Paris et la banlieue parisienne et le monde entier, puisque leur label c'est Folklore de la zone mondiale. Et on écoute Salut à toi.

parti en Allemagne, donc un des membres des Berruriers Noirs envoie une lettre à François pour annoncer qu'il quitte le groupe. Et François et Laurent décident de faire un concert d'adieu pour marquer la fin des Berrues, comme on disait à l'époque. Donc en signe de deuil, ils baptisent le nom Berruriers Noirs à l'époque. Et ils font un concert à l'usine Palikao le 19 février 1983. Donc c'est une squat artistique de l'époque, qui est une ancienne papeterie du 20e siècle, dans le 20e arrondissement de Paris. C'est lors de ce premier concert, performance, qu'ils apparaissent masqués. Donc voilà, il y a un culte de la rébellion et de la résistance aux policiers. Et donc on va écouter Jim la Jungle, qui est paru dans un double album réédité en 2012. Donc c'est l'album Abracadaboum. On écoute donc Jim la Jungle.

Voilà, c'était Jim, la jungle de les Berruriers Noirs dans 4 quarts, et Olaf, donc parti en Allemagne, envoie une lettre à François pour annoncer qu'il quitte le groupe, et François et Laurent décident de faire un concert d'adieu et de marquer la fin des Berrurus. En signe de deuil, ils baptisent le nom Berruriers Noirs. C'est donc un vinyle autoproduit, plusieurs vinyles autoproduits, des fanzines dans le milieu de ces squats parisiens dont je vous parlais. Et donc, il y a beaucoup de happening qui se font et de concerts sauvages pour défendre des causes. Il y a eu un concert notamment pour les chômeurs qui a été fait de façon sauvage à Paris. Donc, il y a l'augmentation entre 83 et 84 de la notoriété des Berruriers Noirs dans le milieu punk alternatif. Et vous avez le label punk Visa, puis Bondage Records. Et enfin, en 84, les Berrus font quelques scènes étrangères aux Pays-Bas, en Belgique, en Suisse et en Irlande. De 85 à 87, le troupeau de rock, on peut appeler ça, c'est les Berrus jouent sur un camion, par exemple pour les chômeurs, lors d'une manifestation dans les rues de Paris. Sortie d'un maxi 45 tours en 85, c'était très à la mode les maxi 45 tours, et c'était le titre Joyeux Merdier pendant les grèves, puis tournant plus festif pour le groupe, et on a notamment le titre Salut à toi qui est sorti en décembre 86. Il commence à passer en radio avec l'empereur Tomato Ketchup, qui d'ailleurs dans ce double album qui est sorti en 2012. En mars 88, il dénonce le prix prohibitif du Zénith, 50 francs à l'époque, c'est équivalent à peu près à 12 euros actuels. De 87 à 89, édition du MDLJ, le mouvement de la jeunesse, pour ce titre Empereur Tomato Ketchup. Et donc on vient d'écouter Jim La Jungle pour évoquer rapidement ces années 80 dans le milieu punk alternatif. On passe maintenant à Damien XVI et le titre Jeune et con.

0: Voilà, Jeunes et Cons sur Radio PFM dans 4 quarts. On continue avec Damien XVI, qui est né à Saint-Jean de Maurienne, en Savoie, d'un père d'origine espagnole et d'une mère algérienne. Et quand il divorce, il a 4 ans et il habite les Alpes-Maritimes, notamment Marseille, et ensuite Dijon, où il passe son bac et ensuite monte à Paris en 1995. Et donc l'album Jeune et Con, c'est l'album qui s'intitule pas Jeune et Con, c'est le titre qui marche, le premier titre qui marche de cet album-là, Jeune et Con, et c'est l'album Jour étrange. Et il décide aussi de publier un album de 25 minutes gratuit sur le net, et qui s'appelle Catagena. Et on a dans la discothèque de Radio PFM, qui a été achevée il y a quelques mois, en tout cas cette année. Et donc Nico m'a permis de consulter et de retrouver cet album qui était distribué gratuitement sur le net à l'époque, juste avant les années 2000. Je vous passe Isn't It Love, qui est un titre assez court, pardon. Après un morceau de 13 minutes, mais on le mettra peut-être à la fin de 4 quarts. On écoute maintenant Isn't It Love, de l'album Catagena de Damien XVI.
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C'était Damien XVI avec le titre Is It In Love sur l'album qu'il a distribué gratuitement sur le net à Cartagena ou Cartagena, je ne sais pas quelle origine ça a ce nom d'album. Voilà, c'était le petit jingle que Eric Bleuzet, l'ancien chanteur de Joe Butagaz, qu'on avait interviewé puisqu'il était revenu chanter au casino pour Didouda. Il avait fait un mini-album des titres d'une reprise de Bobby Lapointe et il nous avait fait un hommage aux 40 ans de Radio PFM. Et maintenant, on fête nos 45 ans. Donc, il y aura un groupe punk qui sera certainement programmé. Un groupe aussi de reggaeton, je crois, ou non, de... je ne sais plus trop quoi. Enfin, on va fêter les 45 ans et moi j'espère aussi avoir l'occasion de le fêter avec des groupes régionaux francophones qui font la chanson, comme Romain Watson qui a sorti un album autoproduit Héros à mi-temps, et je vous ai passé déjà plusieurs extraits. Il y a son interview qui est disponible dans les émissions 4 quarts. Là je vais vous passer Des fenêtres, qui était un titre que j'aime bien. Donc on écoute Romain Watson dans 4 quarts. 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

0: C'était Romain Watson avec Des fenêtres. Il y a de si belles couleurs qui méritent des miroirs. J'aime bien ces petites maximes. Je trouve qu'il a bonifié en écriture, Romain. Pendant la crise Covid, il a fait une chanson par jour. Il s'est donné une espèce d'exercice, de cadre d'exercice comme ça, pour sa communauté sur les réseaux sociaux. Et le résultat, c'est cet album autoproduit, Héros à mi-temps, de Romain Watson, un arrageois qu'on apprécie sur le 99.9 dans 4 quarts. Je voulais vous faire visiter avec Jérôme Bailly de Radio Scarpe Sensée, le Beffroi d'Arras, puisqu'il y a toute une série de reportages sur les beffrois à l'occasion du classement de l'UNESCO des beffrois du nord de la France. Et donc, Jérôme Bailly est parti enquêter sur le beffroi de notre ville d'Arras. On écoute tout de suite le reportage qu'il a fait pour Scarpe Sensée, le beffroi d'Arras.
1: C'est un lieu de rencontre. Combien de fois on s'est dit rendez-vous au beffroi?
2: Oui, ça va, ben vous allez faire la connaissance de Julien.
1: C'est le repère également, dès qu'on approche de la ville, ce beffroi se dresse et on sait qu'on arrive à Arras. Et puis aussi, ça rythme toujours la ville.
3: Il y en a qui dansent sur la place du marché.
1: Moi, pour travailler au pied du beffroi, je ne regarde pas ma montre, j'écoute, j'entends les ritournelles, j'entends les cloches sonner, les heures, sonner les demi-heures. C'est toujours un élément indispensable dans la vie de la ville.
4: Attention à la tête.
5: Rendez-vous au beffroi. C'est ce que je dis souvent lorsque je veux rejoindre quelqu'un à Arras. Le beffroi est un repère dans la ville. Une identité qui ne remplace aucun appareil moderne de communication. Le beffroi d'Arras, avec sa place des héros et sa grande place, est un lieu de rassemblement. Sous le beffroi, les anciennes carrières sont chargées d'histoire. Devant le beffroi, les fêtes et le marché du samedi matin grouillent de monde. Et du haut du beffroi, des touristes s'empressent et le carillonneur joue des airs solitaires. Et si j'allais entendre ce qui se passe sous le beffroi, du côté des boves d'Arras, avec David Netter, jeune guide arrageois.
6: Tout au long de la visite des boves, vous faites tout le côté droit de la place des Héros, la place qui est en face de l'hôtel de ville, le côté droit de la place lorsque le beffroi est derrière vous. D'accord ? Donc je vous propose d'aller directement sur place. À partir de là, je vous demande de bien faire attention à vous.

0: Ici, ça y est, vous êtes dans les boves. Donc, vous pouvez sentir que la température n'est pas si fraîche. En fait, la température est constante dans les boves. Il fait 11 degrés toute l'année, quelles que soient les conditions à la surface. Et donc, le taux d'humidité est de bien de 80%, ce qui est assez important quand même. Alors, au niveau de ce mot, les boves, j'imagine que c'est un mot qui peut vous intriguer un peu. C'est pas un mot qu'on emploie si couramment. En fait, le mot bove, on a perdu son étymologie. Faut partir d'un point très important, c'est-à-dire que la ville d'Arras a été détruite pendant la Première Guerre mondiale. Elle a été détruite à plus de 80% et reconstruite après. Et donc, pendant ce conflit, on a perdu énormément de documents et d'archives de la ville. Beaucoup d'écrits ont été détruits. Et on a en même temps perdu l'étymologie, donc l'origine du mot bove. C'est-à-dire qu'on ne sait pas dire d'où vient ce mot. Alors, en revanche, on sait ce qu'il désigne. Le mot bove désigne ces carrières de craie qui ont été exploitées donc à 12 mètres de profondeur entre le 9e et le 12e siècle à Arras. D'ailleurs, ici, on est dans une salle d'extraction de pierre.
1: Bon, vous allez vous expliquer un peu.
2: Ces baux vont être connectés au réseau des caves des maisons d'Arras. C'est ainsi que l'on a très souvent à Arras des maisons qui sont constituées de deux niveaux de caves plus d'un troisième niveau qui sont les anciennes baux d'Arras.
0: Pour se développer encore un peu plus, elle décide d'accueillir le marché. Et donc on entreprend la construction des deux places, qui sont les places qu'on connaît dans le centre-ville, hein, la place d'Hérault et la petite place, qui sont des places qui datent du XIIe siècle, construites avant tout pour accueillir un marché. Alors le seul petit souci, c'est que ces deux places et le centre-ville commencent à se développer au-dessus des carrières. Donc en y réfléchissant bien, on s'est dit qu'il y avait un risque d'effondrement. Ça devenait dangereux d'extraire des blocs de craie ici à cause de l'activité humaine qui se développe à la surface. Donc pour éviter tout accident, on arrête d'extraire de la craie ici au XIIe siècle. Je voulais également vous dire que les boves, c'est le plus ancien réseau de souterrains qu'on retrouve donc sous Arras. Vous avez également d'autres carrières de craie qui se sont ouvertes un peu plus tard au sud de la ville, ouvertes notamment à l'époque où la ville était sous domination espagnole. C'est-à-dire qu'entre 1525 et 1659, on était rattaché aux Pays-Bas d'Espagne. Et donc les Espagnols décident d'utiliser la craie pour toutes les constructions. Ils décident de ne plus utiliser le bois, surtout pour éviter les incendies dans la ville et pour essayer d'embellir la ville d'Arras. Et donc on commence à construire avec de la craie. Donc on a énormément besoin de matières premières. Le seul problème, c'est qu'on ne pouvait plus l'avoir dans les boves à cause du risque d'effondrement qui était toujours présent. Donc les hommes sont partis au sud de la ville pour ouvrir d'autres carrières de craie. Et pendant la Première Guerre mondiale, l'armée britannique a décidé d'utiliser ces carrières. Ils ont finalement relié ces carrières avec des tunnels de façon à créer deux grands réseaux capables d'accueillir un maximum de soldats, c'est-à-dire 24 000 soldats britanniques qui sont restés cachés une semaine avant l'offensive du 9 avril 17 pour la bataille d'Arras justement entre les Britanniques et les Allemands. Il faut savoir que la population d'Arras s'est également resservie de tous ces réseaux souterrains pendant la Seconde Guerre. La population de la ville venait se réfugier ici pendant les bombardements. Pour l'anecdote, c'est pas une anecdote très marrante, mais c'est à partir de la Seconde Guerre que la petite place est appelée place d'Hérault, tout simplement parce que l'hôtel de ville d'Arras, au premier étage, s'est situé un tribunal nazi qui a condamné plus de 200 résistants de la région qui ont été fusillés dans les fossés de la citadelle. 80% d'humidité dans les toits.

0: Donc Laurence Mortier, je travaille à l'Office de tourisme d'Arras. J'y suis entre autres guide conférencière. Le beffroi d'Arras, c'est le repère de la ville, c'est le point de rassemblement. Dès qu'on approche d'Arras, on voit très vite se dresser ce beffroi, cette tour de 75 mètres de haut qui symbolise toute l'histoire de la ville, son histoire, son indépendance, sa fierté. Et c'est vrai qu'encore aujourd'hui, cette tour marque le paysage urbain de la ville. Et ce beffroi a toujours été une tour civile. Contrairement à parfois des visiteurs qui pensent entrer dans une église avec une cathédrale, avec son grand clocher, non, on est vraiment devant une tour civile.
1: Allez.
0: Le beffroi se dresse devant la petite place et la grande place. Et c'est ces espaces qui sont des espaces de rassemblement, qui sont des espaces d'événements. Et c'est en même temps cet ensemble, petite, grande place, hôtel de ville et beffroi, qui constitue véritablement la parure monumentale de la ville, mais qui aussi constitue un tout. Un ensemble. C'est un ensemble qu'on retrouve dans toutes les grandes villes du nord de l'Europe, c'est-à-dire qu'on a une place qui est une place de marché, ce qui est le cas d'Arras et depuis plus de 1000 ans. L'hôtel de ville, qu'on appelait aussi l'ancienne halle et chevinal, qui a aussi un rôle commercial, et le beffroi, qui symbolise cette liberté, cette indépendance, une indépendance qu'on peut obtenir parce qu'on est une ville riche, parce qu'on est une ville puissante, et on est riche et puissante parce qu'on est une ville commerçante. Donc vous voyez, le beffroi ne peut pas se dissocier de cet ensemble des places. Ça forme un tout.
2: On va dérouler 250 mètres autour de la petite place, mesurée par un huissier. Et puis ça sera vendu à partir de 18h30 à Place Zéro.
0: Et après, au pied du beffroi, sur les places, vous avez tout au long de l'année différents événements. Le marché de Noël sur la Grand Place, la fête de l'Andouillette au pied du beffroi sur la Place des Héros.
3: Il n'y aurait certainement pas eu fête de l'Andouillette s'il n'y avait pas eu ce produit local et bien sûr la constitution de la confrérie. Donc elles apportent la participation de gens qui ont tous un produit local du terroir à défendre, donc de manière à le faire découvrir au public. Certains ont même des stands de dégustation.
2: Et on vient chercher une Andouillette, c'est un charcutier, puis après on l'améliore. On peut enlever les boyaux, on peut la laisser entière. On met une sauce, on met de la garniture autour.
4: Merci bien.
5: Alors.
0: Les brocantes, les puces à bidas qui se déroulent sur cet espace petite et grande place, et tout au long de l'année, des grands événements qui viennent faire vivre. Cet espace.
6: 12 éponges à 3 euros, vous avez
0: Vous avez aussi un très beau tableau de Savary qui nous illustre ce marché qui se déroulait sur la Grand Place, qui était un marché de professionnels. C'est-à-dire que la Grand Place était destinée à la vente des grains. Arras a toujours été une ville très proche de sa campagne, qui tire sa richesse de sa campagne, et ses grains étaient vendus sur cette grande place d'Arras. Donc c'est vrai que c'est un témoignage où on voit que c'était un marché très, très vivant, qui grouillait d'activité.
7: Là derrière, sans graines. C'est la même chose, sans graines.
0: Avec chacun des rôles très précis, le mesureur, l'inspecteur, le bouteur par exemple, ou encore le balayeur qui avait pour salaire les grains qu'il récupérait lors du nettoyage des places. C'était vraiment un monde plein de vie, c'est un monde qui n'existe plus aujourd'hui.
4: Allez, 2 kilos 3 clémentine, 1 euro la nana. 2 kilos 3 la clémentine, 1 euro la nana.
7: Oh. Et avec ça,
8: ouais.
7: On en prend.
4: C'est moi. Allez, 1 euro la nana, 2 kilos 3 la clémentine. Un bon week-end, plaisir.
9: Bonjour, monsieur, dame.
4: Alors on y va ? Allez, clémentine extra, 2 kg 3, 1 euro la nana. Oh. Allez, 1 euro la nana, merci bien.
0: Autrefois, cette tour abritait de nombreuses cloches qui rythmaient la vie arrajoise. Elles avaient toutes un petit nom. Donc, se trouvait la banque cloque, dont on a déjà parlé, qui appelait les échevins aux réunions. Mais s'y trouvait également l'effroi, qui était la cloche d'alarme, qui criait notamment les incendies. Nous avions la cloche, le couvre-feu, qui annonçait le lever et le coucher du soleil, alors que le guet, la cloche du guet, était celle que sonnait le guetteur, assurant la surveillance de la ville et de ses alentours. Le guetteur se trouvait juste sous la couronne. Il s'agissait de l'abri du guetteur. Et autrefois, on conservait encore une inscription, une dédicace qui disait ceci. En l'an 1554, par un second jour de juillet, Jean de la Motte et Pierre Goulâtre firent en ces lieux le premier guet.
10: Ah, ah ouais, trop tard. C'est 11, c'est les 5 coups, les 4 coups. Là, je passe devant, hein.

0: Hop. Je suis Jean-Claude Blanchard, j'ai toujours habité à Arras. Bon, l'histoire du carillon, c'est venu un petit peu accidentellement, quoi, en fait. C'est-à-dire que dans les années 2000, La Voix du Nord avait fait tout un reportage sur la réfection du beffroi. La tour, le lion, enfin tout ça. Et à la fin, ils avaient parlé du carillon. En disant, maintenant, ça y est, le carillon, il a été refait, ben, il ne manque plus que quelqu'un pour jouer dessus, quoi. Je dis, tiens, tout compte fait, ça va peut-être m'intéresser. Parce que j'ai une formation, au début, quand j'étais gosse, je faisais du piano. Puis après, je me suis mis à l'orgue. D'ailleurs, c'est ma maintenant retraite, c'est ma grande occupation. Hein. Je suis organiste. Donc, je suis venu, et puis, demander si ça intéressait. Oh, oui. Alors, ça, c'était le Saint-Nicolas 2002. On a fait un concert de carillon. Et puis, ma foi, bon, ça avait eu des gens, ils avaient aimé. Puis on s'est rendu compte quand même que le 1er janvier, ce n'est pas la meilleure époque. Parce que les gens ils n'étaient pas encore bien réveillés. Quoi. C'était pas... Et le problème, c'est les voitures qui passent sur la place, ça fait beaucoup de bruit. Donc on s'est dit, on va faire un moment où il n'y a pas de voiture. Et c'est pour ça qu'on a pris l'époque du marché. Parce que pendant le marché, il n'y a pas de voiture. C'est tout à fait rentré dans les mœurs. Hein. Et les gens, là aussi, je suis persuadé, si je joue un petit quelque chose, demain, je vais avoir une réflexion en me disant, tiens, je jouais hier après-midi et c'était pas le jour. Mais on sent que les gens aiment bien, c'est le patrimoine, quoi, ça fait partie des choses, du patrimoine de la région. Ouais, c'est plaisant. Je pense que c'est un souvenir du passé avec des accords modernes, en fait. Bon, on sent, par exemple, la sonorité du beffroi ici. C'est pas une sonorité chaude. Hein, c'est quelque chose qui est assez frêle. D'ailleurs, on peut jouer, en principe, on peut jouer sur ces 37 notes-là. Hein. Mais je me contente toujours de rester par ici, parce que c'est plus chaud. Quand on arrive, là, ici, au bout, c'est tout à fait... Là. Attends, je vais le mettre là. Il est pas branché, là ? Ah oui, non, c'est là.
1: Prise de son et réalisation de Jérôme Bailly de Radioscape Sensé.
2: Dans le cadre de la série radiophonique Paroles de Beffroi, c'était Le Beffroi d'Arras, un lieu de rassemblement. Un documentaire qui a reçu le soutien de la FRANF, Fédération des radios associatives du Nord de la France.
3: C'était Jérôme Bailly qui était présent à la 4e édition du Festival de l'écoute de la radio, le Festival Écoute que coûte. Et il y aura en mercredi 19 août l'atelier Mettre en voie le parcours Les Femmes à l'honneur. Le lendemain, le jeudi 20 août, il y aura les ateliers Décrypter le parcours Les Femmes à l'honneur, avec un atelier de 10h à 17h à partir de 14 ans à la Maison de la Jeunesse à LM. Et le vendredi 21 août, il y aura une séance d'écoute collective, toujours à la Maison de la Jeunesse. Et pour la clôture, ça sera en septembre, le samedi 19 septembre, dans un bar de Roubaix, le bar Live 301, matrimoine sous haute fréquence, de 17h à minuit. Sur scène, Trois Temps se déroule, une émission radio animée par l'équipe Alessa Boom, avec pour invité l'incendiaire, l'éco-opérante Brouin et Ruta Bagarre, un plateau d'humour signé Brouin et un temps festif signé Ruta Bagarre, pour clore la saison du festival Écoute que coûte 2026. Et maintenant, on se quitte avec un dernier titre de Damien XVI, issu de son chapitre Messine, et ça s'appelle Un ami de Liège, un petit clin d'œil à Monsieur 13, le slameur belge qui vient de Liège. On écoute Damien XVI et je vous souhaite un bon mois sur l'antenne du 99.9 Radio PFM.

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1: À Arras, chez MDV, 46 rue Baudimont, jusqu'au 17 juillet, Annie Hackett expose une de ses œuvres inspirée par le hareng, ce poisson si commun mais si riche à qui elle donne ses lettres de noblesse. Elle en fait un symbole de vie et joue sur sa profusion en groupe et la fluidité de sa présence en milieu marin. La vitrine MDV, c'est une initiative à but non lucratif, présenter des travaux artistiques de créateurs différents pour affirmer la variété des réflexions dans les arts visuels contemporains.
2: Les expos du Pharos Urban Fest jusqu'au 24 juillet, vous pourrez voir deux expositions dans la ville sur les cultures urbaines. L'expo L'Art du Skateboarding sera installée sur les grilles de la cathédrale rue Méolans. Vous y découvrirez l'histoire du skateboarding dans le monde, mais aussi à Arras. L'expo Le Sol pour s'élever par Madia sera visible sur les grilles de la Casa Saint-Exupéry et sur celle de l'arrière-gare. Née d'un voyage de 300 jours à travers 8 pays d'Asie, l'exposition documente la manière dont la culture hip-hop, et plus précisément le breaking, agit comme un levier d'émancipation sociale, artistique et humaine.
1: Un peu plus loin, la mine dans l'objectif, c'est jusqu'au 23 mai 2027. L'exposition invite à découvrir les regards portés par les photographes sur les mines et les mineurs de charbon. En effet, pendant près de 150 ans, de 1874 à 2023, de l'atelier Nadar à Michel Semeniaco, les grands noms de la photographie se sont emparés de ce sujet. C'est à voir au centre historique minier Fosse de Loire rue d'Erchin à Léouard.
2: Naïmé Merabé, La vie au seuil, une traversée intime de Roubaix jusqu'au 6 septembre. À travers une série de photographies sensibles, Naïmé Merabé explore Roubaix, la ville de son enfance, en captant la poésie du quotidien depuis les seuils, portes, fenêtres, croisements. Entre mémoire algérienne et enracinement local, il poursuit une quête identitaire, mêlant errance urbaine, rencontres imprévues et dialogues silencieux. Exposition gratuite visible dans le jardin Thérèse Castan, la piscine de Roubaix, musée d'art et d'industrie, au 23 rue de l'Espérance à Roubaix.
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0: soir, nous sommes sur PFM 99.9 et on est avec l'atelier fac. Ce soir, parmi les étudiants, nous avons Clémentine.
1: Bonjour.
0: Étienne.
2: Salut, salut.
0: Mélissa.
3: Bonsoir.
0: Janaël.
4: Hello.
0: Et moi-même, Claire, pour vous servir. Alors, on va tout de suite commencer avec ce soir, le thème, c'est un peu tout ce qui est morbide, ce sont les affaires criminelles. Donc pour commencer dans le morbide, on va être avec Clémentine qui va nous parler de curiosités morbides liées à la série Dahmer.
3: Oui, et donc aujourd'hui on va parler d'une série qui a eu un retentissement assez néfaste.
5: Sashiburi da na.
3: Mugiwara. Alors, il y a un peu plus d'un an, le 21 septembre 2022, le premier épisode de la série Monster sortait. Monster, c'est une série réalisée par Ian Brennan et Ryan Murphy, dont la première saison retrace la sordide affaire autour du tueur en série Jeffrey Dahmer, aussi connu sous le surnom du cannibale de Milwaukee, ville qui est située dans le Wisconsin, dans laquelle il a commis la plupart de ses meurtres. Il est connu pour avoir été l'un, si ce n'est le tueur, en série le plus meurtrier de l'histoire des États-Unis. 17 victimes, très souvent de jeunes hommes gays issus de la communauté afro-américaine, qu'il visait très souvent.
0: Il y a un public cible, super.
3: Je passerai sur les crimes horribles qu'il a commis, allant des agressions sexuelles au cannibalisme en passant par le meurtre. Dahmer sera pour tous ces crimes condamné au total 16 fois à la perpétuité en 1992. Puis il sera incarcéré à la prison de Columbia à Portage.
0: Alors il est condamné 16 fois à perpétuité et ça choque personne.
3: Ouais, c'est ça.
4: On ne sait jamais s'il vit un peu
6: plus
4: de
6: 200 ans. Il a ouais, une peine de 3000 ans quoi.
0: Ah, il a plusieurs vies le gaillard en
3: fait. Je me suis aussi posé la question et en fait c'est parce que au cas où il pourrait être libéré pour bonne conduite ou quelque chose comme ça, ouais, c'est d'accord. Sûr qu'il ne sort pas.
2: Il faudrait qu'il sorte 15 fois.
3: Ouais, quand même.
6: Ouais, c'est ça. 15 fois.
3: Faut vraiment le faire.
2: C'est un ange, en fait, il a tué par le passé, mais maintenant il est devenu trop gentil.
4: Faut vraiment qu'il soit très très sage.
2: Il a fini de manger des gens, c'est promis.
6: Il s'est repenti.
3: Du coup, il y mourra le 28 novembre 1994 sous les coups d'un autre détenu, Christopher Scarver. Mais revenons à la série. L'accueil fut plus, dans un premier temps assez positif, mais c'est devenu très vite très mitigé. De nombreux défauts ont été reprochés à la série. On a vu déjà, dès la sortie de la série, l'arrivée d'une fascination morbide et malsaine de la part de beaucoup. Et certains ont aussi profité pour capitaliser sur l'affaire. C'est le cas du collectionneur d'affaires de tueurs en série. Oui, oui, ça existe, vraiment.
0: Moi, mon père, il est collectionneur de timbres.
6: Pas tous les mêmes collections.
3: Ouais, on n'a pas les mêmes... Bon. Du coup... donc Tyler James, c'est son nom, il a mis en vente les lunettes de Jeffrey Dahmer pour la somme de 150 000 $.
0: Il se fait des sous en plus le matin.
4: Non, il préfère acheter des lunettes que des pâtes.
6: Classique.
3: Sur les réseaux sociaux, il y a eu aussi un très gros mouvement d'adoration pour le tueur en série. Et
6: ouais,
3: ça, c'était vraiment,
6: était énorme,
3: ouais. C'était ouais, vraiment quelque chose de très choquant. Par exemple, le youtubeur Jack Weber, il s'est filmé en train de déballer des objets ayant appartenu au cannibale de Milwaukee. Et il y a des hashtags Dahmer et Jeffrey Dahmer qui sont arrivés en tendance internationale. Des comptes fans qui ont été créés et qui repostaient des vidéos du vrai procès et autres vidéos du tueur en série. Et sous celle-ci, on a retrouvé des commentaires tels que « Il est trop beau, je veux voyager dans le temps et le ramener, il me manque oh. ». C'était vraiment... Pour les avoir vus, j'étais vraiment choquée. Donc, à les lire, on croirait que Dahmer n'a rien fait et que les immondes meurtres qu'il a pu commettre ont été éclipsés. De nombreuses entreprises vont aussi capitaliser sur cette fascination morbide pour le cannibale de Milwaukee, comme une pizzeria au Texas qui a exposé
6: oh mon Dieu.
3: Une
6: oh,
3: pizza spéciale Jeffrey Dahmer en octobre 2022.
0: Ah, après, c'est le meilleur Halloween possible.
3: Ouais, bah, ça tombe bien, c'était le mois d'octobre.
4: Ils ont tout mis là, ils se sont dit cette année.
3: Du coup, c'était un mois après la sortie de la série, donc ça montre bien que ça, elle a provoqué un engouement. Très morbide autour de cette affaire-là. Et c'est sans parler de tous les t-shirts et le merchandising autour de l'affaire. La série, elle a aussi provoqué une grosse polémique car la production, elle n'a pas contacté les familles des victimes avant de faire la série.
6: Ouais, c'est vrai.
4: Ça, c'est
3: ouais. Et ça, c'est très irrespectueux, je trouve. Par exemple, le cousin d'Errol Lindsay, qui était l'une des victimes, il s'est exprimé sur les réseaux sociaux en disant « Ma famille est en colère contre cette série, ça fait revivre des traumatismes encore et encore. Et pourquoi ? Combien de films, séries, documentaires avons-nous encore besoin ?» Donc, la série Monster, elle a donc révélé un profond problème de curiosité morbide et malsaine autour des tueurs en série. Ce qui a évidemment provoqué beaucoup de critiques. En mai dernier, une nouvelle saison a été annoncée et celle-ci portera sur les meurtres commis par les frères Lyle et Eric Menendez. Et il faut donc espérer que celle-ci ne provoquera pas autant de fascination morbide que la saison 1.
1: Et ben charmant tout ça.
6: Ouais. Mais c'était dû au casting aussi, parce qu'Evan Peters était vachement connu pour son rôle dans American Horror Story. Oui. Et du coup, ça a été, ça a été repris.
3: Le choix de l'acteur, en plus, ça a un peu glamourisé c'est les tueurs, etc.
6: Ah, vraiment,
3: et du coup, c'était
4: syndrome de Stockholm bien sympa.
1: Bah, je sais pas vous, mais je ne regarderai pas.
6: Après, elle est pas mal.
2: Je l'ai déjà vu aussi, ouais.
1: Super, je suis entourée de gens morbides.
3: Bah personnellement, je ne l'ai pas regardé, c'est parce qu'il y avait trop d'engouement bizarre
6: autour. Oui, c'est vrai, quand il y a trop de hype, c'est...
3: J'ai trouvé ça...
1: Malsain.
6: Oui, c'est ça, c'est à l'époque où c'est sorti, c'était pas cool.
3: Ouais.
1: Bon, Étienne, toi, tu vas me parler d'un truc un peu plus... Enfin, qui me parle plus, personnellement. Mm-hmm. Tu vas nous parler de l'histoire d'Al Capone.
2: Voilà, ça, c'est pas fictif, je vais vous parler d'Al Capone. Donc, je sais pas vous, mais est-ce que vous vous êtes déjà demandé comment obtenir l'argent, le pouvoir et le respect en même temps? Donc je vais vous expliquer, surtout pour toi, Mélissa, écoute bien, le respect, ça serait pas mal.

0: Déjà, si votre rêve c'est l'argent, il faut vous lancer dans un milieu qui rapporte. Donc rien de mieux comme industrie que celle du crime. Le crime et la mafia, c'est 2000 milliards dollars chaque année.
1: Allez, je quitte tout, je rentre là-dedans.
0: Voilà, mais avant de vous plonger dans ce milieu, quelques qualités sont requises. Donc faut savoir se bagarrer, savoir voler, intimider, toutes sortes de personnes les plus étranges qu'elles soient.
2: Facile. Je te fais pas peur. Pour l'instant, on est
0: bon. De ouf. Donc si vous êtes toujours chaud, bienvenue dans ce milieu plutôt dangereux. D'abord, on n'intègre pas la mafia comme on veut. Il faut d'abord être reconnu par un des grands, donc un parrain, donc reconnu comme compétent. Donc pour être explicite, vous devez avoir éprouvé que vous pouvez foutre la trouille, tuer ou voler sans vous faire attraper ni par la police ni par les gangs rivaux. Et c'est ce qu'a fait Al Capone. Donc d'abord, il est issu des quartiers défavorisés de Brooklyn. Il est bon à l'école mais seulement jusqu'à 14 ans puisqu'il quitte l'école à stage afin de gagner de l'argent. Et au début, il n'était ni magicien ni gangster, donc pour voir apparaître de l'argent, il décide de cirer des chaussures dans la rue. Bon, très rapidement, notre petit Al Capone prend le goût du commerce. Il kiffe pas nettoyer les godasses à longueur de journée parce que ça rapporte que dalle. Alors il s'impose en tant que boss du nettoyage. Ouais, c'est un peu l'équivalent de Monsieur Propre le mec au début, tu vois. Donc il s'accapare tous les clients, même s'il aime pas trop ça, ça rapporte un peu d'argent. Et qu'est-ce qu'il fait le soir? Tous les autres tireurs de chaussures, bah il leur raquette leurs recettes en fait.
3: Ah, le mec est smart quoi.
1: Ah, le gangster quoi.
0: Voilà, donc lors de son adolescence ensuite, il est influencé par deux bandits qu'ils prennent sous leur aile et le forment au milieu du crime. Donc ils lui apprendront les bases comme ne pas parler en fait, jamais dévoiler les secrets et ne jamais se laisser marcher dessus.
2: La première règle du Fight Club.
3: Ouais, la première règle du banditisme et tue ton prochain.
0: Donc voilà, c'est exactement pareil. Et donc à cette époque, il fait des petits boulots, il fait de la livraison de colis un peu suspect quoi. Il doit pas regarder dedans ou ce genre de trucs. Et aussi, il devient barman dans un bar d'un de ses boss qui s'appelle Frankie Gale. Donc pourtant quasiment au même moment, alors qu'il vient d'apprendre de jamais ne se faire marcher dessus, pardon. À ses 18 ans, il se voit asséner un coup de rasoir par un mafieux local, Frank Galaccio, dans le visage mais ne répond pas. Il garde la balafre toute sa vie, d'où l'origine de son surnom, Scarface. En 1920, au moment de l'interdiction de la consommation d'alcool sur le territoire américain, notre petit génie du commerce Al Capone décide de se lancer dans le prohibitionnisme. Mais cela ne plaît pas au plus grand bandit de la ville qu'on appelle Big Jim. Donc c'est le moment d'une autre leçon, pour évoluer dans le crime, il ne faut pas se préoccuper de ce genre de détails. Donc tout simplement, s'il y a un rival, bah, on le bute.
3: Etienne, et toi.
1: Etienne, je te trouve très renseignée quand même.
3: Ouais. Bah, l'école journaliste de terrain, quoi.
0: Voilà, c'est ça. Et bah, fin de la leçon, c'est tout. Hein. Franchement, c'est tout ce qu'il faut savoir. Si vous avez
3: c'est
0: un ennemi, vous le butez. Voilà, donc. En 1925, Al Capone devient parrain. C'est le chef aux commandes du gang. Ça, c'est à Chicago, donc... Lui, ça, cette fois, il le fait pas en tuant son allié quand même, il a un peu de respect pour ses grands. Juste, Frankie Gale, il décide de lui laisser gérer les affaires seul, lui, il retourne à New York faire ses petits crimes. Donc pour Al Capone, c'est l'heure de la vengeance. Souvenez-vous de Frank Galaccio, qui l'avait balafré quelques années plus tôt, donc là, il décide en fait pas de le tuer encore une fois, il est plutôt sympa. Il le fait devenir un peu son esclave, donc quoi,
3: c'est nickel.
1: Non, mais
3: très bonne alternative.
1: Il pardonne bien ses ennemis.
0: Ouais, mais il lui confie tous les petits jobs. Tiens, j'ai un mec à tuer, tu vas le faire et tout. Enfin, le mec, il a pas une minute de répit et
2: son
0: tout.
2: Son petit chien, quoi.
0: Voilà, plutôt pas mal, quoi. Donc encore une leçon. Une fois sur le trône, donc seul, c'est maintenant qu'il faut faire le plus attention. Dans un monde de brutes comme ça, beaucoup veulent prendre votre place. Et pour notre gangster, ça a pas manqué. La même année où il devient parrain, une guerre de gang éclate. Cette guerre laisse des centaines, voire des milliers de corps gisant en pleine rue. Et lors d'un affrontement entre le gang d'Al Capone et un autre, un des hommes de main d'Al Capone tue le procureur de la ville. Donc ça pose un petit problème. Et donc suite à ce meurtre, la police enquête, le traque, le cherchant dans tous ses bars pour le jeter en prison. Al Capone, parti se réfugier à la campagne, lui, il est amusé par la situation et il décide, tranquille, d'organiser une conférence de presse.
2: Normal.
0: Ouais, voilà. Donc lors de cette conférence, il assure aux forces de l'ordre et aux journalistes que le procureur travaillait pour lui, en fait. C'était un de ses petits chiens, quoi, du gang.
1: Un de ses sbires, ça y est.
0: Et que la bande rivale l'aurait tué. Donc en fait, c'est pas son gang, mais c'est l'autre gang qui l'aurait tué.
2: Il est fort.
0: Voilà, c'est il est trop fort. La police, elle avait aucune preuve, donc il le relâche. avec un énorme coup de pub. Et là, en fait, c'est plus la ville, c'est tout le pays qui est au courant que Al Capone, c'est le boss du gang. En fait.
3: Ah, il s'est fait une pub, mais incroyable.
0: Donc là, il avait la popularité et tout, les filles, enfin tout.
3: Wow.
2: C'est extraordinaire.
0: Pourtant, la fin de l'histoire est proche. Son règne est de courte durée, car 6 ans après l'accès au trône, le 24 octobre 1931, c'est pas le crack boursier, hein, c'est...
3: Wow.
0: Al Capone, aka Scarface, est arrêté pour fraude fiscale.
3: Oh,
1: oh, c'est nul.
3: Mais oui, j'avais la fin, j'avais la chute. Ouais.
0: Du coup, il est condamné à 17 ans de prison. Donc, dernière leçon et morale de l'histoire. Aux États-Unis, il vaut mieux vendre des produits illégaux que frauder le fisc.
3: Ouais, voilà. C'est ça, voilà. Très bonne morale.
1: Bon, en tout cas, il est très connu quand même. Il y a eu pas mal de films et tout. Donc,
0: ouais, c'est sympa.
1: Au moins, il est famous. Bon, on passe à toi, Mélissa. Tu vas nous parler de Barry Seal.
3: Oui, c'est ça, Barry Seal, pilote et contrebandier. Donc ce soir, on va rester dans le grand banditisme avec l'histoire hors du commun d'un pilote d'avion qui est parvenu à se faire à Miami avec Pablo Escobar. 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

0: Et oui, un si grand bandit comme Étienne, peut-être pas aussi grand qu'Étienne, mais bon, il est là. Donc, à l'origine, Barry Seal, c'est un simple pilote américain de la compagnie Trans World Airlines, plus connu sous le nom de TWA. Donc, ça commence à faire quelques années que Barry est dans le métier, et en fait, ce qu'il cherche, c'est le grand frisson. Alors, autant vous dire qu'il va être servi. Donc à l'été 78, Seal s'occupe de transporter et de livrer des explosifs lors de ses vols commerciaux. Un trafic vite avorté par la compagnie aérienne qui menace de renvoyer le pilote sur le champ. Ce dernier se retrouve alors sans emploi et voit une opportunité improbable s'offrir à lui. Vous allez voir, clairement, ça n'arrive à personne à part ce gars-là, quoi. Donc alors que la guerre froide bat son plein entre les deux grands, chez l'oncle Sam, on veut recueillir par tous les moyens possibles des informations sur les insurgés soviétiques cachés un peu partout en Amérique centrale. Et la CIA, The Central Intelligence Agency,
1: quel bel accent,
0: en fait son affaire. L'agence recrute alors secrètement Barry et le missionne de survoler les camps soviétiques ennemis afin d'en prendre des clichés en vol. Une mission extrêmement périlleuse lorsqu'on connaît la période de tension dont il est question ici. Malgré cela, notre pilote est d'une grande habileté. Il offre à la CIA les meilleurs clichés de renseignement jamais vus, ce qui lui donne accès à un nouveau poste, celui de coursier. Il était alors chargé, en plus de rapporter les clichés, de déposer l'argent que la CIA lui donnait en échange de renseignements précieux que vendaient certains généraux, comme ceux du Panama par exemple. Donc là où Barry fait très fort, c'est que lorsqu'il débute une active coopération avec la CIA, il en commence une autre avec le cartel de Medellin. Et oui, le mec, il sait flairer les bons plans, quoi, c'est ça. Donc le cartel, composé de trois bandits les plus connus de leur temps, j'ai nommé Jorge Ochoa, Carlos Leder et bien sûr Pablo Escobar. Donc vraiment, il fait appel aux meilleurs, quoi. Bon, à cette époque-là, ils n'étaient pas encore connus, c'était juste des hommes d'affaires, voilà, des hommes d'affaires qui voulaient trouver un moyen d'écouler leurs marchandises aux États-Unis. Et par marchandises, j'entends bien évidemment la cocaïne, voilà.
2: Business is business.
0: C'est ça. Donc la poudre blanche, tout ça, c'était eux, quoi. Donc le début des années 80, il est très prolifique pour notre ami, comme vous vous en doutez. Barry et sa famille, ils quittent leur Louisiane natale pour emménager dans un immense terrain à Mena, en Arkansas. Donc pour vous situer, en fait, c'est dans le désert, clairement, c'est extrêmement perdu. Donc le terrain, en fait, il est énorme. Et la CIA lui file carrément un hangar privé avec des avions pour lui. Elle lui file une équipe et tout. Enfin, les gars sont payés pour faire leur job.
1: Et de l'autre côté, on lui file de la coke. À
0: c'est ça, voilà. Et la CIA, vraiment, elle voit rien. Tu vois, le mec, il fait ses affaires en douce, business is business. Il n'y a aucun souci, quoi. Mais ce qui ignore la CIA, donc, c'est que Barry joue un double jeu entre l'espionnage et le trafic de cocaïne.
2: Barry est un petit malin.
0: Voilà, un peu futé. Un peu chippie, quoi. Il est désormais un personnage clé du commerce de drogue international. Mais c'est en 81, lorsque Reagan arrive au pouvoir, et il applique une politique massive anti-drogue, considérant ce commerce comme une menace pour la sécurité nationale. Bon, il a un petit peu raison quand même, on va pas lui en vouloir. Et à ce moment-là, le business, il bat son plein pour Barry. Il prend des photos, il vend des armes, il transporte et il livre la drogue. Bref, le mec est polyvalent.
1: Enfin, vraiment, il sait partout.
0: Ouais, il sait tout faire. Donc, il se faisait tellement d'argent qu'il parvenait même pas à tout blanchir. Il investissait dans toutes les banques de MENA, des banques qui étaient fermées depuis le krach boursier. Enfin, des trucs de fou, tu vois. Vraiment, la ville, du jour au lendemain, elle est devenue Dallas. C'était incroyable. Le mec, il investit partout. C'est ça, voilà. Et il ouvrait diverses sociétés écrans. Donc, on parle de quelques millions par semaine. Hein. Des millions qu'il était obligé d'enterrer partout sur sa propriété, tellement il en avait.
2: Je vais faire un voyage.
0: Je sais pas s'il y en a encore. Je pense que tout a été saisi, mais écoute, on sait jamais.
1: Mais
0: hein.
1: Tu peux toujours creuser à un endroit ou à un autre. Il y a
2: quelque chose. De métaux.
0: Oh, donc la forte activité économique dans cette ville en apparence paisible a fini, hein, au bout de quelques années quand même, par alerter le FBI. Donc les fédéraux, ils découvrent très très vite l'ampleur de l'affaire et Barry est arrêté en 84. Mais plutôt que de finir en prison pour le restant de ses jours, Barry, très smart toujours, il passe un accord avec la CIA, la DEA et le FBI. Et oui, le mec qui fait
1: trop fort.
0: Un tiercé, j'ai jamais vu ça.
2: Est-ce qu'il va dénoncer Pablo Escobar?
0: Ah bah oui.
1: Wow,
0: t'as fréchote, mais du coup, il travaille pour eux comme informateur et là, il va retourner sa veste, évidemment.
1: Encore.
0: Et donc, en plus de ça, il va coopérer avec la justice américaine en témoignant dans les grands procès contre les cartels, en révélant des éléments inédits, forcément, vu qu'il était au cœur du cartel, sur le fonctionnement de ces organisations criminelles. Donc c'est une collaboration quand même dangereuse et aux conséquences tragiques, du coup vous vous en doutez, puisqu'elle aboutira à son assassinat le 19 février 1986, commandité par le cartel de Medellin.
1: Et il a fini enterré dans un cercueil en or avec tout l'argent qui lui restait.
0: Le mec c'était tout en camant quoi. Donc son histoire elle soulève quand même de nombreuses questions sur la frontière, souvent très souvent floue, entre les actions du gouvernement et celles menées par des individus peu recommandables dans l'ombre. Donc, à ma connaissance, il n'existe pas à ce jour de documentaire retraçant l'histoire de Barry Seal. Toutefois, vous pouvez regarder sans hésiter le film de Doug Liman qui est sorti en 2017 avec Tom Cruise dans le rôle titre et qui retrace l'histoire de plus loin, on va dire. Donc, c'est un film que je qualifierais à l'image de la démesure du gars. Pour le coup, tu vois le film, tu te dis ah ouais, le gars il a pas chômé. Ah c'est ça, il a pas chômé quoi. Donc voilà, c'est la fin de ma chronique et je rappelle bien évidemment que l'abus de drogue est dangereux pour la santé. C'est bien et surtout de cocaïne et de drogue dure.
3: Merci, sinon le reste Mélissa. Vous pouvez y aller.
0: Ouais, le reste c'est bon. Dites non à la drogue.
1: Merci Mélissa pour ta chronique. On va faire une petite pause musicale avec Push Into the Limits.

0: Nous sommes toujours sur PFM 99.9 et on vient d'écouter Push Into The Limit de Juan Ardila, une musique de Scarface. Bon, eh bien merci d'être avec nous et on va passer à Janelle qui va nous parler de Elisabeth Báthory.
1: Eh oui, on s'est tous demandé comment garder la jeunesse éternelle. Eh bien écoutez, Elisabeth Báthory, une comtesse hongroise du Moyen-Âge, a trouvé la solution.

0: Un peu de sang frais étalé sur le visage ou carrément des bas de sang de ses victimes, voici comment la belle comtesse sanglante entretient sa jeunesse éternelle.
1: Ah bien.
2: Mais c'est pas des bains de lait avec des pétales de rose
3: du lait d'ânesse.
0: Mais attendez, c'est pas tout. L'horreur morbide, elle va aller encore plus loin. Alors, Elisabeth Báthory, elle est née dans une famille aristocratique. Elle va mener une vie plutôt confortable avec ses parents dans le château de Castillé. Elle suit une éducation des plus soignées qui rime avec langue et soins liés à ses problèmes de santé. Et oui, la future Dracula avait un quotidien secoué de maladies dès son plus jeune âge, comme des crises d'épilepsie, des violentes sautes d'humeur ou encore des douloureuses céphalées.
1: Des verrues, des verres au cul aussi.
2: Comme vous pouvez l'entendre, Louis nous a rejoints.
1: Oui, bonsoir chers auditeurs.
0: Elle fut également exposée à des actes de brutalité, notamment sur les servants, ce qui était plutôt commun à l'époque. À l'âge de 6 ans, elle a même l'honneur d'assister à une petite exécution publique. À l'âge de 11 ans, l'amour toque à sa porte. Sa mère la promet au comte de Ferenc Nanasdi, de 5 ans son aîné. Un scandale éclate quand, une année plus tard, elle tombe enceinte d'un des domestiques du château des Nanasdi.
2: Mais elle,
1: elle a 12 ans.
2: Hein. Ah ouais, waouh.
0: Mais pour l'instant, ça va. Hein.
1: Ça enchaîne.
0: Ni une ni deux, son mari fait castrer et exécuter l'amant, tandis que sa promise va accoucher dans le secret. Bah d'ailleurs, on ne sait plus trop où il est, le gosse. On n'a pas de nouvelles de lui.
3: Bah, elle l'a mangé. Elle l'a mangé.
0: On ne sait pas. On sait jamais. On n'a jamais su où il était. 3 ans plus tard, ils vont fêter leurs noces et de leur union passionnelle va naître 4 enfants. Ouais. Pour leur lune de miel, ils vont s'installer à Cervar, dans l'ouest de la Hongrie, où le comte initie son épouse à la torture. Le château des Nanasdi.
1: Un hobby comme un autre. Hein. Il y en a, ils jouent au badminton. Il y en a, ils aiment la torture. Quoi.
2: C'est... On est à 50 nuances degrés, mais au Moyen-Âge. En fait.
3: Là, c'est pas la
0: franchement,
3: même...
0: la suite, j'ai pas envie de voir ça dans un film. Sincèrement. Ah. Et le château des Nanasdi, du coup, va devenir un théâtre de nombreuses atrocités. Afin de combler le bonheur de sa dulcinée, Ferenc Nanasdi va faire emprisonner et badiger de miel. Pour le juste. Enfin, pour l'instant, ça va, quoi. Une jeune fille afin de la livrer aux insectes.
3: Mais c'est super.
1: Ça, coup... c'est marrant, ça.
0: Bah, du coup, elle va mourir avec les insectes.
3: Il y a un petit côté théâtral, quand même.
0: Hein. C'est un peu... Tu vas un autre bergerat qui va débarquer. Il lui offre également des gants cloutés qu'elle utilise pour punir les servants de leurs erreurs.
1: Une bonne fessée.
0: Un petit peu pimenté.
1: Il y en a qui utilisent ça encore de nos jours, je suis sûre.
3: Ça sent le vécu ou...
2: Ah ouais.
3: Ouais, c'était curieusement dit.
2: On va peut-être bannir Louis de la radio.
1: Je ramènerai mon matériel la prochaine fois. Je ferai découvrir mes gadgets.
2: Alors on va changer de lieu pour la radio aussi. Ouais.
0: Et du coup, Clara, la tante chérie d'Elisabeth, va lui présenter sa sorcière bien-aimée, qui va lui conseiller d'ailleurs les fameux bassins. Elle va également encourager sa nièce à participer à des orgies, parce qu'après tout, elle veut que son bonheur.
1: Bah oui. Que du plaisir avant tout.
0: Mais c'est dans une autre forteresse majestueuse que la violence de la comtesse atteint des sommets, le château de Castillé. Elisabeth Báthory va s'installer là-bas après la mort de son époux en 1604. Entre longs passages à tabac, entraînant souvent la mort, brûlures et autres mutilations des mains, du visage et des parties génitales, des morsures atteignant des parties de la peau du visage, des bras ou du corps, ou encore abus sexuels, l'horreur de la vampirique comtesse n'a plus aucune limite. Elle choisit d'ailleurs ses victimes parmi les jeunes paysannes de la région, attirées au château hanté par des offres de travail très bien payées. La méchanceté de la comtesse envers son personnel était d'ailleurs connue de tous, si bien que les familles du coin cachaient leurs filles pour éviter qu'elles ne travaillent à son service. La cruauté de Báthory, se traduit aussi par l'implication dans des rituels occultes et des pratiques liées à la sorcellerie. Cela va donner d'ailleurs une image d'une femme obsédée par la jeunesse éternelle.
1: Elle est obsédée tout court. À ce niveau-là, il n'y a pas que la jeunesse éternelle.
2: C'est la fille de la mort, en fait.
0: Non, mais grave. Et du coup, l'envie de frisson, elle va causer la perte de la veuve. En effet, elle va finir par s'attaquer à des jeunes nobles venus au château pour apprendre les bonnes manières. La disparition et la mort d'une dizaine de personnes à Castillé poussera le roi de Hongrie, Mathias II, qui était d'ailleurs son cousin, à lancer une enquête.
1: Je la vois bien, en train de torturer les gens, tu vois. Je vais t'apprendre les bonnes manières.
2: On met pas les coups d'attaque.
0: Elisabeth Báthory, sera emprisonnée au château de Castillé pour le meurtre de 80 jeunes femmes, et son seul contact avec l'extérieur, dans son murmurement, sera une fente où on la ravitaille en eau et en pain. D'ailleurs, selon certains témoins, le nombre de victimes s'élèverait en vrai à plus de 600 personnes et ils seraient tous enterrés autour du château.
2: Au moins, la nourrit. Enfin, moi, j'aurais laissé croupir dans son trou.
0: Mais elle voyait plus rien, elle était dans... Donc, elle avait pas de la lumière du jour en fait.
2: Ouais, mais c'est pas grave.
3: Mais elle était quand même nourrie quoi.
0: Ouais,
3: elle était maintenue en vie.
0: C'était une comtesse. Et justement, le fait qu'elle ait été une comtesse, ça, elle a jamais été reconnue coupable. Tandis que son mari et son mari décédé, lui, il a jamais été poursuivi pour ses actes. Et d'ailleurs, c'est rigolo parce que si elle a jamais été condamnée, ses servants ont été condamnés pour acte de torture. Et du coup, elle va être emprisonnée dans sa grande cellule jusqu'à sa mort en 1614, à l'âge de 54 ans. Mais par contre, il est important de souligner que l'histoire de la matrice sanguinaire est devenue très légendaire au fil des siècles, avec des éléments sûrement romancés et sensationnels qui ont été ajoutés à son récit. La véritable étendue de ses actions reste donc incertaine. Il est aussi important de noter que ces témoignages peuvent être sujets à débat en raison du contexte historique, de la stigmatisation des femmes puissantes de l'époque et de la possibilité d'exagération.
2: Oui, Bob, même.
0: Même, les orgies.
2: Ouais. Pas de pitié.
3: Sinon, on va parler d'un truc pas beaucoup plus gai, en fait, avec l'affaire Blanchard que Claire va nous expliquer.
2: Exactement, c'est morbide, mais contemporain.
3: Ah, on monte d'un cran.

0: si je vous dis Gypsy Rose Blanchard. Est-ce que vous savez de qui je parle?
1: Ouais.
2: Gypsy Rose Blanchard.
0: Oui.
2: C'est un des membres des Gypsy King.
3: Point, point, point, point.
0: C'est pas ça. Et si je vous dis que c'est une jeune femme qui a tué sa mère, ça vous parle plus?
2: Non. Il y en a beaucoup des jeunes femmes qui tuent leur mère.
1: C'est monnaie courante.
0: Et bah si ouais. Je vous dis que la mère était folle aussi, cette famille.
2: C'est pareil, c'est une monnaie courante.
0: Allez. Bon, d'abord, je vais vous expliquer pourquoi est-ce que je vous parle d'elle. C'est parce qu'elle va être libérée dans quelques jours.
1: Très rassurant.
0: Sous libération conditionnelle, après avoir été condamnée pour 10 ans. Donc elle gagne donc 3 ans de liberté à partir du 28 décembre prochain.
4: Elle aussi, elle a arrêté de tuer des gens, c'est pour ça.
1: Elle s'est repentie, elle a dit c'est bon, j'arrête, promis.
2: Je me range.
1: Je me range.
0: Moi, je dis planquez-vous, les gars. Bon, elle a été condamnée après avoir plaidé coupable pour la préméditation du meurtre de sa maman avec son petit ami de l'époque, Nicolas. Je trouve que c'est la preuve d'amour ultime.
1: Ah, le romantisme, Clyde,
0: vraiment. Oui. On est arrivé à un top niveau, c'est ouh, super. Bref, elle a une excuse et on comprend pourquoi elle est libérée 3 ans plus tôt. Je ne sais pas si je comprends ou si je la déteste, mais vous ferez votre avis au fur et à mesure de l'histoire. Donc, pendant un an à peu près, ils auraient planifié le meurtre à deux.
3: En amoureux.
0: Par appel, parce qu'ils ne pouvaient pas trop se voir.
1: Trop mignon.
0: Avant de passer à l'acte, afin de vivre ce qu'ils disent comme étant un amour paisible, pur et serein.
2: Là, on parle un peu trop d'amour, de passage à l'acte. Je ne sais pas s'ils vont tuer la mère ou faire une orgie, encore une fois. Là, c'est compliqué. Là. Les limites se brouillent dans mon esprit.
0: C'était le but. On va arriver. Non, j'aime bien laisser un petit doute sur ce qui se passe. Après, vous allez comprendre. Donc, elle bénéficie de sa remise de peine car sa mère, nommée Didi Blanchard, elle-même était aussi coupable.
2: Elle sont était, tous coupables.
0: Elle était atteinte du syndrome de Munchausen. Donc c'est un syndrome où, de base...
2: Ça sort du cours d'allemand, hein. Munchausen, moyen tout ça. Hein.
0: Ou de base, en gros, quand ça veut dire que t'as des maladies, enfin que t'as pas de maladie, mais tu fais semblant d'avoir des maladies, mais des maladies genre vraiment graves. C'est pas être hypochondriaque, c'est... Oh. Non, c'est vraiment...
2: C'est un nom scientifique pour dire que t'es un gros mytho, quoi.
0: Ouais, mais dans ta tête, t'as genre... Un cancer est en train d'essayer de te faire soigner alors qu'il n'y a pas de cancer. Du coup, ils font tous les traitements pour le cancer, mais ils ne l'ont pas.
3: Enfin, Serge le mytho, il n'a qu'à bien se ranger. Hein,
1: ouais, c'est ça.
0: Bref. Et en fait, donc cette Didi, c'était pas pour elle qu'elle avait ce syndrome, c'était pour sa fille. Donc, elle a fait vivre un véritable enfer à sa fille.
4: Ah, mais j'ai entendu cette
0: Elle a rendu son enfant malade dans le but d'attirer l'attention. Genre, c'est un autre level de hype à ce niveau-là. Genre,
2: elle a fait genre, sa fille, elle avait le cancer.
0: La meuf, elle voulait tellement être famous. Elle a fait croire que sa fille, elle était malade, mais malade, vous imaginez pas à quel point.
3: Alors qu'elle aurait pu juste faire genre, elle chantait.
0: Ouais.
2: Mais du coup, elle lui a déglingué la santé puisqu'elle a pris tous les médocs.
0: Mais attends. Pendant 17 ans de la vie de la jeune fille, sa mère a fait croire à tout le monde, à Gypsy y compris, qu'elle était gravement malade, qu'elle avait une leucémie, d'accord ? Et que les médecins ne pouvaient rien faire pour elle.
1: Waouh, alors elle l'a même pas fait croire au Père Noël, juste c'est « Ah, t'as un cancer !»
2: Pendant 17 ans, c'est « Tu meurs demain, ma fille. » Tous les jours, tu vas mourir demain, ma fille.
0: Non mais lorsqu'elle avait 8 ans, sa maman, elle est venue et elle a raconté à tout le monde que donc sa fille avait une leucémie et une dystophie musculaire et que donc du coup et qu'elle devenait aveugle et sourde. Wow. Sa fille, mais elle s'est dit mais putain je vais mourir en fait toute sa vie.
3: Je pense qu'elle avait fait une grosse bêtise.
0: Et sa mère l'a forcée à se déplacer en fauteuil roulant toute sa vie, à se faire nourrir sous sonde toute son enfance. Elle a fait des chimiothérapies, d'accord. Genre on est arrivé à un autre niveau de punition. La meuf, elle s'est... Donc elle a eu des chimiothérapies alors qu'elle avait rien. Donc il y a des images d'elle sans cheveux, mais pour rien.
2: Faut pas croire toutes les mamans. Hein. Il y en a des diaboliques. Hein.
0: Mais au début, Gypsy, elle pensait juste que sa maman, elle prenait soin d'elle. Tu vois, elle s'est dit non, mais... Enfin, ma maman, elle est gentille, elle veut mon bien, je suis malade, elle prend soin de moi et tout. Pas du tout. Il y a eu un film d'ailleurs qui a été fait sur ça où... je sais plus exactement comment ça s'appelle, où la maman elle croit que sa fille elle est malade, du coup elle l'enferme dans la maison et tout. Sauf que la fille elle peut quand même faire des choses dans la maison. Gypsy, elle pouvait rien faire. Elle ne touchait à rien. Elle était dans son fauteuil roulant et elle l'a fermé parce qu'elle était en train. Enfin, elle devenait sourde et aveugle. Enfin, délire, je vous jure. Bref, quand j'ai lu ça, j'étais un peu outrée et j'ai. C'est pour ça que j'ai de la peine pour elle. Bref. Mais après, elle a tué sa mère quand même. Bon, un jour, elle s'est rendue compte qu'elle n'était pas si malade que ça parce qu'elle pouvait quand même marcher. Elle pouvait quand même voir alors qu'elle était censée être aveugle.
1: C'est un miracle. Je vois, je marche.
3: Elle se réveille un matin, elle s'est mise debout. Oh putain, frère.
0: Elle a ouvert les yeux, elle a vu. Bref. Du coup, il y a eu pas mal de disputes entre les deux qui ont été assez violentes. La jeune femme, elle a essayé de s'enfuir, mais sa mère est tellement ch'tardée qu'elle est tellement possessive qu'elle l'enchaînait à son lit et elle mettait des clochettes aux portes pour entendre sa fille partir.
4: Ah, c'est juste parce qu'elle est malade.
1: Oui, sinon... c'est pour son bien.
3: Non, mais elle s'est rangée après, elle s'est rangée.
0: Enfin bon, bah, elle s'est rangée entre quatre planches. Donc le 14 juin 2015, avec son petit ami de l'époque, elle est passée à l'acte. Elle a tué sa mère. C'est Nicolas qui est arrivé avec un couteau et qui a poignardé sa belle-maman.
1: Ah, ils ont mis un an à planifier ça pour un coup de couteau.
0: Oui, mais alors il faut savoir qu'elle n'avait pas le droit de voir son mec. Parce que ça aussi, c'était interdit parmi la liste. Elle l'avait rencontré sur Internet. Ils n'avaient pas le droit de se parler, donc ils parlaient en cachette. Et Nicolas venait chez elle, mais que pendant la nuit.
3: Wow.
0: Pour pas que la mère sache qui était là. Il passait par la fenêtre, parce qu'aux portes, il y avait les clochettes. Oh. Là,
1: c'est trop romantique.
2: Comment il s'appelle déjà?
0: Il s'appelle Nicolas.
2: Putain, Sarko, il est dans tous les mauvais coups. Hein.
0: Aïe, aïe. Ouais, dites-vous que lui, il a pris la prison à perpétuité, parce qu'en vrai, il avait pas trop de raison de la tuer, la madame. Genre, juste, il était interdit de visite, mais c'est tout. Et elle a pris donc pour 10 ans. Ils ont fui quelques jours avant d'être arrêtés. Et au moment de son arrestation, les policiers, ils ont découvert ce qui se passait, en fait. Et ils ont fini par lui demander pourquoi est-ce qu'elle en avait pas parlé avant. Et la jeune fille, elle a expliqué que...
2: Je pouvais pas parler.
4: Il était muette. Bah oui.
0: Non, elle était sourde.
4: Ah, mince.
0: Non, elle a expliqué qu'elle avait peur de la justice, mais que sa mère la terrorisait encore plus. Genre, elle avait vraiment. Et elle a expliqué que la prison, là où elle était moins pire que la prison que sa mère lui avait infligée.
3: Oh waouh.
0: Et alors, mais dites-vous, il y a un petit côté un peu positif. Mais je vous dis, je sais pas me faire de point de vue sur cette histoire. Au cours de son enfance. Didi a fait parler donc de sa fille plusieurs fois, notamment après avoir perdu leur maison dans l'ouragan Katrina en 2005. Et on leur a offert une nouvelle maison pour que Gypsy puisse avoir une maison où vivre.
3: Mmh.
0: Et où elle puisse avoir ses traitements.
3: Et des clochettes aux portes.
0: Et donc c'est une association qui leur a offert la maison. Et après, Gypsy, elle a aussi bénéficié d'un voyage à Disney World.
1: Ah ouais, super.
0: Et elle a rencontré plusieurs célébrités. Alors, ma question, c'est coupable ou pas coupable?
2: La meuf, elle bute sa mère, elle gagne une baraque, elle va voir Dingo.
0: C'est sa mère qui a gagné. Parce que là, je te rappelle, elle était en fauteuil roulant, donc les attractions, on les a pas faites à Disney World.
3: Sa mère, elle a profité parce qu'elle était handicapée. Du
1: elle
3: coup,
1: y est juste allée,
3: tout le monde.
1: Mais elle s'est arrêtée devant le portillon. Juste, ils sont allés, ils ont fait voilà, tu es à Disney.
0: Mais vraiment, ils ont passé toute la queue, hop, ils ont laissé Gypsy sur le côté, ils ont fait l'attraction, ils sont descendus, puis ils l'ont repris. Ils ont fait oh, regarde Mickey. Bah, t'es aveugle, donc tu peux pas le voir.
1: Ah, oui.
2: C'est pas gentil. C'est vraiment pas sympathique pour les gens.
0: Donc elle s'est débarrassée de sa mère. Donc elle est coupable d'avoir tué sa mère, mais en même temps sa mère était aussi complètement folle.
3: Voilà. En même temps, c'est un bon revers de médaille. Hein.
1: Oh wow, on récolte ce que tu sèmes, voilà, c'est ça la morale.
2: Les quintes font un des cas, comme on dit chez nous.
0: Enfin, moi j'ai plus pitié de la fille que de la mère, j'avoue. Ouais. Voilà. Et on va refaire donc après cette histoire palpitante et contemporaine. Dites-vous qu'elle sort dans pas longtemps. Et on va refaire une petite pause musicale avec Little Green Bag de George Baker.

0: C'était Little Green Bag de George Baker. Vous êtes toujours sur PFM 99.9. Et maintenant, on a Cassandre qui nous a rejoint.
1: Coucou.
0: Et qui va nous parler de criminologue. C'est quoi ça, un criminologue?
1: Eh bien, tu vas voir. Bonjour, chers auditeurs. Aujourd'hui, nous allons nous intéresser aux résolutions d'affaires criminelles grâce aux criminologues.

0: avant de découvrir ce métier, penchons-nous sur cette science. Qu'est-ce que la criminologie?
1: C'est...
2: L'étude des crimes.
1: L'étude des crimes.
0: La criminologie est l'étude du phénomène criminel. Dans son ensemble, ce qui inclut la création des lois, la violation de ces dernières, ainsi que la réaction sociale et répressive face à cette violation.
1: Est-ce que ça inclut les trucs un peu annexes, genre la toxicologie, la balistique et tout, ou pas du tout?
0: Ça, ce serait plus le criminaliste.
1: Criminaliste.
3: Il y a une nuance.
2: Ouais, des termes compliqués. Oui.
0: La criminologie s'affaire non seulement à décrire chacune des facettes du phénomène criminel, mais aussi à les comprendre et à les expliquer.
1: Parfois, on ne comprend pas tout.
0: Oui. Oui.
2: Oui, mais laisse ça continuer pour qu'on comprenne, justement.
0: C'est une matière interdisciplinaire qui fait appel à de nombreuses disciplines, comme la psychologie, le droit, la sociologie ou encore l'économie. Et le criminologue dans tout ça. Tout d'abord, il est primordial de différencier faits divers et criminologie. Lorsque le premier est synonyme de spectacle, le deuxième est une réalité. Un criminologue est confronté à la souffrance, aux interrogations. Il doit faire preuve de compréhension et analyser avec minutie la situation. Selon policenationale.net, il doit donc analyser le phénomène criminel avec cette dimension anthropologique afin de comprendre la criminalité et ses causes, ses contextes et les délinquants et les victimes. Il ne faut pas confondre avec le métier de criminaliste qui lui est rattaché à la police scientifique. En France, la criminologie n'est pas reconnue comme une profession en soi, mais plus comme une spécialité. Donc, un criminologue est une personne qui a une autre profession, comme magistrat, psychologue, gendarme, etc. Comme vous l'aurez compris, il n'y a pas de diplôme spécialement consacré, même si de plus en plus d'universités proposent des diplômes universitaires ou des masters liés à cette thématique.
2: Louis, c'est ton moment, tu ne savais pas ce que tu voulais faire exactement.
1: J'ai trouvé ma voie. Je vais étudier les criminels, les fous.
3: J'ai trouvé le sens de la raison qui m'entraîne.
1: À chaque pas sur le...
3: Et il a la suite. En plus.
2: Oui, je le savais.
0: Il va danser.
2: C'est pour ça que je l'ai lancé. Désolée, Cassandre.
0: Alors, pour rappel, un DU, donc diplôme universitaire, n'est pas un diplôme reconnu par l'État. Souvent, les criminologues suivent des études de droit, de sociaux ou de psycho, pour obtenir ensuite un master de spécialisation en criminologie. Dans la vie quotidienne, les criminologues dressent des profils de criminels en analysant leurs comportements et les scènes de crime. Ils travaillent avec les forces de l'ordre, mais aussi avec les tribunaux. En effet, ils peuvent témoigner comme experts pour aider les juges et jurés à comprendre la situation. Peut-être que j'ai éveillé en vous une réorientation. En tout cas, j'espère que vous comprendrez mieux le rôle des profilers que vous rencontrez sans arrêt dans des séries ou des films.
2: Oui, bah pas en vrai. Enfin, j'espère pas en vrai.
3: Ouais, vaut mieux pas.
1: Après, les profilers, c'est quoi? C'est des psychologues, en vrai?
0: Bah, c'est ceux qui dressent un profil par exemple, des tueurs, en allant sur la scène de crime, en repérant des choses que nous, on ne pourrait pas forcément voir, que ce soit dans la disposition des objets ou de ce genre de choses.
2: Et bah, c'est parfait, parce que moi, j'en connais un qui arrive à repérer des trucs comme ça, genre les tout petits éléments que personne ne voit, et c'est Hercule Poirot, et c'est Louis qui va nous en parler.
1: Exactement, je vais vous parler d'Hercule Poirot. The famous series.
2: J'adore.
1: Of enquêtes.
0: Tous les étés.

0: Après avoir pensé à organiser un cluedo géant dans PFM, dont ma pauvre victime aurait évidemment été Claire, hein. Je suis désolé Claire.
1: Je le savais.
0: C'est pas que je t'aime pas, mais ça fait deux ans que je vois ta gueule à la radio PFM,
1: et
0: j'en peux
1: pas
0: plus.
1: Que.
0: J'en peux plus.
1: Bon, si je meurs, on a le coupable.
2: C'est ça, ouais, voilà. Clairement, c'est rapide. Le mobile est là, tout est là.
3: Pas besoin d'un profiler, direct.
1: Direct.
0: Bref. Finalement, je décide de parler d'une série policière que j'apprécie particulièrement, Hercule Poirot. Alors, je ne sais pas si aussi vous avez vécu les longs dimanches à rien foutre dans votre canapé, il fait froid, il pleut dehors.
1: J'en ai regardé un hier soir.
0: Tu es dans ton canapé, voilà, près du feu, près de la cheminée, et puis là, tu allumes la télé, et là...
1: Ce héros.
0: Et là, tendez l'oreille. Si vous entendez, tout de suite...
4: Tous les étés y passent, c'est trop bien.
0: Voilà, exactement. Là, vous avez Hercule Poirot, la série. Au lieu d'avoir les téléfilms nuls, genre Un amour de Noël avec Kevin et Brenda, tu vois. La libération, Hercule Poirot. Voilà. Donc je sais que chacun a ses petites séries criminelles préférées, hein. Je sais pas vous c'était laquelle par exemple, mais je sais que chacun
1: Dameur,
0: a ses petites séries.
2: Ouais, moi franchement, mais après c'est pas
0: qui passait à la télé, voilà, quand t'étais gamin.
3: C'était Un amour de Noël perso.
2: Oh là là.
0: Ouais, Un amour de Noël, voilà.
4: Bah, désolé.
2: Un Père Noël pour deux.
3: Sous le gui, des bisous tout plein.
0: Coup de foot sous la neige.
1: Et il y avait aussi Rencontre à Snowfail.
0: Voilà,
1: Snowtown, genre c'était.
0: Tout ça c'est vraiment pas mon truc. Alors moi, je me pose mes fesses et je regarde Hercule Poirot. Alors, revenons à Hercule Poirot. Qui est-ce ? C'est un fameux détective, un bruxellois expatrié à Londres, qui naît de l'imaginaire, du fruit de l'imagination en 1920, de la reine du crime. J'ai nommé.
1: Agatha Christie,
0: bien sûr. Alors, moi, j'aime vraiment tout chez Hercule Poirot. Son petit air dandy, bien habillé, petite moustache. J'adorais avoir une moustache, je suis un berbe. Voilà, tu vois. Son air dandy, bien habillé, moustache à la Dali, aussi brillant que moi. Vraiment, il a aucun défaut, tu vois.
4: Ouais.
0: Et donc, voilà.
1: Il est petit.
0: Il est petit, mais voilà, c'est pas grave.
1: Comme toi, finalement.
0: Voilà. Et donc, dans cette série, le rôle emblématique est joué par David Suchet. Alors, en quelques chiffres rapidement, c'est 13 saisons. C'est 70 épisodes diffusés à travers le monde de 1989 à 2013, tirant le meilleur des romans d'Agatha Christie pour un maximum de plaisir.
3: Mais The Walking Dead, c'est de la merde.
0: Et des dimanches qui durent longtemps. Très longtemps. Les enquêtes d'Hercule Poirot sont aussi passées par la case radio, mais pas n'importe laquelle, hein, puisque... c'est John Moffat qui a interprété Hercule Poirot sur la plus british des radios, la BBC. Que du bonheur. Donc pour les gens qui auraient vu toute la série, vraiment toute la série,
4: moi,
0: soit in fine des gens qui ont un peu développé des réflexes nouveaux, type méfiance exacerbée envers les gens trop parfaits, ou envie incontrôlable et psychorigide que tout soit rangé, aligné, tout ça. Voilà, pour ces gens-là, rassurez-vous, des films de plus en plus modernes sont dispo. Alors, Hercule Poirot revient en force grâce à l'interprétation de Kenneth Branagh. Je le dis bien. Un acteur que les fans d'Harry Potter reconnaîtront peut-être comme le professeur Gilderoy Lockhart.
2: Oui, tout à fait, ouais, c'est lui dans Harry Potter.
0: Voilà.
3: Je sais pas qui c'est. Bon.
0: Et il se présente exactement comme ça. Je suis le professeur Gilderoy Lockhart.
2: Vous voyez pas les mimiques, mais je peux vous assurer que c'est vraiment le film, quoi.
0: Voilà, je suis lui. Donc, parmi les films où l'acteur anglais interprète le célèbre détective, on peut citer Le Crime de l'Orient Express, sorti en 2017, avec un casting quand même assez costaud. On peut dire que dedans, il y a quand même Michelle Pfeiffer, Penélope Cruz,
2: Johnny Depp.
4: Oui, j'attendais.
0: Enfin, voilà quoi. Dans un petit voyage entre Istanbul et Calais. La suite est un peu du même acabit avec Mort sur le Nil. Alors, celui-là, j'avoue, je ne l'ai pas vu.
2: Il m'a laissé sur ma faim.
4: Je l'ai vu.
0: Et apparemment, il est un peu moins bien.
2: Il est moins bien.
0: Donc, avec quand même Emma McKee, Gal Gadot, donc, aka Wonder Woman. Mm-hmm.
3: Oh, ok.
4: Et ouais.
0: Sacré morceau, hein.
3: Sacré morceau.
0: Un sacré morceau. Bref.

0: sorti en 2022. Et enfin, le dernier film que j'ai vu cette année, Mystère à Venise, donc un volet qui prend place dans un orphelinat hanté, un peu plus terrifiant, avec des séances de spiritisme.
1: Spoil pas, j'ai pas encore vu.
0: Voilà, en tout cas, ma copine était terrifiée. Bref, rien à redire, j'aime bien, j'espère qu'ils vont continuer à faire un maximum d'opus. Allez les voir au cinéma, ils sont bien, là pour la plupart, et vous pouvez aussi essayer de les revoir sur les plateformes. En tout cas, Hercule Poirot, c'est le best, et je suis Poirot, surtout quand on joue au Cluedo.
2: Merci bien Louis, on va écouter Smooth Criminal de Michael Jackson, mais avant de vous laisser sur cette interlude musicale, je vous donne les rediffusions qui sont à 3h jeudi, à 16h samedi et à 23h dimanche pour bien finir le week-end. Je vous dis donc à tous bonne soirée.
0: Bonne soirée.
3: Bonne soirée, bonne soirée.
0: À la semaine prochaine.
2: Merci de nous avoir écoutés et maintenant je vous laisse avec Smooth Criminal.

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1: Mobilisation nationale contre le méga-canal Seine-Nord-Europe. Les opposants au projet vous invitent à un méga-village pour se rencontrer, se former, danser, faire la fête et soutenir la lutte. Alors, au programme Village des associations avec une centaine d'organisations, militants, militantes, artistes venus du monde entier. Des tables rondes, par exemple lutter contre les ravages de l'agro-industrie, le racisme environnemental, quels médias voulons-nous encore lutter contre les data centers, etc. Projection de films, de courts-métrages, spectacles, fanfares, chorale. Ça se passe à Villers-aux-Tertres, entre Douai et Cambrai, du jeudi 9 au dimanche 12 juillet. Plus d'infos sur le Linktree Méga Canal. Non merci.

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Ce soir, c'est Rumble Trou Noir. Et c'est Jeff qui pilote ça. Basse musique pendant une heure. En suivant les règles de bienséance, j'aurais dû commencer tout doucement avec du dub et monter progressivement vers des tempos plus frénétiques. Mais le trou noir n'est pas du genre conventionnel. Alors, on va s'énerver d'entrée de jeu et je vous laisserai vous reposer en fin d'émission. Straight from London, UK vibes rough and tough. C'est Sigma, Sweetie Irie, Jamaica B avec le titre Sun Boy.

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1: Vous l'aurez bien compris, c'est très anglais ce soir. On reste à London. Ira, Mr. Williams, Chai Fix a Breakage.

Alors je vous l'avais dit, on va redescendre un petit peu. On redescend, mais on reste toujours aussi énervé. Suddenly Anaïs, featuring Flo Dan, Wicked. Hey, Flo Dan.

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vous ai mis tous mes chanteurs préférés. Là, c'est Killapi et Clinical. Ready.

0: On continue avec une ode au Sound Clash, un concept qu'on a du mal à comprendre en France. Sorti sur Dubstray Records, label new-yorkais, c'est Don Cotti. Sound Clash Story.
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Allez, Cocorico, petite session de production française. THK, tétrahydro.

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1: Alors celle-ci, elle a un goût particulier. Les jeunes de Route Zombie ont été déterrés, les bandes d'improvisateurs dub, pour remixer un pro dub, une chanson emblématique. J'en place une spéciale pour mon vieux copain Antoine, ça rappellera nos 16 ans. Antoine de la Cour des Miracles. Gros big up

Mais comment faire une session production française sans passer du Original Bass Foundation et par la même occasion faire une

0: comme
1: l'émission touche à sa fin tout doucement. Du coup, on retourne en Angleterre. Valeur sûre. C'est Danman, Indica Dub, When Jack Come. C'était Rumble Trunet.

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1: Quand le son est bon, on le joue deux fois. On met la version dub. Straight.

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Bonjour à toutes et à tous et bienvenue si vous nous rejoignez maintenant sur PFM 99.9, vous êtes dans l'absinthe. Et dans l'absinthe aujourd'hui, on est toujours en compagnie des personnages emblématiques de South Park. Et dans cet épisode intitulé « Pandémie », Stan se rend compte que les très nombreux groupes de musiciens de rue jouant de la musique péruvienne gagnent pas mal d'argent et convainc ses trois amis, Kyle, Cartman et Kenny, de former un tel groupe. Comme ils n'ont pas l'argent pour acheter les costumes et les instruments, ils se rendent chez Craig, qui a récemment reçu 100 dollars pour son anniversaire, et celui-ci accepte de les rejoindre et de financer le groupe. Et les cinq gamins passent à l'action et se retrouvent en forte concurrence avec les autres groupes de musique péruvienne. Entre-temps, Randy March a fait l'acquisition d'une caméra vidéo dont il se sert apparemment très souvent au grand dam de la famille. Voilà ce qui vous attend pour ce tout nouvel épisode et je vous retrouve à la fin de cette émission pour vous donner la playlist musicale et ce qui vous attend la semaine prochaine.

0: comprends pas, Kenny. Pourquoi fallait que t'achètes de la mousse à raser?
1: Te raser les couilles? Pourquoi tu veux te raser les couilles?
0: Les filles aiment les couilles rasées?
1: C'est quelle gonzesse qui va voir tes couilles? Ah, ça craint, en voilà encore un. Encore un putain de groupe péruvien. Vous avez remarqué que partout où on va, il y a ce genre de groupe ces temps-ci? Ouais, j'ai vu trois de ces groupes à la con à Denver hier. Ils jouent tous les mêmes trucs, qu'est-ce que c'est chiant! Partout où on va, il y a cette musique, ça devient lourd.
0: Je crois que Kenny aime bien.
1: Faut que je rentre manger à la maison.
2: Ouais, moi aussi.
1: Bordel!
2: Vos gueules, vous êtes chiants!
1: Je me casse, à plus les mecs.
3: Ce soir, la chaîne Evasion vous emmène à London. London, chacun peut y trouver son bonheur. Monuments, théâtre et de merveilleux artistes de rue.
1: Il y en a aussi à Londres.
4: Le dîner est prêt, à table. Voilà, servez-vous.
1: Où il est, papa?
4: Il est en haut avec son caméscope, il fait une vidéo de votre grand-père dans son bain.
1: Pourquoi?
4: Parce que depuis que ton père a eu l'idée idiote de s'offrir ce fichu caméscope, il se croit obligé de filmer tout ce que la famille fait.
1: Ah, super, ça c'est cool. La famille marche, partageant le repas du soir.
4: Des dîners, tu en as filmé beaucoup, tu devrais avoir ce qu'il te faut.
1: Voilà, Shelley. Alors, dis-nous si c'est bon, Shelley.
5: Tu veux bien, l'écharpe?
1: Oh, regardez Stan, il mange une croquette. Fais coucou à la caméra. Non, je le crois pas. Oh, c'est chouette, un groupe de musiciens folkloriques péruviens. Stan, sors et va à côté d'eux, je vais te filmer.

0: cette carte pour faire reculer Kyle de cette case. Dans ton cul, Kyle. Et c'est bon, à toi, Kenny.
1: Les mecs, écoutez ça. J'ai vu encore un groupe péruvien juste devant ma maison hier soir.
0: Alors?
1: Alors je suis resté dehors un petit bout de temps à les regarder. Devinez combien de fric ils se sont fait en vendant leur CD ringard.
0: Combien?
1: Ils se sont fait plus de 200 billets.
0: Quoi, 200 $? T'en es vraiment sûr?
1: Ouais, j'ai commencé à réaliser que c'était le travail le plus fastoche du monde, c'est vrai. On pourrait le faire.
0: Devenir un groupe de musique péruvienne?
1: Pourquoi pas? On trouve des instruments et des costumes et puis on fait un CD de musique merdique sur mon ordinateur.
0: Oh mon Dieu! On va se faire des couilles en platine sur ce coup, les mecs!
2: Ouais!
3: Mais où est-ce qu'on va trouver du fric pour acheter des costumes et des instruments de musique?

0: mec, salut, comment ça va, mon poteau?
1: Bien.
0: Cool, c'est génial. Craig, tu te souviens, tu m'avais dit que ta grand-mère t'avait filé 100 dollars pour ton anniv?
1: Ouais. Craig, est-ce que ça te brancherait de transformer 100 dollars en 1000 dollars?
0: Je t'en prie, Craig, entre chez toi. Bienvenue.
1: Qu'est-ce que vous voulez? Craig, c'est toi qu'on a élu pour être dans notre groupe de musique péruvienne.
0: C'est super, Craig.
1: Comme ces groupes qu'il y a dans tous les coins à touristes. Il y a une raison s'il y en a partout, c'est parce qu'ils se font un paquet de thunes. On a besoin de ton fric pour acheter des instruments et faire des CD.
0: Mais t'es assuré de doubler ta mise en moins d'une journée, Craig.
1: Les mecs, vous jouez jamais avec moi, vous m'invitez jamais à faire des trucs, mais maintenant vous me voulez dans votre groupe parce que ma grand-mère m'a refilé 100 dollars.
0: Craig, fais pas l'enculé.
1: Je vais chercher mes sous.

0: les mecs, on fait comme à la répète. T'es prêt, Craig? Alors, c'est parti.
1: Et un, et deux, et Wow, c'est tellement culturel, cette musique.
2: Hyper culturel, ouais.
1: Por favor, achetez nos CD de musica.
0: Gracias.
3: Comme c'est culturel.
4: C'est vraiment génial.
0: Tu vois, Craig? Vous avez pas le droit de jouer ici, on était les premiers.
1: Notre barara qui? Via! Nos jouets rares, la musique en la promenada. No es es bueno.
0: C'est là que notre groupe péruvien joue, vous pigez?
4: Bordel de merde!
1: No, no es bueno.
0: Venez les mecs.

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1: Mesdames et messieurs, notre nation et notre monde font face à une crise économique et écologique en train d'atteindre des proportions catastrophiques. Je parle bien sûr des groupes de musique péruviennes. Les points rouges indiquent les lieux où l'on trouve les plus fortes concentrations de groupes de musique péruviennes. Partout dans le monde où l'on peut trouver des touristes et des boutiques, il y a désormais en moyenne 65 groupes de musique péruvienne au kilomètre carré. Général ?
2: La France et le Japon et le nord-est des États-Unis sont les endroits les plus touchés. Ne nous y trompons pas, c'est une épidémie de flûte de pan.
3: Une pandémie ?
1: Il y a 3 pays d'Asie et 7 pays d'Europe qui ont demandé notre aide pour les débarrasser de ces groupes péruviens. Nous aurons besoin de toutes les ressources disponibles pour en venir à bout.
4: Excusez-moi, mais aider d'autres pays ?
1: Sénateur ?
4: Avec tout le respect que je vous dois, nous avons à gérer nos propres groupes péruviens. Laissons les autres pays se débrouiller seuls.
1: Pauvre enfoiré, sans cœur. Ce pays fut fondé sur des croyances de liberté et d'intégrité. Hors de question de ne pas réagir lorsque d'autres pays moins fortunés que nous sont ravagés par les musiciens péruviens. Est-ce clair ? En tant que directeur de la sécurité intérieure, je prends le contrôle de nos forces armées. Jusqu'à ce que la crise soit résorbée.

0: Allez, go, embarquez-moi ça. Aïe, aïe.
1: Ah,
0: on vous arrête.
1: Dans vos gueules, les connards.
2: Les mains dans le dos, mec, plus vite que ça.
3: Venez, il y en a d'autres.
0: C'est bon, on les embarque.
3: Plus vite, c'est une opération de sécurité intérieure, messieurs, dames. On se bouge.
4: Eh, hey, me touchez pas.
3: Assurez-vous bien que tous leurs putains de CD soient en caisson étanche.
4: Ah.

0: voilà Sharon et Shelley qui sont en train de regarder la télé. Fais coucou, s'il te plaît, Shelley. Vous me dites ce que vous regardez?
1: Le journal.
0: Quoi?
1: J'ai dit, on regarde le journal.
0: Ça, c'est le poste de télé du salon. En ce moment, il y a un spot de pub. Alors, qu'est-ce que tu penses de la télé, Shelley? Ah, le journal va commencer.
2: L'action du gouvernement pour stopper l'invasion des groupes de musique péruvienne entre dans sa troisième journée. Dans les villes du monde entier, les groupes de flûte de pan péruviens sont placés en quarantaine, mais beaucoup seraient encore en liberté. La sécurité du territoire rappelle que si vous voyez un groupe péruvien, vous ne devez pas l'approcher, vous devez signaler où il se trouve, et surtout, sous aucun prétexte, vous ne devez acheter leur CD. Les groupes péruviens que les militaires ont arrêtés ont été mis dans une zone de quarantaine proche de Miami. I'm gone.

0: Excusez-nous. Eh oh. Excusez-moi, monsieur. Monsieur, je crois bien qu'il y a un malentendu. Je peux vous parler une petite minute?
1: Monsieur? Monsieur, est-ce qu'on peut vous parler? Il n'y a qu'une seconde.
2: Reculez! Vous me ferez pas acheter vos saloperies de CD.
0: Non, monsieur, il y a un énorme malentendu. Nous, en fait, on n'est pas du tout un groupe.
2: J'ai dit que je voulais pas acheter vos saloperies de CD. Vous me gonflez à la fin. J'en ai déjà.
3: Señor, comprar CD de la musica? Oh.

0: Tu sais le fric que ta grand-mère t'a donné pour ton anniv? Qu'est-ce que tu dirais de l'investir dans un groupe de musique péruvienne? T'es assuré de doubler ta mise en moins d'une journée. Allez, Craig, fais pas ton enculé.
1: Votre attention, groupe de flûte péruvienne.
2: Attentiones, banda de flauta Perú.
1: Nous apprécions votre coopération et votre patience.
2: Cooperación y paciencia es apreciado.
1: Dès demain, vous embarquerez à bord de navires.
2: Mañana será a la embarca de barcos.
1: Qui vous conduiront à Guantanamo Bay.
2: Que la llevará a Bahía Guantanamo.
1: Où vous allez passer le reste de votre vie.
2: Donde pasar el resto de sus vidas. Gracias.
3: Guantanamo Bay? Je veux pas aller à Guantanamo, moi.
0: Vous inquiétez pas, je parie que nos parents sont super inquiets et qu'ils sont déjà en train de nous chercher.

0: Ce qu'on sait, monsieur et madame Tucker, c'est que nos garçons ont été vus pour la dernière fois en compagnie de votre fils Craig. Vous n'avez aucune idée d'où ils ont pu aller?
1: Non, et je vous l'ai dit, ça ne ressemble pas du tout à Craig de ne pas rentrer. Je suis morte d'inquiétude.
2: Vous êtes allé demander à la police?
3: Ouais, mais personne ne sait rien. C'est comme si les garçons, ils s'étaient envolés.
0: Aucun autre enfant ne les a vus depuis qu'ils... Randy, est-ce que tu pourrais ranger cette chose? Est-ce que tu te rends compte que notre fils a disparu?
3: Ah, je suis vachement inquiet, moi aussi, Sharon.
0: Alors arrête de faire l'idiot et aide-nous un peu.
2: Peut-être que le garçon a tous fugué. L'un des vôtres aurait-il eu une raison de s'en aller?
3: Tout ce qu'on sait, c'est que la dernière fois qu'on les a vus, ils traînaient avec Craig.
0: C'est pour ça qu'on a toujours dit à Kyle de ne pas fréquenter votre fils.
1: Qu'est-ce que c'est censé vouloir dire?
0: Honnêtement, madame Tucker, nous pensons que Craig a une mauvaise influence sur nos enfants.
1: Pas du tout, qu'est-ce que vous racontez?
0: Je ne fais que dire que votre fils a quelques problèmes.
2: Mais enfin, tous les enfants ont des problèmes.
0: En tout cas, c'est évident que votre fils, il a entraîné les nôtres.
1: Oh mon Dieu!
3: Oh, ça c'est super!
2: Qui ça, hein?

0: Monsieur, bonne nouvelle. On dirait que c'est gagné. Toutes les plus grandes villes nous annoncent un niveau zéro de groupe péruvien. On les a tous eus.
1: Formidable. Sauvés, grâce à Dieu.
2: Calmez-vous, mes amis, nous avons encore beaucoup de boulot. Nous devons éradiquer le pays d'où arrivent tous ces groupes péruviens pour qu'ils ne reviennent jamais.
0: Mais nous ignorons d'où ces groupes viennent, monsieur. Nous avons fait des recherches, mais nous n'arrivons pas à trouver.
2: Et enfin, réfléchissez, abruti. D'où viennent les groupes de musique péruvienne? C'est pourtant simple. Le pays est dans le nom, enfin.
3: Non, monsieur. Nous avons vérifié sur un planisphère. Il n'y a aucun pays appelé Péruvie ou que ce soit.
2: Pas Péruvie, pauvre con. Pérou, juste là, sous vos yeux.
0: Pérou!
2: Maintenant, je veux un plan pour éradiquer le Pérou une fois pour toutes.
4: L'éradication vous semble nécessaire, monsieur. Ça paraît légèrement extrême.
2: Ouais! Ces maudits groupes péruviens ne cesseront jamais de nous ennuyer si on ne les arrête pas à la source.
5: Monsieur, il faut que vous veniez vite. Un des groupes de musique péruvienne a été pris tentant de s'échapper.
2: Voyez, bordel de merde!

0: C'est une erreur, monsieur, on n'est pas vraiment un groupe de musique péruvienne.
1: Bien sûr, vous jouiez de la flûte de pan en poncho au centre commercial et vendiez des CD de vous avec un lama, mais vous n'êtes pas un groupe de musique péruvienne.
0: On est des enfants, tout ce qu'on voulait c'était se faire un peu de fric.
2: On voudrait rentrer chez nous.
1: Dans quel site touristique ce groupe jouait-il?
3: Un centre commercial au cœur du Colorado.
2: Écoutez, monsieur, on vit au Colorado et on a tous grandi aux États-Unis.
0: On parle pas espagnol.
2: Et on est blanc.
1: Sortons, j'ai deux mots à vous dire. Qu'est-ce que vous en pensez?
3: Je ne sais pas trop quoi vous dire, monsieur. Il ne ressemble à rien de ce que j'ai pu voir. Clairement, on dirait un groupe de musique péruvienne, mais ce n'en est pas un. Comme tous les autres, ils jouent de la flûte de pan et cependant, ils parlent et se comportent tels des Américains.
1: Je suis d'accord. Il est évident que nous sommes en présence d'hybrides.
4: Des hybrides? Mais comment cela serait-il possible?
3: Un groupe de musique péruvienne a pu s'accoupler avec une de nos femelles. Comment savoir?
1: Quoi qu'il en soit, et d'où qu'ils viennent, ils représentent pour nous une véritable chance.
4: Monsieur?
1: S'ils sont bien des hybrides comme nous le pensons, ils peuvent nous permettre de nous débarrasser du Pérou une bonne fois pour toutes.

0: vous. Parce que vous êtes toujours dans ce genre de galère. Vous trouvez une idée vraiment con, vous faites tout pour la réaliser, ça tourne en autre boudin, et vous vous retrouvez coincé dans un pays hostile ou alors perdu dans l'espace. C'est pour ça que personne veut traîner avec vous, les mecs. Je te trouve extrêmement négatif.
1: Très bien, voilà le deal. Peut-être que vous êtes de notre côté, peut-être pas, mais si vous nous aidez, vous rentrerez chez vous.
0: Vous aidez comment?
1: Vous passez inaperçu parmi les groupes péruviens. Ils vous croient des leurs. Vous allez partir tous les cinq de leur capitale.
0: On pourrait pas juste rentrer chez nous?
1: Nous ne savons toujours pas de quel côté vous êtes. Obéissez et nous le saurons. Vous partez au Pérou demain matin.
2: Non! Moi, je veux pas aller au Pérou! Pas le Pérou!
0: Kyle, calme-toi!
2: Tu sais que je peux pas y aller, Stan!
0: Un de nos amis a été violé au Pérou, ça l'a traumatisé.
1: Vous n'avez pas le choix. Soit vous allez au Pérou, soit c'est l'internement à vie comme tous les autres groupes péruviens.

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1: Et Thompson, vous pourriez venir voir? Les musiciens péruviens me parlent depuis une heure et je comprends pas un mot de ce qu'ils disent.
2: Por favor, no podemos ir. Estamos aquí para proteger a ustedes.
1: Si, no podemos ir.
3: Ils disent à peu près ceci. Vous ne pouvez pas nous faire partir. Nous sommes les protecteurs.
1: Protecteurs contre quoi?
2: La muerte peluda. La muerte peluda.
1: Qu'est-ce que ça veut dire?
3: Je crois que ça signifie la mort velue.
2: La muerte peluda. La muerte peluda.
4: Vous regardez que nene.
5: Les derniers groupes de musique péruvienne ont été éliminés avec succès partout où ils sévissaient à travers le monde. Paul Harris est devant un centre commercial. Paul, ce doit être agréable de ne plus entendre de musique péruvienne, j'imagine.
6: On apprécie réellement ce silence, Tom, mon chéri. On n'a pas entendu un seul groupe péruvien dans le secteur depuis plusieurs jours et on peut de nouveau se promener en paix. Le monde peut pousser un soupir de soulagement collectif et dire merci à... Mais que...
7: Oh mon Dieu!
6: Il y a quelque chose d'autre. Et ce n'est pas un groupe péruvien, Tom, mon chéri. Oh mon Dieu, mais qu'est-ce que c'est que ça?
5: Paul, est-ce que vous me voyez?
6: C'est le velu, c'est couvert de poils.
5: Bon, il semblerait que quelque chose de différent ait surgi de... Il a dit couvert de poils.
7: Oh mon Dieu!
5: Ok, je crois que nous subissons une espèce de... Oh mon Dieu, qu'est-ce que c'est que ça?
8: This one's called Stella was a diver.

0: nous sommes à environ 800 km du Pérou. Dans le camion qui vous fera entrer au Pérou, vous serez briefé sur les objectifs de votre mission.
1: Est-ce qu'à un seul moment, quand vous avez élaboré ce plan génial de devenir un groupe de musique péruvienne, l'un d'entre vous a dit « Hé, j'ai une trouille, c'est que ce plan aille droit dans le mur. » Non, pas un de vous, bien sûr, parce que vous êtes que des connards et que vous apprenez jamais de vos erreurs. C'est pour ça que tout le monde à l'école dit que vous êtes une bande de connards. Non, c'est faux. Les autres, ils nous aiment bien. Enfin, je crois. Ouais, vieux, tous ceux de l'école, ils nous adorent. Craig fait l'enfoiré parce qu'on est dans la merde, c'est tout. Moi, je fais l'enfoiré? Ouais. Vous m'avez taxé le fric de mon anniv, je me suis retrouvé dans un camp à Miami sans espoir de retour, à moins que j'aide à détruire le Pérou, et ce serait moi l'enfoiré?
2: On lui cause plus à ce mec.
1: D'accord, parfait, Craig. Une fois chez nous, on te remboursera ton fric et on ne parlera plus jamais, ça marche? Ce serait super, d'accord.
3: C'est n'importe quoi. Tout ça n'a absolument aucun sens. Pourquoi la sécurité du territoire nous envoie, nous, au Pérou? J'en sais rien, j'ai l'impression que... il y a sûrement quelque chose d'autre qui est en jeu.
4: Monsieur, je ne sais plus vers qui me tourner. La police n'a pas pu les retrouver. Je crois que nos enfants ont vraiment de très graves ennuis cette fois. Oui, oui, c'est ça. Vérifiez et rappelez-moi. Merci beaucoup. Randy, tu vas ranger ce truc ou je te jure que je le fous en l'air.
5: Sharon, un jour, tu seras très contente que j'ai tous ces films de la famille.
4: Je suis sérieuse, Randy, ça suffit. Tu ne vas pas filmer les moindres instants.
5: C'est quoi ce bordel?
4: Oh mon Dieu!
5: Il se passe quelque chose dehors. Reste là!
4: C'est quoi ce truc, papa?
5: Remonte dans ta chambre, Shelley!
6: Mon Dieu! Ils foncent droit sur nous! Qu'est-ce qui se passe?
7: Ils ont envahi toute la ville!
6: Mais quoi?
7: Ils sont couverts de poils!
6: Qu'est-ce qui a fait ça? Qu'est-ce que c'est?
8: Monsieur Marsh, faut vous enfuir, c'est très dangereux ici.

0: Dieu!
1: Non, non, courez! Allez de l'autre côté!
0: Mon Dieu! Oh, mon Dieu! Je suis terrorisé!
2: Ah, mon Dieu!

0: Monsieur, nous avons un plus gros problème.
1: Hein? Qu'est-ce que ça peut bien être?
0: De nouveaux rapports arrivent de nombreuses villes partout dans le monde. On y fait état de destruction massive par ce qui semblerait être...
1: Des cochons d'Inde?
0: Oui, monsieur. Comment le savez-vous?
1: Vous étiez très proche de découvrir toute la vérité, Davis. Vous le saviez, ça?
0: Monsieur?
1: Vous étiez à deux doigts de m'avoir à Miami. Mais vous n'avez pas pu assembler les dernières pièces du puzzle.
0: Vous saviez ce qui allait se passer?
1: Oh, et nous n'en sommes qu'au tout début, Davis. Mais maintenant, vous êtes devenu trop dangereux. Désolé, mon ami, mais j'ai dû beaucoup travailler pour mettre ce plan sur pied. Les groupes de musique péruvienne vont tous être tués, les cochons d'Inde sont en marche. Et la seule personne qui aurait pu stopper tout cela est en route pour le milieu de nulle part.
2: L'absinthe s'achève et je vais vous donner la playlist musicale qui était consacrée pour cet épisode à Interpol, le groupe américain. On a commencé avec les titres Obstacle One, PDA et Untitled. Ensuite, c'était Say Hello to the Angels, Roland, NYC, Obstacle Two, Khmer, Evil, Length of Love, Next Exit, Not Even Jail, Narc, Stella was a driver and she was always down. On a terminé avec The Heinrich Manoeuvre. Vous aurez la suite, évidemment. Pandémie 2, la terreur, la semaine prochaine. Et voilà ce qui vous attend, le teaser.

0: m'appelle Craig Tucker. La semaine dernière, c'était mon anniversaire. Ma grand-mère m'a donné un chèque de $100. J'étais super content. Mais après, quatre garçons de l'école sont venus chez moi et m'ont dit qu'ils voulaient mes $100 pour les investir et monter un groupe de musique péruvienne. Ils m'ont promis que je doublerais ma mise dans la journée, mais le gouvernement nous a arrêtés avec tous les autres groupes de musique péruvienne.
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est temps de démarrer Faster Pussycat. Daphné au micro et la technique en solo aujourd'hui pour vous plonger dans la bossa nova cubaine, dans la cumbia et puis quelques petites raretés qu'on a sorties des placards. On démarre tout de suite, on va plonger dans un album de cubains qui s'appelle Los Zafiros, les Saphirs, qui a officié dans les années 60 jusque début 70, après avoir fait quelques tournées dans leur propre pays, mais également jusqu'à Paris. Je vous en parle un peu plus loin dans l'émission, mais on découvre tout de suite extrait de leurs nombreux titres écrits à l'époque, Bossa Cubana.

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On enchaînait la bossa cubana de Los Zafiros avec Miss X qui nous interprétait Christine, extrait du volume 1 de Girls Session de Mambo Cha-Cha-Cha et Calypso, une présentation du DJ El Vidoc qui nous propose sur le label Jukebox, voilà, une session de tout ce genre de musique chantée par des femmes. Donc on va écouter ça au fil de cette émission entre des morceaux de Los Zafiros. Los Zafiros, c'est un quintet de voix masculines cubaines. Leoncio Di Quique Morua, Miguel Cancio, Ignacio Elejalde, Eduardo Elio El Chino Hernández, Ma et Emmanuel Galban. Et les cinq sont accompagnés d'un bassiste sous le nom de Papito Hernández ou Orlando Cachaito López. Ça dépendait des concerts et de là où ils se produisaient selon s'ils étaient fatigués ou pas. Au congas, Tata Guinness, au bongo, Roberto Garcia et à la batterie, Guillermo Barreto ou Emilio Del Monte. Et tout ce beau monde, eh bien, parcourait les routes de la Havane pour leur baigner de leur meilleur doo-wop de l'époque, rhythm and blues, et des classiques de musique comme le boléro, le calypso, un mélange de bossa nova cubaine et brésilienne également. Et alors que dans le pays tout est assez tendu puisqu'il y a une guerre très froide et à la limite de l'explosion entre l'Amérique et la Russie, ils créent leur groupe en 1962. Alors on se replonge dans ces morceaux qui ont fait bercer nos arrière-grands-parents et je vous propose de les retrouver avec un autre morceau, Y sabes bien, Los Zafiros dans Faster Pussycat.

Après le Isabes Bien de los Zafiros, les Cubains ont enchaîné avec The Los Angeles League of Musicians, plus communément connu sous le nom de la LOM, L-O-M-L, donc Los Angeles League of Musicians, un groupe instrumental originaire de la Californie. Et ce titre instrumental s'appelait Luchando los Mirlos. On va continuer, extrait de la compilation Mambo, Cha-Cha-Cha et Calypso, cette fois-ci avec la voix de K-Star et son hit Cha-Cha-In.

Andoyo la conocí, un titre écrit par Oscar Aguirre qui a écrit d'ailleurs pas mal de titres qu'on retrouve sur cet album. Alors c'est Los Zephyros sont connus autour d'un coiffeur. Alors je sais pas lequel des cinq était coiffeur, mais voilà, au fur et à mesure ils ont testé leur voix complémentaire et ils ont créé Los Zephyros. Et puis de fil en aiguille aussi ça coquinait de musiciens de studio et puis d'autres qu'ils rentrent rencontré par-ci, par-là. Donc le groupe s'est créé en 62. En 63, ils tournent énormément dans leur pays, Cuba, leur île. Et puis, ils auront l'occasion de venir en 1963 à Paris. Ils ne disent pas la salle, mais en tout cas, ils disent que les Beatles sont venus les voir. C'était la période où les Beatles aussi jouaient sur Paris et qu'ils étaient fascinés, les Beatles, apparemment, par Los Zephyros. Et que ils avaient eu une standing ovation de 11 minutes à la fin de leur concert et que ça avait été un sacré souvenir. En tout cas, ils étaient très très jeunes et il y avait beaucoup d'alcool, de femmes, de drogue certainement et de bagarres. Et le groupe n'a pas perduré plus que 10 ans et ils sont tous morts assez jeunes, à part un qui, dans les années 90, avait pu aussi être découvert par un des grands guitaristes qui avait fait aussi revivre le Buena Vista Social Club. Voilà pour l'histoire des Zephyros, mais on n'a pas fini d'écouter encore des morceaux. On va encore profiter d'avoir cet album entre les mains, de l'avoir redécouvert dans ma discothèque pour vous faire découvrir ces petites pépites. Et on replonge également avec une superbe voix dans le Mambo Cha-Cha-Cha et Calypso. C'est celle de Laverne Baker qui nous interprète It's So Fine.

au superbe groupe de mariachi scandinave. Il s'appelle les Hola Ghost et c'est un groupe génial. Et là, il nous interprétait Spanish Moon, un morceau écrit en 2009. Et voilà, c'était l'occasion, donc, quand on est dans ce rythme de mariachi, de vous proposer ce morceau. Comme on parle de mariachi, on va retrouver des mariachi de Los Angeles à nouveau, californien. C'est Mariachi El Bronx avec un dernier album, un dernier titre. Je vous propose de les retrouver avec leur Forgive or Forget. De suite dans Faster Pussycat.

Uchungita Vein, une chanson très addictive sur l'amour qu'on déclare à sa dulcinée qui l'invite à danser le twist avec lui et puis à écouter sa chanson. C'était bien sûr Los Zafiros, les Cubains qui nous bercent de leur Bossa Nova depuis le début de l'émission. On va terminer l'extrait d'une compilation Mambo Cha Cha Cha Calypso volume 1 Girl Station avec un super titre aussi, celui de Elena Madera, Otra vez Pepito. Voilà, c'est la réponse à la Punchinguita d'en Faster Pussycat, Elena Madera.

Chaignon, la fureur, la voix incroyable d'Elena Madeira avec celle d'Etta James et ce fabuleux morceau que vous avez certainement reconnu, le Hound Dog, ce chien de chasse, version originale interprétée par Mama Thornton, Willie May Big Mama Thornton plutôt, sorti en 1952, un morceau écrit par Jerry Leiber et Max Toller, mais rendu évidemment célèbre par Elvis Presley dans les années 50. Il y a eu plus de 46 versions. Et donc voilà, moi je vous proposais celle d'Etta James, une version des années 2000, sortie sur l'album Matriarch of the Blues, bien sûr. Eh bien, on continue avec Los Zafiros, puisque l'émission n'est pas terminée. Il reste encore quelques petites pépites avant la fin de Faster Pussycat. Je vous propose de les retrouver avec Mira. Me fijo.

0: Alors que les Cubains Los Zafiros créent leur groupe de doo-wop cha-cha bossa nova, de l'autre côté, l'Ouest américain, il y avait un groupe garage qui naissait, c'était les Sonics. Donc rien à voir avec tout ce genre de musique, mais des garage bands en fait sont créés. Ils étaient aussi jeunes, j'imagine, que les Los Zafiros, mais tout un autre style, ce qu'on appelle le garage rock. Et donc l'occasion m'a été donnée d'acheter, de trouver un vinyle qui est en fait une rencontre entre Jerry Rossley, qui est un des cofondateurs des Sonics, et puis un autre groupe américain qui s'appelait The Invaders, qui ont proposé à Jerry Rossley dans les années 80 d'enregistrer des chansons issues de l'album des albums des Sonics. Enfin, il y avait un album, puis après ils ont fait des reprises, etc. Et donc sur cet album, 12 titres plutôt, s'il y a 6 titres par face, il y a un morceau qui n'est pas du tout de la bossa nova, mais qui fait un petit clin d'œil à la langue latine et plutôt l'italien, puisqu'il y a un morceau qui s'appelle Pastrami Party. Donc c'est du garage rock, mais le morceau m'a donné envie, enfin le titre m'a donné envie de vous le passer, parce que c'est vraiment un truc inconnu. Voilà, c'est le dernier morceau de cet album qui s'appelle The Sonics, et voilà, c'est l'occasion d'écouter un morceau très rare, donc réinterprété par The Invaders à coquiner de monsieur Jerry Rossley. Voilà, et puis ça me donnera l'occasion d'enchaîner avec un autre groupe belge qui fait aussi des chansons en italien. On enchaînera avec les Romano Nervoso et leur Mangia Spaghetti. C'est l'occasion.
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Et oui, on enchaînait avec autre chose que du cha-cha-cha, du mambo. Et la bossa nova, c'était le rock and roll de Romano Nervosa et leur spaghetti de prima qualità. Mais on continue, on termine quand même cette émission avec d'autres chansons d'amour que nous propose Los Zafiros. Encore une chanson écrite par Oscar Aguirre. Je vous propose Si Corazón.

Ignacio, Miguelito, Kike, El Chino y Galban vous ont envoûté, vous ont donné envie de danser dans votre salon, dans votre lit, sur la plage de Copacabana, ou la plage de Dunkerque, de Malo-les-Bains, ou encore sur votre terrasse. Que cette émission vous a enchanté aussi bien que moi, j'ai eu plaisir à vous la préparer et à vous transmettre d'autres morceaux. On termine l'émission avec une autre compilation, extrait de la compilation Beachorama volume 2, toujours par monsieur El Vidoc. Je vous propose un titre, Cuernavaca Chuchu, par Freddy Cannon with Frank Slay and his orchestra and chorus. On se dit à bientôt et restez branchés sur l'antenne de Radio PFM.

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Bonjour à toutes, bonjour à tous, vous êtes sur le 99.9 et vous écoutez Easy Rider comme chaque semaine en direct le mercredi de 20h à 21h30. Rediffusion le dimanche de 18h à 19h30 et la rediffusion cachée, à vous de la trouver dans la grille des programmes de Radio PFM disponible par exemple sur le site internet de Radio PFM www.radiopfm.com. Sylvain seul aux manettes cette semaine. Olivier me lâche, donc je vais me lâcher à mon tour. Une émission, on va se faire plaisir, une émission pas forcément axée sur la nouveauté, une émission avec pas mal de vieux machins, des machins qu'on a passés, des machins qu'on n'a jamais passés, des choses anciennes, des choses récentes, pas de rubrique cette semaine, parce que sans mon acolyte, pas de rubrique bière, pas d'album de la semaine, pas d'album du mois, pas d'album en entier. On retrouvera tout ça dès qu'Olivier sera de retour parmi nous. En tout cas, il est des habitudes qu'on ne change pas. Vous restez sur le 99.9, c'est Easy Rider et nous sommes partis pour une heure et demie de rock'n'roll, les amis.

Voici un des morceaux idéal, j'ai envie de dire, pour débuter une émission White Riot des Clash 1977, extrait de l'album du même nom. Morceau absolument parfait également pour commencer une bagarre dans un bar. Les Clash, le plus grand regret de ma vie de ne pouvoir jamais avoir vu les Clash sur scène. Et un des, des plus grands groupes du monde, on l'avait même autoproclamé, je crois, troisième meilleur groupe de tous les temps au siècle dernier avec Olivier dans cette même émission. Groupe beaucoup plus contemporain et toujours en activité, The Bronx, que l'on suit depuis, alors je crois quasiment le début de l'émission, en tout cas depuis le début de l'existence de ce groupe qui, comme son nom ne l'indique pas, est originaire de Los Angeles, très orienté punk, hardcore, aujourd'hui avec des tonalités qui sont peut-être un petit peu parfois limite, on va dire ça comme ça, mais on garde une espèce d'affection quand même toujours pour The Bronx, qui n'en finit pas de sortir des albums. On les a absolument adorés, métamorphosés en mariachi El Bronx quand ils s'essayent à la musique mariachi mexicaine, mais chantés en anglais. Quelques rares morceaux chantés en espagnol, c'est absolument fabuleux et complètement à contre-pied de ce qu'ils peuvent faire sur le reste de leurs albums. En 2019, ils avaient sorti un album de reprises. Je vous propose d'écouter une reprise d'un des morceaux qui, on l'a souvent dit, a été, je crois, peut-être le morceau le plus diffusé dans cette émission. Il revient très très régulièrement sur les platines d'Easy Rider parce que c'est un excellent morceau. Il s'agit du morceau Los Angeles du groupe X, pareil, groupe punk de la fin des années 70, début des années 80, morceau absolument parfait, excellent. Ici, réinterprété par The Bronx. Alors, de ce que dit la pochette avec X, en tout cas, Xenet Cervenka n'est pas au chant sur ce morceau, mais toute la rage et toute la fougue et tout le talent de ce morceau sont bien présents. Los Angeles par X et The Bronx dans Easy Rider.

PFM 99.9, vous écoutez Easy Rider à l'instant, Idols, Model Village Idols, embarqué par son monsieur Talbot. Idols, c'est un peu la révélation post-punk des années 2020. On va dire que c'est en gros peut-être par eux que le renouveau post-punk est arrivé. Ils ont sorti d'excellents albums. Ils habitent aujourd'hui dans un tourbus, je pense, puisqu'ils sont perpétuellement en tournée, c'est une bonne chose. On a eu l'occasion de les voir une fois avec Olivier. Bon, c'était pas concluant, mais je crois qu'ils ont aujourd'hui gagné en maturité, en expérience, puisqu'ils doivent avoir cumulé un millier de concerts au compteur. C'est absolument pharaonique, les tournées d'Idols. À voir un jour s'ils passent dans la région. Autre chose, on se calme un petit peu. Les Jayhawks, vous savez à quel point on adore ce groupe américain. Pareil, un petit peu à l'origine du renouveau de la country, de l'alternative country, on va dire ça comme ça, les rois de l'Americana. Tout est bon dans les Jayhawks, même si les derniers albums nous laissent un petit peu sur notre faim. Mais ils ont, on va dire, au moins une quinzaine d'années de carrière absolument irréprochable, avec des morceaux plus beaux les uns que les autres. Courez voir les Jayhawks en concert, puisqu'on parle souvent de concert dans cette émission, si vous avez l'opportunité, c'est absolument fabuleux. On les écoute avec un morceau qui n'est pas forcément à l'image de ce qu'ils ont l'habitude de faire. C'est-à-dire que c'était peut-être un peu plus rythmé, un peu plus rock, même si ils n'ont pas fait que de la country. Dogtown Days par les Jayhawks. Quasiment un morceau qui pourrait être repris par Red Cross, je trouve. Des accents de power pop. On écoute ça dans Easy Rider.

quand on écrit un morceau parfait, il faut savoir le reconnaître. Et c'est ce qui est arrivé à Violet Femme avec ce Blister in the Sun. Reconnaissable des les premières notes, j'ai envie de dire, et dont la publicité, etc. C'est largement inspiré. C'est un morceau qu'on retrouve très régulièrement pour illustrer des tas de choses qui n'ont pas grand chose à voir avec ce titre original. On avait dit qu'on se faisait plaisir hein, cette semaine. Supergrass. On a toujours estimé que c'était peut-être eux, nous, qu'on préférait dans toute la vague Britpop de l'année 90. Ni Blur, ni Oasis, plutôt Supergrass. Groupe originaire d'Oxford, me semble-t-il, si je ne dis pas de bêtises. Deux frères, deux autres comparses. Une carrière absolument flamboyante jusqu'à une espèce de rupture. C'est-à-dire que voilà, ils ont été un petit peu usés. Avant de revenir sur une reformation, une tournée. Tout début 2020, me semble-t-il, c'était ça. J'ai eu l'occasion de voir à nouveau Supergrass plusieurs fois sur scène. C'était toujours très bien, un très très bon groupe. Ça ne vieillit pas, les albums sont quasiment tous bons, on peut le dire comme ça. I Shoot Coco, c'était le premier album de Supergrass, paru, il me semble, en 1995, me semble-t-il, si je ne dis pas de bêtises. Album parfait. On écoute un extrait de C'est là-dessus que figure leur tube, dont j'ai oublié le titre tellement il a été diffusé. Enfin bref, peu importe, c'est pas ça qu'on va écouter. On va écouter Man Size Rooster, peut-être mon morceau préféré de Supergrass.

Paul Weller et sa bande dans Easy Rider The Jam, extrait de l'album In The City I've Changed My Address, c'est ce qu'on écoutait à l'instant. On passe de l'autre côté de l'Atlantique vers Athènes, non pas en Grèce vu qu'on a traversé l'Atlantique, mais bien aux États-Unis avec un des groupes phares, peut-être un des plus gros vendeurs, on va dire, de disques des années 80-90. Un peu ce qu'on appelait, je crois, le college rock, R.E.M., qui a connu un énorme succès, on va dire, au tout début des années 90. Michael Stipe, tout ça, enfin bref, vous voyez à quoi on fait référence. C'est assez rare de passer R.E.M. dans cette émission. Eh bien, écoutez, on va faire un petit peu mentir les habitudes. What's the frequency, Kenneth, par R.E.M. dans Easy Rider.

BFM 99.9, vous écoutez Easy Rider. À l'instant, on était avec les Faces, Ichiku Park, classique des classiques. On reste dans les classiques, dans des choses extrêmement sirupeuses, adolescentes, j'oserais dire presque même gnangnan, parce que c'est bien de ça dont il s'agit. The Marvelettes, Please Mr. Postman, ou l'adolescente épleurée qui attend une lettre d'amour de son prince charmant. C'est gnangnan, je vous avais prévenu.

Sin City, interprété par The Flying Burrito Brothers. Pardon, vous aussi, vous rêvez d'un nudie suit comme Graham Parsons sur cette pochette. Les Flying Burrito Brothers qui sont devenus, on va dire, au début des années 90, la référence absolue de mecs comme les Lemonheads, des choses comme ça, qui se sont, Evan Dando, qui s'est converti à la country grâce à eux. Un petit peu passé sous les radars dans les années 70, Graham Parsons a perdu la vie à trop côtoyer les Rolling Stones, Keith Richards et l'héroïne. Si Olivier était là parmi nous aujourd'hui, il aurait plaisir à vous raconter les tentatives de réanimation de Graham Parsons à coups de glaçons dans le rectum. Mais ça, c'est une autre légende du rock'n'roll. Allez, parlons toujours légende du rock'n'roll dans Easy Rider. Les Cramps, emmenés par leur luxe intérieur Poison Ivy et Nick Knox et Kid Congo Powers ici à cette époque. Luxe intérieur nous a quittés il y a bien longtemps, je crois que c'était en 2009, quelque chose comme ça. Mais la légende persiste, j'ai envie de dire. Pour celles et ceux qui ne connaissent pas les Cramps, foncez sur leur discographie. Ils ont punkifié le rock'n'roll des années 50, des années 60 et c'est devenu une espèce d'encyclopédie du rock'n'roll ultra underground. Ils sont allés déterrer des choses absolument improbables et ils les ont alors remaniées, n'ont pas fait que des reprises les Cramps, mais énormément de reprises quand même. Et certains titres originaux figurent parmi les plus grands morceaux du rock'n'roll, notamment ce New Kind of Cake que je vous propose d'écouter ce soir.

On prendra toujours plaisir à se faire engueuler par Amil, d'Amil and the Sniffers, groupe punk rock australien, au chant féminin, bien évidemment, originaire de Melbourne, me semble-t-il, qui n'invente rien, mais qui le fait bien, comme le veut la formule consacrée dans cette émission. Security, c'était le titre qu'on écoutait, extrait de l'album, Comfort to Me, d'Amil and the Sniffers. Encore un chant féminin, mais beaucoup plus langoureux, on va dire, plus psychédélique, plus à la cool. L'épée Springfield 61 Days Rider.

Tout est évident dans ce morceau de Frank Sinatra. Ça coule. C'est cool. C'est la vie. That's life. Que dire sur ce morceau que, voilà, pareil, immédiatement reconnaissable et des rebondissements. C'est l'incarnation, on va dire, du Broadway Swing. Dans la même veine, un de ses héritiers, un de ses plus dignes successeurs, parce que lui aussi a une voix d'or, canadien, je crois, Paul Anka, mais je l'affirme. Moi aussi, je crois qu'il est canadien, enfin bref. Et il nous avait régalé il y a un bon petit moment maintenant. C'était sorti en 2005, cette histoire, son album de reprise Rock Swings de Paul Anka, reprise de tas de choses des années 70, des années 80, des années 90, des gros tubes de la FM, enfin bref, tout est pris un petit peu à contre-pied et ça marche super bien et tout est réinterprété, on va dire, à la sauce Sinatra, comme on vient de l'entendre à l'instant, et ça marche extrêmement bien. Ça pourra vous faire aimer, par exemple, comme moi, un morceau de Bon Jovi, It's My Life, qui est repris, je crois qu'il est le premier morceau de cet album. C'est un morceau aussi absolument parfait. On va écouter ici une reprise de Van Halen, le titre qui a peut-être le plus connu le succès pour ce groupe de hard rock américain des années 70-80, emporté par le flamboyant, David Lee Roth, aka Damon Dave, Jump, où le morceau, la légende voulait que David Lee Roth ne souhaitait pas qu'il y ait cette intro synthé bien pourrie années 80, et c'est ce qui a fait le succès de ce morceau et qui a fait, je crois, le plus gros succès de Van Halen. C'est un peu un hommage dans l'hommage, puisque David Lee Roth lui-même, dans les années 80, s'était vendu d'un album solo de deux reprises, les plus connues étant California Girls et Just a Gigolo. Et voilà, ça marchait à la perfection, il faisait le crooner, etc. Et Paul Anka, j'ai l'impression qu'il veut rendre un petit peu hommage aussi à David Lee Roth dans cette très très bonne reprise de Jump de Van Halen. Paul Anka.

BFM 99.9, vous écoutez Easy Rider, Blur au mieux de sa forme, avec ce Charmless Man Blur qui a su incarner l'espace de quelques années la synthèse parfaite, j'ai envie de dire, de toutes les meilleures inspirations musicales Grande-Bretonne. On poursuit avec la Grande-Bretagne, l'Angleterre, toujours les Buzzcocks. 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Voilà, les profs d'anglais. Voilà une très belle chanson à étudier en cours d'anglais avec vos élèves.

Soul and Cigarette, interprété par Daniel Loupy en collaboration avec Parquet Courts à l'instant. Eux aussi, Club au Bec, sur la pochette de ce single Big Orange by the Dozen, c'est ce qu'on écoute dans Easy Rider.

Qui se souvient d'Asian Dub Foundation of Pharos d'Arras? Concert organisé, je crois, avec la grande collaboration de PFM, me semble-t-il. C'est bien loin, tout ça. Real Great Britain par Asian Dub Foundation. On est presque à la fin de cette émission, mais pas encore tout à fait. Juste le temps pour nous de retrouver les zinzins des Black Lips qui proposent de partager leur crème avec vous.

Allez, Easy Rider, c'est déjà terminé. J'espère que vous avez passé toutes et tous un agréable moment, ma seule compagnie. On se retrouve la semaine prochaine, même bat-heure, même bat-chaîne. Restez sur Radio PFM 99.9. Continuez à écouter de la bonne musique. Allez, je vous laisse dans les bras de Nick Cave et de ses mauvaises herbes. Into My Arms, Nick Cave and the Bad Seeds. On se quitte sur une chanson un petit peu tristoune, mais une très très belle chanson. À la semaine prochaine. Ciao, bye.

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Salut à tous, heureux de vous retrouver en pleine forme, j'espère, pour entamer et affronter de belle manière ce mois de juillet qui annonce surtout les vacances pour la plupart, je le souhaite, hein, et aussi pour donc les concerts, les festivals qui ont déjà bien commencé depuis le mois de juin pour certains, hein, il y en a qui ont été annulés pour cause de canicule. Bon, ça fait partie du jeu cette année, malheureusement, la canicule qui est bien parmi nous. Bon, on arrive à des fois à bouger, c'est bien pour aller voir des choses, des fois on est complètement bloqué. Bon voilà, ça n'empêche pas que vous pouvez partir et vous reposer ce mois de juillet, même au mois d'août, hein, mais voilà. Donc quand on est en vacances, on est un peu plus détendu, c'est le principal. Et donc vous êtes bien sur Radio PFM 99.9, premier mardi du mois pour Potoroc en direct de 19h à 20h. Manu au micro pendant une heure de pop. Il y aura de la pop, du rock, de l'électro à travers les années 80, 0, 10 et 20. Au menu de cette première recette estivale en ce qui me concerne, du suédois, de l'australien, de l'anglais, de l'américain et du belge. Installez-vous confortablement, nous allons démarrer avec un groupe assez ancien qui est toujours actuel finalement puisqu'il n'arrête jamais de sortir des albums. C'est le groupe d'indie pop ou alors de shoegaze, un petit mélange de tout ça, c'est The Charlatans qui ont plus de 36 ans de carrière déjà. Et là on revient à leur 14e et dernier album en date, We Are Love, sorti en 2025 sur BMG. Bon, ce qu'on peut dire, c'est pas non plus l'album, leur meilleur album de toute façon, mais bon, j'ai repéré un titre qui vaut le coup quand même dans celui-ci, c'est justement le titre de l'album, We Are Love par The Charlatans, un beau vinyle de toute façon pour lancer.

Ah, le bruit des cigales, vous n'êtes pas dans l'émission Crac l'été, hein, quoi qu'on pourrait le croire, mais bien dans Poto Rock avec ce son des cigales qui fait penser justement aux vacances, au bien-être, etc. Alors, à l'ombre, hein, toujours pas au soleil, parce que le soleil, ça va bien un moment. Allez, je vais le répéter, mais voilà, on est bien aussi quand on est reposé sous un arbre, voilà, en train de penser à plein de choses. Donc, morceau rafraîchissant, hein, pour ce début d'été, et c'était donc le groupe Metronomy, un très bon groupe, excellent groupe, qui est venu au Main Square il y a très longtemps, hein, il y a une quinzaine d'années, je pense, déjà, ouais. Et donc, ouais, peut-être même moins quand même, il y a 12 ans, un truc comme ça, 2014, l'année de sortie justement de leur quatrième album Love Letters, paru donc en 2014 sur Because Music, et avec ce son assez caractéristique, très très groovy, très dansant, très agréable, avec ce morceau The Most Immaculate Haircut, qui n'est pas forcément le plus connu de cet album, hein. Il y a Love Letters qui était plus connu, notamment I Cry Also également. Bref, bon, voilà, c'est pour vous resituer un peu le style du groupe, et c'est très estival, donc à écouter sans modération. Allez, on va aller en Australie, puisque c'est toujours les vacances, Australie, autre pays des surfeurs, avec ce groupe de rock psychédélique Tame Impala, avec ce titre The Moment, extrait du troisième album Currents, sorti en 2015 sur Fiction.

Le groupe originaire de Sheffield, j'ai nommé Pulp, P-U-L-P. Pulp avec à sa tête toujours Jervis Cocker, qui ont refait un album. Hein, ils ont vraiment pris le temps pour le refaire, puisqu'ils n'avaient rien ressorti depuis une quinzaine d'années, je crois. Et donc là, c'est le 8e album, il s'intitule More. M-O-R-E, paru en 2025 sur Rough Trade, et là pareil, un seul titre de valable malheureusement pour cet album, c'est celui-ci, hein, donc pour moi, hein, selon moi, ce morceau Spike Island qui ouvre justement l'album, hein, le 8e album More, donc de Pulp. Mais en tout cas, pareil, hein, revenez sur la discographie du départ, c'est vraiment très bon, tout comme The Charlatans, ça, tout à l'heure, et vous verrez que vous ne serez pas déçus par ces groupes à leur début, forcément. Donc là, c'était encore un vinyle, un joli vinyle. Bon, il n'est pas coloré celui-ci, il est classique, mais c'est un vinyle, voilà. Donc il y en aura encore deux autres par la suite. Vous êtes toujours dans Potorock, Manu Micro, Radio PFM 99.9, spécial estival maintenant, hein, puisqu'on est arrivé au mois de juillet déjà. Et donc là, la prochaine étape pour Potorock, ce sera, je vous le dis d'ores et déjà, c'est dans un mois, hein, dans quatre semaines, c'est-à-dire le mardi 4 août. Le mardi 4 août. Donc voilà, donc c'est le premier mardi du mois entre 19h et 20h, toujours la même chose entre pour le direct 19h-20h, rediffusion, je peux les annoncer déjà, ça sera le mercredi, même pour celle-ci, hein, même pour cette émission, ça sera le mercredi à 23h30, vendredi à 21h, le samedi à 14h, et ensuite sur le net radiopfm.com, réécoute des émissions, et vous pourrez réécouter tout ça pour cet été, même après l'été, hein, y a pas de souci, et pour vous rafraîchir un peu, puisque là pour l'instant nous avons passé des choses rafraîchissantes qui tombent bien, donc avec tous ces groupes joyeux, dynamiques, qui mettent la gaieté, etc., donc qui rafraîchissent en tout cas. Donc on va malheureusement mettre un coup de chaud là-dessus, puisqu'on va revenir à des sons plus lugubres. Puisque là on va revenir à des sons plus noise, plus ténébreux, mais qui sont tout aussi bons, hein, attention, hein. On va remettre de la guitare saturée, de la noise dans les guitares, avec ce groupe très connu, hein, tout comme Pulp aussi. Ils sont écossais, donc ils sont de Glasgow, j'ai nommé les frères Raid. Non, les frères Raid, c'est The Jesus and Mary Chain, qui existent toujours, qui ont ressorti un album il y a 2 ans. Je n'ai pas pris connaissance de celui-ci, mais je reviens là par contre au 2e album du groupe, donc on revient vraiment, on repart dans le temps, avec celui-ci, Darklands, qui était sorti en 1987 sur Blanco y Negro. Et en extrait, je vous propose le titre Happy When It Rains, The Jesus and Mary Chain, dans Potorock.

Nous venons d'écouter un superbe groupe avec un superbe album. C'est le groupe Suède. Alors Suède qui fait penser, c'est le nom du pays, hein, Suède, exactement orthographié de la même façon. Mais c'est bien un groupe anglais, hein, de toute façon, avec toujours à la voix Brett Anderson, qui revient avec, c'est vrai, un très bon album. Hein, ils reviennent un peu aux sources, c'est pas plus mal. Donc c'est le 10e album du groupe Suède, Antidepressants, paru en 2025. Je vous dis, presque rien acheté, excepté peut-être un petit titre, mais bon, c'est parce que je voulais trouver un petit quelque chose à dire quand même sur l'album. Hein, bon, mais sinon, non, vraiment à écouter d'urgence si vous ne connaissez pas encore cet album, hein, ce 10e album, Antidepressants. Le précédent de 2023 était très bon aussi, hein, dans la même lignée en fait, quasiment. Donc là, bon, si tu tournes dans les festivals, allez les voir parce que ça bouge bien. Un très bon groupe anglais. Allez, on va revenir à nos petits Australiens là, parce que j'écoutais cet album il y a pas longtemps, et puis il y a un mois j'avais déjà diffusé un morceau. J'en rediffuse un ce coup-ci, un peu plus lent, mais tout aussi bon. C'est le groupe Amil and the Sniffers, un groupe originaire de Melbourne, avec un quatuor punk rock, pub rock, un peu tous ces styles-là qui mélangent bien, ils mélangent tout ça de bonne façon, de la belle manière. Et donc, Amil and the Sniffers, on les retrouve avec ce titre, Chewing Gum, extrait de leur troisième album en date, le dernier en date, c'est Cartoon Darkness, sorti en 2024 sur le très bon label, Virgin. Et voilà, c'est tout simplement à découvrir, hein, si vous ne connaissez pas encore ce groupe. C'est un peu dans la mouvance punk rock anglais, avec tous des groupes comme Idols ou encore Lambrini Girls, qui des potes aussi pas mal, hein. Voilà, je vous fais découvrir ce titre, Chewing Gum, avec ce groupe Amil and the Sniffers. Vive l'Australie.

Un petit Sonic Youth, groupe américain au passage, ça fait pas de mal, un petit moment que je n'avais pas diffusé de Sonic Youth, avec ce morceau très connu, hein, The Empty Page, extrait de leur 13e album déjà à l'époque, Murray Street, paru en 2002 sur Geffen. Donc depuis ils se sont séparés, hein, en 2011, ça fait déjà 15 ans. Bon, il y a toujours les petites albums un peu par-ci, un peu par-là, donc de Thurston Moore, de Kim Gordon, de Lee Ranaldo, Pichelle aussi des fois fait des groupes avec d'autres groupes. Bref, ils ne sont pas inactifs, hein, ils sont toujours dans la musique de toute façon, mais un groupe forcément qui a marqué son temps, qui a marqué les esprits, et notamment au niveau de l'évolution musicale, au niveau de l'arrangement des guitares, au niveau du son surtout, qui était assez saturé et qui a influencé énormément de groupes par la suite, hein, surtout dans les années 80, années 90 et encore actuellement, hein, dans les années 20. Il n'y a pas de souci, il y a plein de groupes qui se revendiquent de Sonic Youth, groupe culte américain que j'ai vu que deux fois, mais deux bonnes fois. Donc au festival, pas à Vechter, mais festival Puckle Pop en Belgique, hein, qui est à la frontière hollandaise, et une fois à Lille, donc pas au Grand Mix, c'était à l'Aéronef de Lille, oui, en 2002, donc ça remonte déjà, donc non, 2006, ouais, pour ce groupe, pour l'intervention, le concert, je vais y arriver, de Sonic Youth à l'Aéronef, qui était très bien d'ailleurs, donc pas de souci pour ça, donc un très bon groupe à suivre, voilà, donc je me trompe, c'est 1996 pour Pickle Pop et 2002 pour bon, bref, c'est pas grave, je les ai vus deux fois, on va pas polir, on va pas passer la soirée là-dessus. Bref, un très bon groupe à suivre et voilà, à soutenir encore, il n'y a pas de problème. Allez, on va en Suède, trêve de blabla inutile, avec ce groupe The International Noise Conspiracy, qui eux se sont séparés aussi il y a une quinzaine d'années, en 2010, et une petite carrière éphémère, hein, pour eux, 11 ans de carrière seulement, donc 4 albums en tout, je pense, oui c'est ça, donc avec un style punk rock garage, bien stylé quand même, agréable, bah bien, hein, de toute façon, et c'est un CD que j'ai récupéré à la brocante de la médiathèque d'Arras, qui ont des superbes albums, des super groupes, donc des fois ça fait du bien de piocher dans les brocantes, même celle de la médiathèque d'Arras, avec ces groupes, et puis pour pas cher du tout, je dirais pas le prix. Donc voilà, mais il y en avait une encore, je pense, samedi dernier, une brocante avec des livres et des CD également. Donc là, bon, peut-être la prochaine fois, ce sera à la rentrée, je ne sais pas quand. Voilà, ils écoulent les stocks en fait de CD, pour ceux qui ne le savent pas encore. Voilà, c'est privé, mais en même temps, ça se sait de toute façon. Donc, The International Noise Conspiracy, et ce titre, The Reproduction of Death, extrait du deuxième album, Survival Sickness, sorti en 2000 sur Burning Earth.

Vous êtes toujours dans Poto Rock, hein, ça se termine bientôt l'émission sur le 99.9 de Radio PFM. C'était les incontournables, autres suédois du moment. Hein, après The International Noise Conspiracy, c'est Viagra Boys, excellent groupe de punk rock très original avec vraiment de très bons albums. Hein. Là, c'est le quatrième album, Viagra A Boys, en deux mots, donc pas Viagra Boys, mais Viagra A Boys. Paru en 2025 et là c'était le morceau The Bog Body. Donc The Bog Body, donc un groupe à aller voir sur scène. Hein. Je pense que le chanteur est complètement déjanté de toute façon et un très bon groupe. Ils sont passés, je pense, à Vechter il n'y a pas très longtemps en Belgique. Et à mon avis, ils doivent faire une tournée assez grandiose cet été, je crois, dans les festivals. À suivre de près, donc Viagra Boys, tout simplement. Avec un son électronique un peu qui peut aussi être agréable dans certaines chansons. Voilà, on va quasiment clôturer Poto Rock avec Need the Reb, groupe anglais d'électro body music. Et ce titre, on va même clôturer l'émission. Ouais, je pense qu'on va se quitter là-dessus parce qu'il est déjà presque l'heure. Hein, puis le morceau est un petit peu long sans être long. Donc on va se quitter avec Need the Reb, donc Douglas McCarthy. Malheureusement, le chanteur est décédé. Bon, voilà, un petit hommage encore à ce groupe Need the Reb. Et ce titre, Blood Money, extrait du troisième album Belief, sorti en 1989 sur Mute. Quant à nous, on se retrouve tous ensemble hein, pour Poto Rock le premier mardi du mois d'août, si tout va bien, si on n'est pas écrasé par la chaleur d'ici là, encore une fois. Donc il faut bien se rafraîchir, hein, pensez à bien vous mettre de l'eau partout et puis voilà, allez où vous voulez vous rafraîchir, où vous pouvez, sur vos lieux de vacances ou dès que vous pouvez en fait. Donc là, on se quitte, hein, je vous donne rendez-vous donc le mardi 4 août en direct, si tout va bien, je disais, entre 19h et 20h. Bonnes vacances à toutes et à tous. Allez, bye bye.

0: n'approfondirons pas. Ils ne chercheront pas à savoir ce qui se passe ici, surtout.
1: Mais que se passe-t-il dans cette mystérieuse ville?
2: Vous voulez passer la nuit ici?
0: Oui.
3: Vous les connaissiez?
1: Une drôle d'histoire.
4: C'est vous qui allez m'écouter!
5: Vous croyez que le bien, c'est la lumière, et que l'ombre, c'est le mal?
2: Vous ne me croyez pas?
1: Non.
5: Mais où est l'ombre? Où est la lumière? Où est la frontière du mal? Savez-vous si vous êtes du bon ou du mauvais côté?
2: Je suis le seul fantôme de cette histoire.
1: L'important est que la légende existe.

0: Et bonne nuit quand même.
1: Sous la lune blafarde, une rumeur se propage, une mélodie secrète venue du fond des âges. Dans l'atelier lugubre où la fournaise ronronne, le forgeron toujours en travaillant chantonne. Bonjour à tous et bienvenue dans la 11e saison des Comptines du Forgeron, votre émission métal tous les dimanches de 15h30 à 17h avec de multiples rediffusions tout au long de la semaine. Ravi de vous retrouver, ici Adrien au micro, vous m'avez reconnu. Alors déjà aujourd'hui de l'équipe, je ne suis pas tout seul car à ma droite il y a Laurie, salut à toi.
2: Salut.
1: Qui a survécu au Rockin' Bourlon, félicitations.
2: Merci, et c'est reparti juste après l'émission.
1: Juste après l'émission, c'est pas de repos pour les braves. Juste à côté, Mavo, tu es là aussi, et toi aussi, tu as survécu au Rockin' Bourlon.
3: Oui, tout à fait.
1: Et on a une petite pensée émue pour Vivien, qui à l'heure actuelle doit être autant proche de l'être humain que du rôti, parce qu'il est toujours au Rockin' Bourlon. Et petite pensée aussi bien sûr pour Marco et Julien, qui à l'heure actuelle doivent ressembler un peu à des cannellonis, c'est-à-dire au lit, enroulés dans la couette, mais au chaud, si l'on peut dire. Et aujourd'hui surtout, moment important qu'on vous avait teasé déjà depuis plusieurs semaines, parce qu'aujourd'hui nous sommes en réalité très nombreux dans ces studios, car Axis est avec nous aujourd'hui. Salut à vous les gars.
4: Salut,
5: salut.
4: Hello, tout le monde.
5: Bonjour.
1: On en profite pour faire les petits tests son. Tout le monde s'entend bien, m'entend bien?
6: Yes,
5: ouais. Ça a l'air d'aller.
1: Parce que c'était une arrivée in extremis quelques secondes avant qu'on démarre cette émission. On est ravis de vous avoir avec nous en direct. Alors juste avant de rentrer un peu dans le vif du sujet, est-ce qu'on peut avoir un petit tour de table des noms et des postes pour que les auditeurs s'y retrouvent un petit peu?
7: Moi c'est Kevin, je suis à la guitare.
6: Moi c'est Romain, pareil, guitare soliste.
8: Anton, synthé en studio et basse sur scène.
9: Et Romain Axis, du coup, créateur du projet et chanteur et voilà, du projet.
1: Ravi de vous avoir avec nous aujourd'hui. Merci d'avoir répondu présent à l'invitation. Alors, pour commencer, ça fait déjà 5 ans que vous bourlinguez sur la scène locale. Malgré tout, j'ai l'impression que ces derniers temps, on vous voit encore plus qu'avant, que vous avez beaucoup plus de dates. En tout cas, j'ai l'impression que l'activité du groupe a un peu explosé. Est-ce que c'est quelque chose que vous ressentez aussi? Est-ce qu'il y a eu des méthodes qui ont changé?
9: Il y a eu un nouveau line-up récemment, donc Samuel qui nous avait rejoint déjà il y a un an et demi, c'est ça, si je ne dis pas de bêtises, à la batterie, et Kevin et Romain qui nous ont rejoint il y a...
6: Même pas un an.
9: Ouais, voilà, ouais, quelques mois. Hein. Et du coup, forcément, bah, les opportunités de date explosent tout doucement, et on n'a pas fini.
1: Et avec ce nouveau line-up, j'imagine qu'il y a aussi une nouvelle énergie créatrice qui va avec. Est-ce que vous pouvez en parler justement de ce que vous avez sorti dernièrement, ce que vous prévoyez prochainement, comment vous envisagez ça?
7: Ben, avec Romain, j'ai l'impression qu'on a quand même ramené pas mal d'influences un peu nouvelles, plus modernes.
6: C'est ça, ouais.
7: On a un côté plus metalcore, lui et moi. Donc on vient ramener quelque chose d'un peu plus,
6: ouais,
7: peut-être un peu plus moderne et bourrin. Quoi.
6: De ramener notre patte dans ce qui a déjà été fait, du coup, pour amener quelque chose de nouveau.
1: Avec des guitares sans tête, notamment.
7: Plus maintenant.
6: Notamment
7: elle vient d'être vendue, mais.
1: T'as remis une tête dessus.
7: j'ai scotché une fausse tête en
6: ouais,
7: papier.
6: C'est ça. Elle est amovible.
1: Ce que je vous propose, à la limite, pour mettre nos auditeurs vraiment le pied dans l'étrier, c'est qu'on écoute un premier extrait, notamment pour ceux qui ne vous connaissent pas encore et qui ont tort. Et concrètement, j'ai aspiré tout le contenu qui était disponible sur votre chaîne YouTube. Donc concrètement, il y a toute l'histoire d'Axis qui est disponible dans le barillet. Par quoi on commence?
6: Eh ben, bonne question.
9: Un petit autopsie pour ouvrir le corps sur ce qu'on peut faire, du coup.
6: Certainement, parfait.
1: Eh ben, c'est parti. N'oubliez pas de mettre des lunettes parce que ça peut gicler un petit peu. On écoute ça tout de suite.

0: On écoute jusqu'au bout les claviers. On écoutait Autopsie de Axis. Et Laurie, tu as une question.
1: Ben oui, alors en fait, moi, c'est la première chanson que j'ai entendue de votre groupe. Et tout de suite, ben, flagrant, je me dis, tiens, on dirait du Marilyn Manson.
2: Évidemment.
1: Je pense qu'on ne vous l'a jamais faite, celle-là.
2: Non, jamais.
3: Non, non, jamais.
1: Je sais la même première
0: pas qui
1: fois.
0: C'est. Et puis, la bonne époque, parce que là, on a le côté Great Big Wild World de Mechanical Animals, tout en ayant cette petite touche un peu alternative de l'époque avec Tyler Bates. Et en même temps, un côté Cold Wave assez marqué, parce qu'il y a en même temps ce côté très grave qui rappelle un peu Christian Death et Clan of the Mox aussi, de manière un peu frontale comme ça. Donc chouette jeu d'influence en tout cas. Puis en plus c'est cool de pouvoir écouter un son qui ressemble à du Marilyn Manson sans écouter un délinquant sexuel.
1: Oui. Mais aussi est-ce que c'est une volonté de votre part ou c'est un peu naturel, c'est venu naturellement
0: quoi. À quel point aimes-tu Marilyn Manson?
4: Ouh. Alors ça. Alors en fait pour le coup ce morceau là c'était pas du tout une influence. Donc c'est assez drôle. Maintenant au niveau de la voix, je peux comprendre parce que j'ai déjà eu plusieurs fois ce retour. Au début j'avais du mal parce que j'avais envie d'avoir ma propre voix. Et puis aujourd'hui je me dis ça a quand même été une influence pour moi au tout début quand j'ai commencé la musique. Donc finalement pourquoi pas. Et puis dans la matière de créativité, c'est pas une si mauvaise chose de s'inspirer d'un artiste aussi grand que lui. Et Autopsie, pour le coup, lui a été vraiment inspiré de tout ce qui est voilà, Synthwave, Coldwave, beaucoup de Depeche Mode aussi à l'époque, quand Anton et moi on avait composé justement Vox Obscura.
5: Soft Cell aussi.
4: Oui, Soft Cell également. Ouais.
0: Et malgré tout, pour revenir sur la question de la voix, c'est tout de même réussi parce qu'il me semble que, notamment ce qu'on entend dans ce morceau, c'est que tu as quand même un timbre légèrement plus rauque quelque part, que tu es capable en tout cas d'aller chercher cette espèce de fry léger qui n'est pas forcément chez Manson, donc je pense que ça réussit quand même à s'en détacher. Je me posais une question parce que tu disais que, Anton, tu disais que tu fais les claviers en studio et la basse sur scène, tu voulais pas faire les claviers sur scène?
6: Bah, c'est-à-dire que non, je préférais la basse parce que je trouvais qu'il y avait quelque chose un peu en plus qu'on pouvait pas avoir avec les claviers. Voilà, c'était une préférence. En fait, à l'époque, j'étais très inspiré par Tim Scold, notamment, qui a bossé avec Manson. Et c'est vrai que c'est un truc qui est resté. Et en vrai, je savais pas jouer de la basse. Je suis pas non plus un si bon guitariste que ça. Mais du coup, c'est un défi. Et ouais, c'est sympa de pouvoir du coup faire le gros du travail. Enfin, pas mal du travail en fait en studio pour tout ce qui va être prod, mixage, tout ça, et ensuite sur scène. Avoir peut-être un peu plus d'humilité, peut-être.
2: D'aisance aussi, je pense.
6: Ouais, aussi.
0: Du coup, tu me tends un peu une perche avec ça, mais c'est toi le cerveau des potards pour l'enregistrement, c'est toi qui fais tout ou...
6: Alors c'est moi qui m'occupe de. En tout cas, à l'époque où je travaillais avec Romain, qu'on était que deux en fait. Donc quand j'étais dans le sud-ouest et que lui, du coup, était dans le nord, il m'envoyait des riffs par WeTransfer. Et moi ensuite, selon ce qu'il me donnait comme idée, j'essayais de le retranscrire le plus fidèle possible en fait. Et voilà.
0: Fort bien. Et j'avais envie de te demander, de vous demander, parce que je ne sais pas exactement si le travail sur les paroles c'est quelque chose d'une seule personne ou si c'est un travail commun, mais qu'est-ce que vous charcutez dans l'autopsie justement?
4: Alors Autopsie, et concernant la grande majorité des paroles, j'écris. C'est soit des textes que j'ai depuis quelques années ou alors des textes que même je retravaille, que je traduis tout en anglais. Et Autopsie justement parle d'une personne, bon à la base c'est très autobiographique le projet Axis, mais tout le monde peut justement retranscrire les paroles sur sa propre vie. C'est une personne qui en a un peu marre justement de se faire malmener dans sa vie, dans tout, dans le boulot, dans à l'école pour les plus jeunes, concernant le harcèlement. Le harcèlement dans la vie, que ce soit à l'école ou même au travail, un ras-le-bol aussi de global en fait du monde, et l'impression de ne pas être à sa place. Et finalement l'autopsie c'est un peu en mode finalement maintenant que je suis mort, foutez-moi la paix, arrêtez de commencer à aller chercher des trucs qu'il n'y a pas besoin de voir en fait. c'est mes secrets, c'est tout être à l'intérieur de moi, mais on cherche toujours à comprendre plus.
0: Ah oui, c'est-à-dire qu'il y a, un personnage mort, entre guillemets, qui regarde de l'extérieur les gens le charcuter, c'est
4: ça? C'est un peu ça, voilà, exactement.
6: Comme une dissociation, quoi.
4: C'est un peu ça.
0: Pourvu qu'il recouse à la fin, quand même.
4: Bah, sinon, ça sent mauvais, ouais.
0: Ouais, ouais, c'est quand même désagréable. Et alors, avec cette atmosphère que vous posez, j'imagine que il y a aussi une performance live qui est très pensée, à plus forte raison comme en ce moment vous disiez que vous aviez un peu plus de dates avec la nouvelle énergie, justement, même à titre individuel pour Kevin et Romain aussi, comment un peu tous vous réfléchissez à votre performance sur scène, à ce que vous voulez montrer aux gens, est-ce que c'est très très très contrôlé ou est-ce qu'il y a un côté spontané?
3: C'est entre les deux.
2: Ouais, c'est vraiment ça.
3: En fait, c'est quand même assez pensé. Enfin, on essaye de faire ça sérieusement, avoir une esthétique déjà sur scène. On a tous la tenue, le maquillage. Déjà, à partir de là, on essaie de, d'avoir l'air crédible vis-à-vis de ça. Et derrière, le jeu de scène, ça reste plutôt naturel. C'est pas pensé à l'avance, quoi.
2: Après, ouais,
3: enfin, si t'as regardé un peu les vidéos, on a Anton qui est une pile électrique sur scène, quoi. Et d'ailleurs, juste pour ça, je l'aurais pas vu derrière un synthé, par exemple.
2: Ouais, c'est ça, voilà. T'as plus d'aisance avec la basse, quoi.
6: Bah, c'est venu naturellement en fait, avec le choix de l'instrument, je pense.
2: Bah, puis même par rapport à l'aisance sur scène, pour moi, pour ma part, je trouve que par rapport à tout ce qu'on fait, les morceaux, etc., c'est important de représenter autant le son que le visuel pendant un concert. Donc ça doit avoir une cohérence entre ce qu'on joue et ce qu'on montre. Parce que pour moi, je représente souvent ça comme une pièce de théâtre. Il faut que le son soit synchronisé avec ce que les gens voient en fait. Donc il faut que les deux soient liés.
4: On n'a juste pas encore trouvé la personne à ouvrir sur scène.
2: Ouais, c'est
4: donc,
2: ça.
4: Si jamais.
0: C'est que vous voulez volontaires. Passer au-dessus du souffre-douleur de Chargotte voilà. qui s'était cassé quelque chose au Furious Circus il y a quelques années d'ailleurs. On pense à lui, le souffre-douleur de Chargotte. Mais on vous le souhaite en tout cas. Je vous propose qu'on continue l'exploration de votre musique avec un autre morceau. Est-ce que vous avez autre chose qui vous fait envie? Encore une fois, il y a à peu près tout. Si vous voulez même qu'on aille chercher dans la playlist du Black Lab, enfin dans le set du Black Lab, on peut. Mais enfin voilà, qu'est-ce qui vous tente?
2: Moi, il y a un morceau que j'aime particulièrement qui avait déjà été fait avant que le nouveau line-up, c'est Vox Obscura, c'est du coup le titre de l'album et le morceau du dernier album du coup.
0: Alors attends, je le recherche en même temps. Comment est-ce possible? Pourquoi je ne le vois pas?
4: Il est trop obscur, c'est pour ça.
0: c'est ça.
4: Trop niche.
0: Alors tenez-vous bien, je vais aller le chercher. Je sais pas ce qui se passe, je ne le vois pas, mais je vais le trouver dans quelques instants.
4: On a tryhard sur l'obscurité.
0: C'est les joies du direct.
2: Il faut aller sur le dark web en fait pour que je...
6: Ça va être amené en point union.
4: Faudra juste pas tomber sur la vidéo, quoi. C'est tout.
0: C'est parti, je l'ai trouvé. Let's go, on écoute ça tout de suite. 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

0: Vox Obscura d'Axis. Axis qui est toujours avec nous et en nombre dans les studios. Merci pour cette chanson. En plus, ça fait deux morceaux de suite que vous avez fait le choix de nous montrer des trucs qui sont plus atmosphériques quelque part, qui sont un peu moins dans le rentre-dedans, dans le frontal.
1: Ça va venir.
2: C'est ça, oui.
0: Ah non, mais c'est reculer pour mieux sauter, il n'y a pas de problème. Et puis les trucs un peu méditatifs, on aime bien aussi, hein, surtout Laurie qui aime bien les morceaux longs et tristes. Et là, en plus, ce morceau-là, si je, pour le peu que j'ai entendu des paroles, c'est quelque chose qui a l'air de vous définir assez fortement, parce qu'il y a une répétition deux fois de « Call us Vox Obscura », donc appelez-nous Vox Obscura. Qu'est-ce que tu voulais exprimer là-dedans, ou qu'est-ce que vous vouliez exprimer avec ça?
1: Alors, Vox Obscura, en fait, parle... Alors, en fait, ça dépend des interprétations, hein, tout simplement. Moi, je vais donner la mienne, celle pour laquelle je l'avais écrite. C'est, je donne le premier sens, mais pas le second. Après, il faudra chercher un petit peu, sinon c'est pas drôle.
0: C'est cool, il y a des énigmes.
1: Voilà, exactement. En fait, ça parle surtout d'instinct. Il y a un double sens dans la religion, où justement on va écouter les dogmes, les religions, on va suivre justement cette mouvance. Et moi, c'est un truc que j'ai abandonné il y a quelques années. Et aujourd'hui, mon but dans la musique, c'est pas autant de critiquer les croyances des gens, mais surtout de remettre en cause ce qu'on pense soi-même, pas sur les religions, mais vraiment sur le monde en général. Et de se poser la question de est-ce que je réfléchis bien et est-ce que je ressens ce que mon corps m'envoie, vraiment les signaux que notre corps veut nous faire comprendre, qu'on n'écoute pas d'ailleurs tout le temps, même très souvent. Voilà, Vox Obscura, c'est ça. Et Colos Vox Obscura justement parle de cet instinct qu'on n'écoute pas souvent, même si on sait que ça existe.
0: Est-ce que à l'échelle personnelle, du coup, ça a entraîné des changements chez toi? Enfin, tu disais qu'effectivement, tu avais abandonné la spiritualité que tu avais avant. Alors peut-être que tu en as trouvé une autre, on ne sait pas. Mais je veux dire, est-ce que ça a amené des nouvelles choses dans ta manière de vivre, et aussi dans de vivre ta création aussi quelque part?
1: En fait, depuis le début des créations, que ce soit musicales, Axis, c'est un groupe musical, mais c'est aussi mon nom d'artiste, et c'est aussi comme ça que je définis toutes les créations artistiques que je fais autour de la musique. Et du coup, forcément, après justement ces petits changements, j'ai envie de dire, j'ai pas forcément changé depuis tout ça. C'est un cours qui se suit, c'est un long fleuve, hein, si on veut, et chaque morceau, c'est une partie de moi-même et une partie aussi de tout le monde, finalement, de tous ceux qui peuvent rejoindre un peu ce qu'on essaye de dire dans ces morceaux, que ce soit musical ou même les textes. Et du coup, le changement s'opère tous les jours, j'ai envie de dire. Effectivement, il y a des manières de vivre que j'ai changé. On va dire un temps peut-être gagné sur la prière, maintenant à faire de la musique, ça c'est bien aussi. Maintenant, c'est vraiment s'écouter soi-même, ça c'est ce que je faisais pas forcément avant, et vivre comme moi je l'entends, tout en respectant évidemment les autres. Ça c'est hyper important, c'est bien.
2: C'est vrai.
1: Moi, c'est pas mal.
2: C'est un bon début.
0: Et sur la question de s'écouter soi-même, au-delà du fait d'avoir des bons retours sur scène, parce que c'est quand même vachement important, comment vous vous êtes approprié, Kevin et Romain, le catalogue qui était là avant vous, en fait? Est-ce qu'il y a des choses qui ont beaucoup changé avec votre arrivée? Est-ce que vous avez essayé d'être au plus près du matériau de base, ou est-ce que... je parle vraiment des chansons où vous n'avez pas composé dessus.
2: Ouais, bah alors du coup, pour ma part, quand j'ai intégré le groupe, c'était pas forcément un style que j'écoutais particulièrement, où je me suis dit que ça va être un truc où je vais... je vais rentrer dedans, quoi. Mais en fait, ce qui m'a surtout intéressé, c'est que l'univers et puis la discographie était vraiment... Il y avait un contexte qui était stable. Enfin, le projet, il est sérieux, en fait. Et du coup, les morceaux étaient hyper intéressants. Il y avait vraiment des identités dans chaque album, dans chaque morceau. Et du coup, nous, quand je suis arrivé, j'étais encore même maintenant très dans metalcore, tout ça. Et j'ai cherché comment, en fait, pouvoir intégrer ma patte sans dénaturer l'identité d'Axis, quoi. Et surtout, vu que quand on a intégré le nouveau line, enfin le groupe, on devait bosser, du coup, enfin on devait apprendre les anciens morceaux. Donc il fallait du coup rajouter notre patte, mais vraiment pas les dénaturer pour que ça paraisse pas bizarre et que ce soit un autre morceau complètement différent. Donc non, bah sur ça, on a moi pour le coup, je pense avoir réussi à essayer de mettre mes petites influences par-ci par-là sans trop dénaturer le truc. Et bon, après, je pense que Kevin a fait près la même chose. Hein.
3: Ouais, en fait, je pense que si tu écoutes le live qui a été publié, où en fait les chansons, tu vas les entendre, tu vas les reconnaître, mais tu te rends compte que ça rentre un petit peu plus dedans. Les guitares sont plus saturées, enfin voilà, c'est un peu plus méchant. Romain est venu rajouter pas mal de lead avec des sons un peu virevoltants. Là où moi, justement, qui suis plutôt rythmique, je viens grosso modo me caler en fait sur les synthés et appuyer les synthés. Et comme ça, on a réussi à rajouter des petites sonorités tout en restant dedans, quoi. Enfin, c'est...
0: tout en décollant un peu plus le papier peint des salles.
3: C'est un peu ça, ouais.
1: C'est pas transpi.
0: Et comment vous l'avez vécu, justement, la réappropriation de vos sons par des nouveaux musiciens? Comment le processus a été pour vous?
4: Bah, en vrai c'est, bah, ça s'est fait naturellement, quoi, et il n'y a pas eu vraiment de choc.
2: C'était catastrophique.
4: Ouais.
2: Non, c'est pas vrai.
4: Non, mais...
1: surprise de tête.
4: Non, mais franchement, ce que Kevin et Romain ont apporté pour le live, notamment, et puis ensuite en studio après, c'est vrai que ça rajoute un peu plus de, je pense, d'aboutissement en fait à la vision qu'on a développée à la base. Et les passages vénères sont du coup plus vénères. Donc ça c'est cool. Et puis l'originalité que Romain apporte est sympa aussi à ce niveau-là. Ouais.
0: Est-ce qu'on se mettrait pas un truc un peu vénère, justement? Pour l'instant, on s'est un peu morfondu ensemble et avec grand plaisir. Est-ce que on n'irait pas casser 2-3 mâchoires avant de continuer?
1: Bah, pas la mienne, parce qu'il faut que je continue de chanter après.
4: En vrai, quelque chose de 12, genre Hard to Become a God ou Sorry for Dead Man.
1: Je sais pas. Hard to Become a God.
4: Ouais.
2: Oui.
4: Ouais, pour changer.
0: J'arrive, je vais le retrouver. Hard to Become a God, c'est bon, je l'ai eu tout de suite.
2: Let's go.
0: Let's go. On écoute ça tout de suite. Restez avec nous sur le 99.1.

0: Ça grésille et ça tape fort avec cette petite touche de rock'n'roll en plus. C'était Hard to Become a God d'Axis. Axis qui est toujours avec nous dans les studios. Ça, c'est une réponse à Dave Mustaine de Megadeth ou pas quand il dit dans Symphony of Destruction, Watch him become a God. Et là, vous lui répondez, ouais, mais devenir un dieu, c'est pas assez facile. Non, je plaisante. Mais...
1: On veut pas de conflits, on veut pas de conflits.
0: Après, en plus, Dave Mustaine, il les prend toujours, les conflits.
2: Une ceinture noire, donc on va faire attention.
0: C'est ça. Plus sérieusement, t'as remarqué que j'aime bien questionner sur le sens des paroles. Là, il y a l'idée de devenir un dieu, ça interroge tout de suite. C'était quoi le fond de tout ça
3: En fait, devenir un dieu, c'est pas... tellement devenir un dieu, là t'auras aussi compris que en fait tout ce que je dis c'est jamais vraiment ça. En fait le double sens de ce morceau c'est très métaphysique. C'est un morceau qui est en réponse à Superstition Man qui est juste avant. Et Hard to Become a God c'est vraiment je bouge, je fais les choses et pendant que je fais ces choses j'existe. Mais tant que je deviens, tant que je reste en fait en mouvement, je suis quelqu'un, c'est très compliqué j'avoue, mais si en fait on me fixe un dogme ou alors on me fixe une croyance, voilà. En fait c'est pas vraiment bridé, c'est vraiment juste, enfin tu peux être bridé justement avec, dans un dogme ou vraiment une croyance envers quelqu'un et à partir de ce moment là bah, t'existes plus, c'est comme un dieu finalement, si tu fixes quelque chose bah t'as plus de réponse derrière et en fait tout ce qui va être créé autour c'est l'homme qui le crée et pas la véritable histoire qui finalement bah on sait toujours pas si c'est vrai, si c'est faux, puisque justement c'est de la création et c'est à partir de ce moment là où le mythe s'arrête. Donc ça c'est la première interprétation et la plus compliquée finalement à expliquer. La deuxième qui est plus simple c'est vraiment juste une histoire de confiance en soi et surtout des autres, comment tu es observé par les autres, est-ce qu'en fonction de ta de tes gestes, en fonction de ce que tu fais dans la vie de tous les jours, ou même de la personne de qui tu es finalement, est-ce que ce regard-là, le regard que tu as envers toi-même, ce regard, les autres doivent le partager? Est-ce que à partir du moment où les autres partagent le même regard que tu as de toi-même, à partir de ce moment-là, est-ce que tu existes encore?
0: Alors, pour nourrir toutes ces questions existentielles, philosophiques, etc., est-ce que tu te documentes, enfin, est-ce que c'est des choses que tu lis ou est-ce que c'est vraiment basé sur de l'introspection pure et... Enfin, c'est-à-dire, est-ce que tu te lis des bouquins sur l'ésotérique, sur la religion? Est-ce que tu lis de la philo ou est-ce que c'est vraiment juste tes expériences à toi et de l'introspection pure?
3: Alors... Il y a quelques minutes, j'avais expliqué comme quoi j'étais, je suivais une religion, j'étais chrétien à l'époque, jusqu'à l'âge de mes 16 ans. Et j'étais très curieux justement de tout cet univers. J'ai fait mes communions, comme la plupart, hein, mais j'étais vraiment. La plupart font leur communion parce que c'est les parents qui leur disent « Ok, bah à partir d'aujourd'hui, tu seras chrétien et puis tu n'auras pas ton mot à dire. Ouais. » Moi, c'était vraiment... alors, il y avait un peu de ça parce que ma famille est croyante. Mais moi, pour le cas, vraiment, je me suis questionné sur ça. Et j'ai commencé à prier au collège pour préserver ma famille. Enfin, c'était toutes des choses vraiment très innocentes, hein, finalement. Et à un moment, là où j'avais le plus besoin, je me suis un peu senti abandonné. Et on peut très bien se dire, oui, mais quand on prie pour soi-même, c'est pas un truc à faire, et normalement tous les chrétiens doivent le faire. Mais en fait, la question, c'est bah, du coup, on prie pour quoi finalement si c'est pas pour soi? Parce que si je prie pour, admettons, ma grand-mère, pardon, finalement, c'est parce que ma grand-mère, si il se passe quelque chose, c'est aussi pour moi. Finalement, c'est toujours. En fait, tout est rattaché à soi. Et du coup, j'ai commencé à beaucoup me documenter sur d'autres religions, notamment le Coran. Je l'ai lu aussi il y a très longtemps. Maintenant, aujourd'hui, je suis vraiment une brêle sur tout ça. J'ai vraiment tout oublié parce que c'est plus du tout dans mes centres d'intérêt. Et la lecture en général, qu'elle soit philosophique, ésotérique et tout, finalement, je n'y crois pas vraiment, à part la philo. Mais après le lycée, etc., je me suis vraiment arrêté à lire parce que ça m'ennuyait tout simplement, ça bougeait pas assez. Je préfère me briser la nuque sur scène que me briser la nuque en regardant un bouquin. voilà. Mais sinon, tout ce qui va être philosophique, moi à l'époque, j'aimais beaucoup Nietzsche. Voilà.
0: Ok. Après, justement, par rapport à ça, le rebond naturel, c'est de te demander quels sont à l'heure actuelle tes centres d'intérêt hors musicaux. Et c'est une question que j'élargis à vous quatre. Mais parce que notamment, l'une des premières sorties d'Axis, ça s'appelait The Event Horizon, ce qui fait forcément penser au film du même nom. Mais donc, j'imagine que t'es un peu cinéphile ou peut-être pas, je sais pas. Oui. Mais à plus forte raison, quand vous êtes pas en train de vous fatiguer sur vos instruments, vous vous fatiguez l'esprit à quoi d'autre?
1: À geeker. Ouais,
0: c'est-à-dire
1: beaucoup, essentiellement jouer. Quoi. Après, je travaille aussi dans l'informatique. Donc,
0: ah oui, mais quel jeu, c'est la grande question. tu joues à quoi en ce moment?
1: Là, en ce moment, alors j'ai complètement oublié le nom de ce jeu. Il vient tout juste de sortir, tu sais, celui où il faut se cacher, il faut se dessiner, le jeu multi, là. Mecha Caméléon.
0: D'accord.
1: C'est un multijoueur, c'est un jeu de cache-cache en multi. Tu joues à centre potes, c'est rigolo, quoi. Okay. C'est surtout pour se marrer.
0: Alright.
4: Ok, moi ça va être pareil, un peu du jeu. Après, moi j'ai aussi d'autres groupes, donc je bosse pas pour l'un, je bosse pour l'autre.
0: Vas-y, fais ta promo.
4: non,
0: c'est le moment, c'est pour toi.
4: Non, mais j'ai un autre groupe, un tribute Muse qui s'appelle le Psycho. Mais ouais, du coup, je travaille quand c'est pas pour Axis, je fais pour l'autre. Je joue aussi, je fais du sport, j'ai une maison.
0: Quel sport?
4: Non, je vais à la salle de sport, hein, c'est tout.
0: D'accord.
4: Et puis après, je travaille et puis je dors.
0: C'est important de dormir.
4: Voilà.
0: Dans 20-30 ans, il n'y en aura plus.
4: C'est ça.
5: Moi, quand je ne me fatigue pas derrière mes instruments pour Axis, je me fatigue à faire de la musique.
0: Avec d'autres instruments ou est-ce que c'est toujours clavier basse?
5: Je fais de la prod. J'ai un projet solo que je prépare. Et puis j'ai d'autres trucs, voilà.
0: Donc
5: ça,
0: que tu prépares, c'est que pour le moment il n'y a pas encore de choses qui sont sorties.
5: Alors il y a une démo qui est sortie, il y a un album qui est ressorti, donc okay. C'est sous le nom de Anton Ziprex.
0: Ok.
5: Voilà. Et sinon, je regarde des films, des séries. Je suis très animé. En ce moment, je regarde Jojo Bizarre Adventure. Et voilà, non, c'est à peu près tout.
0: C'est bien.
3: Et moi, quand je me fatigue pas aussi à faire de la musique, essentiellement, je dors. Non, en fait, beaucoup de mes inspirations viennent aussi de mes rêves et notamment de mes cauchemars. Hein. Bon, ça s'entend un peu sur la plupart des sons pour le coup. Mais sinon, peinture aussi, donc atelier artistique, je parlais justement pour Axis. Peinture, les textes également, quelques dessins. Et sinon, oui, je suis aussi un petit geek dans mon coin quand vraiment j'ai autre chose à faire que le travail et la musique.
0: Et alors justement sur la question des rêves, est-ce que tu pratiques le rêve lucide ou est-ce que c'est vraiment juste tu te réveilles et tu prends des notes sur ce que t'as...
3: C'est exactement ça, pas de rêve lucide, je me réveille et puis je prends des notes quand je suis encore bien réveillé finalement. Mais The Event Horizon, pour le coup, il y a pas mal de titres de ce morceau, enfin pour les trois finalement, où c'est des titres que j'ai eu en tête au moment où je me suis réveillé. Alors c'est tout con, hein, mais vraiment c'est à ce moment-là. Et rien à voir du coup avec le film que j'ai vu d'ailleurs récemment. Mais pour le coup, ouais, vraiment, c'était une expérience très particulière, cette EP, dont les trois titres.
0: Fort bien.
3: Ouais.
6: Moi, j'ai une question. J'adore le live. Et ce qu'on voit pas sur scène, j'aimerais qu'on en parle un petit peu. Par exemple, les rituels. Est-ce que vous avez des rituels avant avant la scène ou même après?
4: Le Burger King en particulier. Non, c'est pas.
3: Non, ça, c'est en répète.
4: Non, ouais. Il n'y a pas vraiment de rituel. Non, mais c'est que. On se motive tous comme on peut. On est chaud. On se dit, attention, s'il y a des erreurs, on en reparle, histoire de ne pas les refaire, ce genre de choses.
3: Une grosse claque dans la gueule après, c'est
4: ça. Ouais, après, c'est ça.
5: Sans les idées en place.
0: Salaud!
1: La petite après, séance maquillage collective avant le concert.
4: Ouais, oui, c'est ça. Ouais, c'est ça. Voilà. Il y a la partie habillage qui prend beaucoup de temps.
3: Ouais. Par contre, des habillages, ça va très vite, généralement.
4: Ouais, ça, c'est
0: beaucoup ah oui, mais c'est comme montage-démontage. Hein. En général, le démontage, ça va toujours plus vite. Il y a moins besoin d'être précis.
4: C'est clair.
5: C'est comme les pentes, hein. C'est plus facile à descendre qu'à monter. Hein.
3: Oui, c'est sûr.
0: On pourrait faire un truc comme ça sur les trucs à sens ouais. unique.
6: Ouais. C'est bien, parce que sur scène il y a vraiment un côté un peu, on va dire, mystérieux, vraiment, où il y a une image bien, bien fixe. Et c'est vrai que dans le public, on peut se poser la question du est-ce qu'il y a.
5: Alors on sacrifie, ouais. des vierges en backstage.
4: Waouh!
6: C'est ça, il y a le coup des chauves-souris sur scène et tout, donc.
5: Fait des chemsex.
3: Après, on a un mannequin sur scène, ça pour le coup.
4: Ah oui, ouais. Qui s'appelle, j'ai oublié.
3: Bonne question.
4: Brigitte.
3: Je sais plus.
0: Comment ça s'appelle?
6: Le
5: ah, c'est, je crois que c'est Roxane.
4: Roxane, c'est sa chanson.
5: Roxane.
3: Kevin, il avait, mais il osait pas le dire.
0: Et justement, d'ailleurs, tu fais bien de mentionner la question des personnages, parce que Axis, c'est le nom du groupe, mais c'est aussi le nom que tu te donnes. Et je m'interrogeais, en fait, sur ce personnage, en fait, comment tu l'as trouvé, comment tu lui as donné corps, et comment tu es venu à trouver ce nom-là aussi, à choisir ce nom-là.
3: Alors, là, ça va être la question que j'adore parce qu'on me la pose tout le temps et ça, c'est vraiment cool.
0: Bah, en fait, au moins, l'avantage, c'est qu'on te la pose souvent, mais tu l'aimes bien quand même. Parce qu'il y a, des groupes qui sont en mode ah putain, ouais. Il me pose encore cette question.
3: En fait, je l'aime bien parce que justement, je l'aime pas. Donc, du coup, ça m'oblige à en parler et finalement, il n'y a rien de vraiment dramatique là-dedans. Axis, c'est à la base, parce que je suis un geek. Donc, à la toute base, Axis, c'est le nom d'un boss d'un jeu vidéo qui est très connu, Destiny 2.
4: Mais non.
3: Qui vient d'ailleurs de nous quitter il n'y a pas longtemps avec la dernière mise à jour. Mais voilà, Axis, à la base, c'est ça. Et c'est aussi une transformation du mot axe, qui justement c'est la limite entre le bien, le mal, les ténèbres et la lumière. Et ça, c'est un fondement, un pilier hyper important du groupe pour le coup, et aussi de ma façon de penser de tous les jours, ma façon de créer, hein, que ce soit la peinture, les dessins, les textes et puis la musique. C'est vraiment autour de ça et de cette dualité de double sens aussi. C'est pour ça que j'aime bien écrire avec toujours des doubles sens, un côté où c'est très simple et c'est ok, et l'autre côté où on pourrait très bien se poser la question de c'est pas limite ce qu'il dit, parce qu'en fait c'est pas toujours bien compris, et c'est ça que j'aime bien, et du coup je l'explique pas parce que c'est cool. Les groupes qui font polémique, je trouve ça génial. Et donc voilà, Axis, ça vient de là, tout simplement.
0: Merci pour ça. Je propose qu'on continue encore une fois l'exploration de votre univers avec un nouveau morceau. Donc encore une fois, qu'est-ce qui vous tente?
4: Est-ce que ce serait pas le moment de lâcher la bête?
3: On peut lâcher la bête.
0: Avec
3: On the Other Side of the Wall, qui est notre du coup dernière sortie qu'on a composée à nous cinq.
4: Ouais, c'est le premier morceau de la nouvelle équipe en trio.
5: La nouvelle era.
0: C'est parti. Ça. Eh ben on écoute ça tout de suite. Restez avec nous dans les comptines du Forgeron.

0: Avec une petite moche part à la fin.
1: Et oui, et oui.
2: Inévitable.
0: C'est les petits nouveaux là. Voilà. Et alors, au-delà du justement cette petite touche hardcore très bienvenue à la fin, Romain, c'est vraiment rigolo que tu sois dans un tribute de Muse, parce que là, en ouvrant un petit peu ses oreilles, en mettant des cotons-tiges, tout ça, il y a un petit côté uprising dedans quand même. Tu vois, il y a une espèce de cette espèce de rythme un peu martelé, bas du front et en même temps un peu épique.
1: C'est vrai que Muse est une énorme influence pour moi. Bah, c'est un de mes groupes préférés en fait. Donc, sans le vouloir, je pense que ça se fait naturellement. Mais ouais, donc même pour les mélodies, tout ça, ça m'inspire énormément, tout ce qui est Muse, tout ça. Donc,
0: à toute manière, Matt Bellamy, c'est quoi qu'il arrive, une bonne influence. Hein,
1: je pense.
0: Il n'y a pas de problème. avant qu'on passe justement, qu'on creuse justement sur les influences d'un peu chacun, est-ce qu'on pourrait faire un petit point agenda fourni sur où est-ce qu'on peut vous voir prochainement, soit en tant qu'Axis, soit aussi avec vos projets à côté, hein, n'hésitez pas. Mais voilà, est-ce qu'on peut avoir un petit truc à caler dans nos calendriers pour venir vous voir?
3: Dans 2 semaines, donc ça sera le 10, le vendredi 10, on sera au High Voltage, c'est à Lille, rue Solfay. Et on va jouer avec God Against Humanity.
0: Et God Against Humanity, on aura l'occasion d'y revenir parce qu'on a un reporter local qui fait de l'espionnage industriel dans le fond de la salle là.
4: Je suis caché.
3: On a l'infiltré. Et d'ailleurs, petite anecdote, donc la veille, je vais également jouer au même endroit avec le groupe Big Death Amigo qui se reforme, que je viens de rejoindre. Même endroit, cette fois sera donc le 9, et on va jouer avec Stuck in Yesterday et Dépassé. Donc deux groupes de punk, un groupe de Lille qui va faire d'ailleurs le Main Square, et Dépassé qui est un groupe de punk rock de Amiens. Et nous, avec Big Death Amigo, qui font du metal hardcore.
0: Très bien, donc de quoi remettre des surbleus par-dessus les bleus de la veille.
1: Exactement. C'est...
3: Exactement. Faut se fracasser un petit peu de temps en temps.
1: Faut se faire mal.
0: Et pour le moment, au niveau agenda, c'est tout? Ou est-ce qu'il y a des choses qui se profilent même après l'été ou
1: On a démarché énormément de festivals ou même de lieux, etc. Mais souvent, on n'a pas eu de réponse. Ou alors. En fait, le problème aussi, c'est que, étant donné que on vient de se reformer et qu'on est en train seulement de relancer le truc, c'est compliqué de proposer de la nouveauté, tout ça, aux établissements. Donc,
5: Ouais, et puis il faut se démarquer aussi. Enfin,
1: ouais, voilà.
5: Ils veulent pas forcément prendre de risques, enfin, les orgas, tout ça. Donc, ils préfèrent, je pense, aller vers des terrains connu. Donc ouais.
0: Après, de fait, c'est pour ça que vous avez des réseaux sociaux qui sont quand même bien tenus et une chaîne YouTube qui est bien fournie, à la fois avec des performances live, mais aussi des clips dont on n'a pas parlé. Comment s'est fait le choix des clips, justement des morceaux à clipper, et comment s'est fait le travail autour des différents clips que vous avez sortis, en sachant qu'à chaque fois, j'imagine qu'il y a des contextes un peu différents et des aventures et des mésaventures différentes.
5: Mes aventures nocturnes, certainement. Alors pour Dance with the Ghost, qui est d'ailleurs le seul vrai clip, hein, finalement, c'est grosse inspiration pour le coup de mes rêves, mais également d'une période assez spéciale de ma vie où je faisais énormément de cauchemars. Étant jeune, des cauchemars qui me paraissaient pour le coup réels. Et j'ai repris toute cette mythologie que je me suis construit, toujours avec ce truc de est-ce qu'il se passe des choses cheloues chez moi, parce que vraiment c'était assez extrême pendant certains temps, et ça m'a suivi lors de plusieurs déménagements dans ma vie, et c'est à ce moment-là que j'ai commencé à me dire ouais, c'est peut-être pas le dieu que j'avais appelé à l'époque pour le coup. Mais Dance with the Ghost, voilà, c'est quelque chose qui est assez sombre. Il y a aussi les masques, une sorte de masque assez fantomatique, maquillé blanc, et il y a un masque également noir qui reprend l'idée de lumière et ténèbres. Donc il y a ma chérie qui a joué dans le clip, et également Anton qui était chez lui dans son garage, et on s'est fait un truc, voilà, un petit trip assez particulier.
6: J'ai traumatisé mes parents.
0: Ils sont encore vivants, ça va?
6: Oui, enfin je pense que ça va.
0: Bon,
2: J'ai ma mère en liaison, donc je pense que ça va.
0: Essentiellement, ça va, du coup. Et Dance with the Ghost, d'ailleurs, j'avais envie de poser une question là-dessus, parce que, résolument, quand on regarde les sorties d'Axis, on sent qu'il y a quelque chose d'à part avec ce morceau et tout ce qui gravite autour, parce que c'est un morceau qui est décliné de plein de façons, colder, dub, float, etc. Et justement, est-ce que tu peux développer sur pourquoi ce morceau-là a pris tant d'arborescence et pourquoi il y a tant de choses qui ramènent à ce morceau quelque part ?
5: En fait, Dance with the Ghost, voilà, c'est le premier, la première vie mythologique de Romain. Donc là, pour le coup, je parle en tant que Romain. Qu'Axis, du coup, a récupéré de toute cette création artistique et un gros mélange de ma vie privée, en fait. Dance with the Ghost, c'est aussi le moment où on se pose beaucoup de questions, on se demande... est-ce vrai, est-ce faux? Et puis après, on s'amuse un peu de ce côté-là. Toujours cette barrière entre le bien et le mal. Est-ce que ce qui me suivait à l'époque, finalement, c'était un ange, ou est-ce que c'était plus un esprit démoniaque qui me voulait du mal? Et aujourd'hui, je me suis dit, bon, allez, pourquoi pas? Au pire, on va faire colocation et puis tout ira bien. Et voilà, donc en gros, Dance with the Ghost, c'est un peu ça. Mais également, les mauvaises choses qui nous collent à la peau dans notre vie, la dépression, l'anxiété, la bipolarité et tout, tout ce qui peut nous faire chier en fait dans la vie, les problèmes. Et c'est un peu se dire, ok, bah, j'accepte qui je suis et puis je danse avec mes fantômes.
0: Est-ce qu'on se l'écouterait pas justement avant de basculer vraiment chacun dans vos influences individuelles? Est-ce qu'on ponctuerait pas ça quelque part avec ce morceau-là ou avec une des variantes? Ça, c'est toi qui vois.
4: Alors, je propose ma version, du coup, qui est la version colder.
0: Ok. Là. Je suis d'accord. C'est parti, on écoute ça tout de suite.